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1: Un mort et 8 blessés, tel est le bilan d'un séisme de magnitude 6,3 survenu mardi à 23h dans la préfecture autonome mongole et tibétaine de Haixi, dans la province du Qinghai, au nord-ouest de la Chine, ont annoncé les secouristes. Des milliers d'habitants, d'élèves et d'enseignants des écoles primaires, secondaires, ainsi que des maternelles locales, ont été évacués vers 5 sites d'hébergement provisoire où les produits de première nécessité leur ont été fournis. Plus de 12 millions d'offres d'emploi ont été proposées aux jeunes diplômés lors de la dernière campagne de recrutement de printemps en Chine. Clôturé récemment, cet événement national a permis à 674 000 employeurs de proposer de millions de postes. Grâce à 23 000 salons de l'emploi en ligne et en présentiel, la campagne a attiré plus de 13 millions de visites de jeunes diplômés en recherche d'emploi. La Chine a lancé lundi une fusée porteuse Li Tian-1 Y-14 avec 8 satellites à son bord. La fusée a décollé à 11h44 heure de Beijing depuis une zone pilote d'innovation spatiale commerciale dans le nord-ouest de la Chine et réussi à placer les satellites sur l'orbite prévue. Plus de 55 000 personnes ont assisté samedi dernier à deux courses de bateau dragon à Tianjin. La ville ambitionne ainsi de promouvoir le sport de masse, le tourisme culturel et l'engagement communautaire dans ses districts côtiers et riverains à l'approche de la fête des bateaux dragons. Dans le nouveau district côtier de Binhai, 29 équipes, soit 640 athlètes, ont participé aux compétitions. La fête des bateaux dragons, une tradition vieille de 2000 ans, désormais reconnue par l'UNESCO comme patrimoine culturel immatériel, est célébrée depuis plus de 2 millénaires, le 5e jour du 5e mois lunaire. Le noix de caillou produite dans les pays africains entretenant des relations diplomatiques avec la Chine ont désormais accès au marché chinois si elles répondent à un ensemble uniforme d'exigences en matière d'inspection, de quarantaine et de conditions sanitaires, a annoncé l'Administration générale des douanes de Chine. L'accès pour les pays producteurs a pris effet le 9 juin dernier. L'Afrique est le premier fournisseur mondial de noix de caillou. Auparavant, seuls quelques pays africains, dont la Guinée-Bissau, le Mozambique et la Gambie, avaient obtenu un accès en quarantaine pour leur exportation de noix de caillou vers la Chine. Suite à un partenariat établi fin mai entre le musée chinois de Saint-Xingdui et la maison française Lalique, les deux parties lancent une série d'œuvres d'art thématiques en cristal sur le thème de Saint-Xingdui, à dont on a pris récemment du musée de Saint-Xingdui. Avec ce partenariat, une série d'œuvres d'art de qualité seront lancées progressivement en 2026 et 2027. Une seule pièce d'art de collection en cristal sera dévoilée au second semestre 2026 et fera l'objet d'une vente aux enchères caritatives en octobre prochain. Les fonds récoltés seront destinés à la recherche et à la préservation de la culture de Saint-Xingdui. Début 2027, les deux parties lanceront conjointement une collection d'œuvres d'art en cristal en édition limitée, avec une cérémonie de lancement en France. À partir du milieu de l'année prochaine, des pièces en édition régulière seront également proposées et seront commercialisées en Chine et à l'étranger. Selon les évaluations de l'Union internationale pour la conservation de la nature, 90% des sites du patrimoine chinois ont obtenu une note globale excellente ou bonne, un niveau nettement supérieur à la moyenne mondiale de 61% et à la moyenne asiatique de 68%. La Chine compte désormais 15 sites inscrits au patrimoine naturel mondial et 4 sites au patrimoine reconnu, à la fois pour leurs caractéristiques culturelles et naturelles, ce qui la place

0: La sonnette du classement mondial en termes de nombre. Ces sites couvrent une superficie totale de plus de 80 000 km² répartis sur 20 régions de niveau provincial qui abritent des écosystèmes diversifiés, notamment des montagnes, des forêts, des zones humides, des déserts et des côtes. La grande finale du concours d'éloquence organisé par la Fédération pour la diplomatie et les Nations unies s'est tenue récemment à l'ambassade de Chine en France. Les six finalistes, tous issus d'établissements d'enseignement supérieur français, ont prononcé un discours libre autour du thème Langue et tradition, transmettre l'héritage culturel dans un monde en évolution. 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
3: Bienvenue à Cogito. La stratégie de sécurité japonaise franchit une nouvelle étape aussi radicale qu'inquiétante. Dernière illustration en date, l'adoption récente par le Parti libéral démocrate, PLD en sigle japonais, d'un projet de révision de trois documents sur la sécurité nationale qui sera prochainement soumis au gouvernement. Sous le prétexte officiel de défendre le territoire national, ce projet dissimule en réalité une véritable expansion militaire. Il assouplit considérablement les restrictions en matière d'armement, de budget et de déploiement, accélérant ainsi le rythme de la préparation au combat. La conclusion s'impose d'elle-même. Le principe axé exclusivement sur la défense, adopté par le Japon après la Seconde Guerre mondiale, n'est plus qu'une coquille vide. Le nouveau militarisme est devenu une menace concrète pour la région, voire pour le monde entier. Les trois documents sur la sécurité nationale, actuellement en vigueur, datent de fin 2022. Ils marquaient déjà un tournant, le passage d'une stratégie purement défensive à une stratégie dotée d'une capacité de riposte. Or, le nouveau projet de révision du PLD va bien plus loin. Toutes ces mesures visent une préparation à la guerre à long terme et une intervention proactive. L'objectif est clair: ancrer profondément l'expansion militaire et la logique des combats dans les institutions nationales, l'économie, l'industrie et l'opinion, afin de faire basculer définitivement la politique de sécurité japonaise vers une orientation offensive et expansionniste. Prenons le budget de la défense. Bien que le projet n'en précise pas de montant chiffré, il exige que des fonds suffisants soient garantis pour la transformation des capacités de défense dans un délai de 5 ans. Il cite en exemple les objectifs d'augmentation de la part des dépenses militaires dans le PIB des pays comme les membres de l'OTAN ou l'Australie, laissant entendre que le Japon pourrait s'aligner sur une fourchette de 3% à 3,5%. Rappelons que le Japon affirme avoir déjà atteint, dès l'exercice 2025, soit 2 ans plus tôt que prévu, l'objectif de 2% du PIB consacré à la défense. Le budget de la défense pour l'exercice 2026 dépassera les 9 000 milliards de yens et l'enveloppe totale pour la période 2023-2027 s'élève à 43 milliards de yens. La conclusion est sans appel. L'escalade des dépenses militaires japonaises est désormais la norme. En matière de renforcement des capacités militaires, les projets toujours sous prétexte de concrétiser la volonté de défendre les territoires nationaux exige clairement la mise en place d'une capacité de combat continue sur une base annuelle. Il s'agit d'approfondir les déploiements des forces offensives, introduction de nouveaux sous-marins capables d'embarquer des missiles à longue portée, mise en service de missiles de croisière longue portée et d'armes hypersoniques, développement parallèle des capacités de guerre électronique et cybernétique. En réalité, la soi-disant volonté de défendre les territoires nationaux n'est qu'un alibi au service d'une préparation générale à la guerre. Sur le plan du déploiement régional, le Japon ne cesse d'étendre son influence militaire et d'élargir son périmètre de défense. Le projet accuse sans fondement et dénigre les activités militaires normales de la Chine tout en exagérant délibérément les tensions régionales. Cette manœuvre vise à tromper l'opinion publique japonaise et la communauté internationale pour créer un prétexte à une remilitarisation accélérée. En matière de politique nucléaire, le projet ne mentionne pas une modification des trois principes non nucléaires, mais il stipule clairement qu'il faut continuer à s'appuyer sur la force de dissuasion nucléaire américaine. Une telle disposition laisse entrevoir des risques pour une future implication dans le domaine nucléaire et révèle une attitude spéculative, voire aventuriste. Au total, ce projet démontre que la stratégie de sécurité du Japon est en pleine transformation fondamentale. Le concept de sécurité passe d'une défense passive à une offensive active. Les capacités militaires évoluent d'une défense limitée aux eaux et aux territoires nationaux vers des opérations à longue portée. Le positionnement stratégique s'étend de la sécurité régionale à une intervention mondiale. Et le modèle politique quitte le cadre d'un renforcement temporaire pour entrer dans une logique d'expansion militaire à long terme et institutionnalisée. Ces changements radicaux montrent clairement que le Japon est en train d'abandonner complètement le système pacifiste d'après-guerre. Qu'il s'agisse de nier l'histoire de l'agression pendant la Seconde Guerre mondiale et les conclusions du procès de Tokyo, d'augmenter massivement les dépenses militaires, d'assouplir les restrictions à l'exportation d'armes létales, de promouvoir la révision de la Constitution pacifiste, de faire avancer celle des trois documents sur la sécurité nationale, ou encore d'envisager de modifier les trois principes non nucléaires, le Japon accélère partout la résurgence du militarisme. En particulier, cette méthode consistant à exagérer les menaces extérieures, à dramatiser la crise existentielle et à utiliser la volonté de défense pour justifier l'expansion militaire, présente de troublantes similitudes avec la voie qu'avait emprunté le militarisme japonais avant la Seconde Guerre mondiale pour préparer ses agressions extérieures. La communauté internationale doit s'en montrer extrêmement vigilante. Les leçons de l'histoire ne sont pas lointaines. Alors que le Japon parle de paix et de défense, il s'engage en réalité à toute vitesse sur la voie de la remilitarisation. Cette politique constitue non seulement une violation des instruments du droit international que sont la déclaration du Caire, la déclaration de Potsdam et l'acte de capitulation du Japon, mais elle porte également gravement atteinte à l'ordre international d'après-guerre et menace la sécurité des pays voisins. À terme, elle mettra aussi le Japon lui-même en danger. Les nouveaux projets de révision, adoptés cette fois-ci par le Parti libéral-démocrate japonais, est un signal d'alarme de plus sur la voie de la remilitarisation. La communauté internationale doit unir ses forces et prendre des mesures concrètes pour ne jamais permettre, sous aucun prétexte, la résurgence du militarisme japonais.

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2: Bonjour à toutes et à tous. Vous êtes sur Radio Chine Internationale. C'est l'heure de notre émission où on connaît la chanson. La culture chinoise, qui est très ancienne, se distingue par l'étendue de sa richesse et la profondeur de sa finesse. Aujourd'hui, de plus en plus d'étrangers en tombent amoureux et exécutent des œuvres chinoises en plusieurs versions. Certains d'entre eux créent leurs propres chansons en chinois. Aujourd'hui, lors de la première partie de l'émission, nous allons écouter des chansons chinoises interprétées par des étrangers. Dans la deuxième partie de l'émission, nous vous proposerons des chansons chinoises ainsi que leur adaptation.

station en anglais ou en français. Commençons tout de suite par la langue chinoise avec une chanson signée par Jin Xiaoyu. C'est une Française qui vit depuis des années en Chine. Elle est actuellement chanteuse et présentatrice.

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1: Vous écoutez, vous connaissez la chanson de RCI. Le prochain chanteur s'appelle Da Liang. C'est un musicien talentueux d'origine française. Il a commencé à s'intéresser à la culture chinoise très jeune grâce au film Kung Fu. En 2000, il est arrivé à Pékin pour étudier le chinois et a découvert la culture chinoise. Il est considéré comme le premier étranger qui a créé des chansons totalement en chinois. On écoute maintenant deux de ses titres, Un Français en Chine et Because of Love.
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5: Vous êtes sur Radio Chine International et vous suivez votre émission musicale « Vous connaissez la chanson ». Les deux prochains titres sont des morceaux folkloriques chinois signés Annie Lord Milk, une Américaine née au Danemark. Elle a joué dans plusieurs séries chinoises. Voici tout de suite « Bande le monde » et « The Plum Blossom Melody, Please Three Times ».

C'était une chanson d'Annie Lodmilk. Elle a aussi un nom chinois, Tang Bohu. Tang Bohu est en fait un célèbre peintre, écrivain et poète de la dynastie des Ming. Le prochain titre d'Annie, La Gabine de fleurs de pêche, est justement l'adaptation d'un poème de ce poète antique chinois.

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2: Vous écoutez, vous connaissez la chanson de RCI. Dans la deuxième partie de l'émission, nous allons écouter

quelques titres chinois ainsi que leur adaptation. Le premier morceau s'intitule Lonely Warrior, une chanson très populaire à ce moment en Chine, signée par Chen Yixun.

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1: Vous écoutez, vous connaissez la chanson de RCI, Because of Love, à la chanson d'un film chinois. Chen Yixun et Wang Fei l'ont interprété lors du gala de la fête du printemps diffusé sur CGTN en 2012. Nous allons écouter tout de suite Because of Love, ainsi que sa version française, À force d'aimer, interprétée par le groupe FLD

C'était la chanson « À force d'aimer » du groupe FLD5. Ce groupe est composé de 5 musiciens européens. Ils chantent également en chinois et en anglais. Ce groupe a déjà participé à plusieurs émissions télévisées en Chine. Je vous rappelle que vous êtes sur Radio Chine Internationale. Et votre émission musicale « Vous connaissez la chanson » se termine avec une chanson chinoise « Cœur courageux » signée toujours par ce groupe musical. Avant de vous dire au revoir, je vous souhaite une très bonne écoute sur Radio Chine Internationale. À très bientôt !

Un mort et huit blessés, tel est le bilan d'un séisme de magnitude 6,3 survenu mardi à 23h dans la préfecture autonome mongole et tibétaine de Haixi, dans la province du Qinghai, au nord-ouest de la Chine, ont annoncé les secouristes. Des milliers d'habitants, d'élèves et d'enseignants des écoles primaires, secondaires, ainsi que des maternelles locales ont été évacués vers 5 sites d'hébergement provisoire où les produits de première nécessité leur ont été fournis. Plus de 12 millions d'offres d'emploi ont été proposées aux jeunes diplômés lors de la dernière campagne de recrutement de printemps en Chine. Clôturé récemment, cet événement national a permis à 674 000 employeurs de proposer de millions de postes. Grâce à 23 000 salons de l'emploi en ligne et en présentiel, la campagne a attiré plus de 13 millions de visites de jeunes diplômés en recherche d'emploi.

0: Wow. La Chine a lancé lundi une fusée porteuse Li Tian-1Y14 avec 8 satellites à son bord. La fusée a décollé à 11h44 heure de Beijing depuis une zone pilote d'innovation spatiale commerciale dans le nord-ouest de la Chine et réussi à placer les satellites sur l'orbite prévue. Plus de 55 000 personnes ont assisté samedi dernier à deux courses de bateaux dragons à Tianjin. La ville ambitionne ainsi de promouvoir le sport de masse, le tourisme culturel et l'engagement communautaire dans ses districts côtiers et riverains à l'approche de la fête des bateaux dragons. Dans le nouveau district côtier de Binhai, 29 équipes, soit 640 athlètes, ont participé aux compétitions. La fête des bateaux dragons, une tradition vieille de 2000 ans, désormais reconnue par l'UNESCO comme patrimoine culturel immatériel, est célébrée depuis plus de deux millénaires, le cinquième jour du cinquième mois lunaire. Le noix de cajou produite dans les pays africains, entretenant des relations diplomatiques avec la Chine, ont désormais accès au marché chinois si elles répondent à un ensemble uniforme d'exigences en matière d'inspection, de quarantaine et de conditions sanitaires, a annoncé l'administration générale des douanes de Chine. L'accès pour les pays producteurs a pris effet le 9 juin dernier. L'Afrique est le premier fournisseur mondial de noix de cajou. Auparavant, seuls quelques pays africains, dont la Guinée-Bissau, le Mozambique et la Gambie, avaient obtenu un accès en quarantaine pour leur exportation de noix de cajou vers la Chine. Suite à un partenariat établi fin mai entre le musée chinois de Saint-Xing-Tui et la maison française Lalique, les deux parties lancent une série d'œuvres d'art thématiques en cristal sur le thème de Saint-Xing-Tui, à Don appris récemment du musée de Saint-Xing-Tui. Avec ce partenariat, une série d'œuvres d'art de qualité seront lancées progressivement en 2026 et 2027. Une seule pièce d'art de collection en cristal sera dévoilée au second semestre 2026 et fera l'objet d'une vente aux enchères caritatives en octobre prochain. Les fonds récoltés seront destinés à la recherche et à la préservation de la culture de Saint-Xing-Tui. Début 2027, les deux parties lanceront conjointement une collection d'œuvres d'art en cristal en édition limitée, avec une cérémonie de lancement en France. À partir du milieu de l'année prochaine, des pièces en édition régulière seront également proposées et seront commercialisées en Chine et à l'étranger. Selon les évaluations de l'Union internationale pour la conservation de la nature, 90% des sites du patrimoine chinois ont obtenu une note globale excellente ou bonne, un niveau nettement supérieur à la moyenne mondiale de 61% et à la moyenne asiatique de 68%. La Chine compte désormais 15 sites inscrits au patrimoine naturel mondial et 4 sites au patrimoine reconnu, à la fois pour leurs caractéristiques culturelles et naturelles, ce qui la place en tête du classement mondial en termes de nombre. Ces sites couvrent une superficie totale de plus de 80 000 km² répartis sur 20 régions de niveau provincial qui abritent des écosystèmes diversifiés, notamment des montagnes, des forêts, des zones humides, des déserts et des côtes. La grande finale du concours d'éloquence organisé par la Fédération pour la diplomatie et les Nations unies s'est tenue récemment à l'ambassade de Chine en France. Les 6 finalistes, tous issus d'établissements d'enseignement supérieur français, ont prononcé un discours libre autour du thème « Langue et tradition, transmettre l'héritage culturel dans un monde en évolution ». 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
3: Bienvenue à Cogito. La stratégie de sécurité japonaise franchit une nouvelle étape aussi radicale qu'inquiétante. Dernière illustration en date, l'adoption récente par le Parti libéral-démocrate, PLD en sigle japonais, d'un projet de révision de 3 documents sur la sécurité nationale qui sera prochainement soumis au gouvernement. Sous le prétexte officiel de défendre le territoire national, ce projet dissimule en réalité une véritable expansion militaire. Il assouplit considérablement les restrictions en matière d'armement, de budget et de déploiement, accélérant ainsi le rythme de la préparation au combat. La conclusion s'impose d'elle-même. Le principe axé exclusivement sur la défense, adopté par le Japon après la Seconde Guerre mondiale, n'est plus qu'une coquille vide. Le nouveau militarisme est devenu une menace concrète pour la région, voire pour le monde entier. Les 3 documents sur la sécurité nationale, actuellement en vigueur, datent de fin 2022. Ils marquaient déjà un tournant, le passage d'une stratégie purement défensive à une stratégie dotée d'une capacité de riposte. Or, le nouveau projet de révision du PLD va bien plus loin. Toutes ces mesures visent une préparation à la guerre à long terme et une intervention proactive. L'objectif est clair: ancrer profondément l'expansion militaire et la logique des combats dans les institutions nationales, l'économie, l'industrie et l'opinion, afin de faire basculer définitivement la politique de sécurité japonaise vers une orientation offensive et expansionniste. Prenons le budget de la défense. Bien que le projet n'en précise pas de montant chiffré, il exige que des fonds suffisants soient garantis pour la transformation des capacités de défense dans un délai de 5 ans. Il cite en exemple les objectifs d'augmentation de la part des dépenses militaires dans le PIB des pays comme les membres de l'OTAN ou l'Australie, laissant entendre que le Japon pourrait s'aligner sur une fourchette de 3% à 3,5%. Rappelons que le Japon affirme avoir déjà atteint, dès l'exercice 2025, soit 2 ans plus tôt que prévu, l'objectif de 2% du PIB consacré à la défense. Le budget de la défense pour l'exercice 2026 dépassera les 9 000 milliards de yens. Et l'enveloppe totale pour la période 2023-2027 s'élève à 43 milliards de yens. La conclusion est sans appel. L'escalade des dépenses militaires japonaises est désormais la norme. En matière de renforcement des capacités militaires, les projets toujours sous prétexte de concrétiser la volonté de défendre les territoires nationaux exigent clairement la mise en place d'une capacité de combat continue sur une base annuelle. Il s'agit d'approfondir les déploiements des forces offensives, introduction de nouveaux sous-marins capables d'embarquer des missiles à longue portée, mise en service de missiles de croisière longue portée et d'armes hypersoniques, développement parallèle des capacités de guerre électronique et cybernétique. En réalité, la soi-disant volonté de défendre les territoires nationaux n'est qu'un alibi au service d'une préparation générale à la guerre. Sur le plan du déploiement régional, le Japon ne cesse d'étendre son influence militaire et d'élargir son périmètre de défense. Le projet accuse sans fondement et dénigre les activités militaires normales de la Chine tout en exagérant délibérément les tensions régionales. Cette manœuvre vise à tromper l'opinion publique japonaise et la communauté internationale pour créer un prétexte à une remilitarisation accélérée. En matière de politique nucléaire, le projet ne mentionne pas une modification des 3 principes non nucléaires. Mais il stipule clairement qu'il faut continuer à s'appuyer sur la force de dissuasion nucléaire américaine. Une telle disposition laisse entrevoir des risques pour une future implication dans le domaine nucléaire et révèle une attitude spéculative, voire aventuriste. Au total, ce projet démontre que la stratégie de sécurité du Japon est en pleine transformation fondamentale. Les concepts de sécurité passe d'une défense passive à une offensive active. Les capacités militaires évoluent d'une défense limitée aux eaux et aux territoires nationaux vers des opérations à longue portée. Le positionnement stratégique s'étend de la sécurité régionale à une intervention mondiale et le modèle politique quitte le cadre d'un renforcement temporaire

entrer dans une logique d'expansion militaire à long terme et institutionnalisée. Ces changements radicaux montrent clairement que le Japon est en train d'abandonner complètement le système pacifiste d'après-guerre. Qu'il s'agisse de nier l'histoire de l'agression pendant la Seconde Guerre mondiale et les conclusions du procès de Tokyo, d'augmenter massivement les dépenses militaires, d'assouplir les restrictions à l'exportation d'armes létales, de promouvoir la révision de la constitution pacifiste, de faire avancer celle des trois documents sur la sécurité nationale, ou encore d'envisager de modifier les trois principes non nucléaires, le Japon accélère partout la résurgence du militarisme. En particulier, cette méthode consistant à exagérer les menaces extérieures, à dramatiser la crise existentielle et à utiliser la volonté de défense pour justifier l'expansion militaire, présente de troublantes similitudes avec la voie qu'avait empruntée le militarisme japonais avant la Seconde Guerre mondiale pour préparer ses agressions extérieures. La communauté internationale doit s'en montrer extrêmement vigilante. Les leçons de l'histoire ne sont pas lointaines. Alors que le Japon parle de paix et de défense, il s'engage en réalité à toute vitesse sur la voie de la remilitarisation. Cette politique constitue non seulement une violation des instruments du droit international que sont la déclaration du Caire, la déclaration de Potsdam et l'acte de capitulation du Japon, mais elle porte également gravement atteinte à l'ordre international d'après-guerre et menace la sécurité des pays voisins. À terme, elle mettra aussi le Japon lui-même en danger. Les nouveaux projets de révision, adoptés cette fois-ci par le Parti libéral-démocrate japonais, est un signal d'alarme de plus sur la voie de la remilitarisation. La communauté internationale doit unir ses forces et prendre des mesures concrètes pour ne jamais permettre, sous aucun prétexte, la résurgence du militarisme japonais.

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0: Bonjour à toutes et à tous, bienvenue à l'écoute de l'émission Classeco. Les dernières statistiques démographiques renseignent que près de 850 000 étrangers vivent en Chine, dont 600 000 ont passé plus de 5 ans. De plus, presque 450 000 étudiants étrangers restent en Chine pour continuer leurs études, trouver des emplois ou créer leurs propres affaires. S'installant dans diverses villes chinoises, ils témoignent le développement de la Chine. Parce qu'ils y aspirent, ils viennent en Chine. Du fait de leurs rêves, ils choisissent d'y rester. Quand des étrangers rencontrent la Chine, que se produit-il quand les étincelles se rencontrent? Dans cette émission d'aujourd'hui, nous avons invité plusieurs jeunes à partager leurs expériences en Chine. Ne quittez pas, Classeco commence tout de suite.
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0: Quels sont les parcours de ces jeunes installés en Chine? Pourquoi choisissent-ils d'aller en Chine? Quels sont leurs rêves? Quelles sont leurs impressions sur les Chinois? On les écoute.
1: Bonjour, je m'appelle Wachinou Lionel Pirouche-Sauvegidi, je suis étudiant béninois en Chine.
2: Bonjour tout le monde, c'est Moundir Sajad Béchari, géopoliticien et sinophile, ou sinologiste comme vous voulez.
3: Je m'appelle Ravindra Sunapri, j'ai 27 ans, je viens d'un pays qui s'appelle l'île Maurice, et maintenant je travaille comme entrepreneur, on fait de l'import et export de la Chine vers Maurice et Maurice vers la Chine.
4: Je suis Diary, journaliste de CGTN français, chinoise, 29 ans.
1: Je suis venu en Chine parce que j'avais beaucoup de questions auxquelles je n'avais pas de réponse.
2: Je suis arrivé en Chine en 2013, un peu par accident. Je suis arrivé à Foshan, Guangdong, pour visiter un vieil ami.
3: Je suis arrivé ici pour étudier et maintenant que j'ai mon degré, j'ai décidé de créer mon propre entreprise ici pour pouvoir faire de l'import et export.
1: Lorsque j'étais tout petit, je regardais les films chinois, surtout les films de Wushu, les films d'arts martiaux. Et donc, ces films me donnaient une impression, l'impression selon laquelle tous les Chinois pouvaient pratiquer le Kung Fu. Ce qui est évidemment faux. Ce qui m'a le plus impressionné ici en Chine, et qui m'a donné une très belle image, c'est l'union du peuple chinois. Et comme ils le disent, Tuan Jie, Jiu Shi Li Liang. Et comme ils le chantent aussi bien, Tuan Jie, Jiu Shi Li Liang. Et voilà, ils le chantent aussi bien.
2: Quand je suis arrivé ici, je pensais que c'était un pays ultra pollué et qui était bloqué dans son carcan de développement industriel. Or, j'ai découvert que c'est un pays beaucoup plus complexe et beaucoup plus changeant que je le pensais.
3: Avant de venir ici, pour moi, la Chine était un pays vraiment mystérieux. Je savais presque rien. Je savais juste que c'était ici où on fabrique toutes les choses qu'on consomme dans le monde. Et quand je suis arrivé ici, j'ai vu que la Chine avait une culture vraiment riche et il y avait beaucoup de choses à découvrir.
1: Si je vais décrire les Chinois en un seul mot, c'est que les Chinois sont très laborieux.
3: Les Chinois, pour moi, sont des personnes qui sont vraiment, vraiment travailleurs.
2: Qui était filiale.
4: Travailleurs.
1: Mon rêve est tout simple, c'est de connaître les cultures qu'il y a dans ce beau monde.
2: Du coup, mon projet à long terme, c'est d'écrire un livre. J'ai déjà publié plusieurs livres, mais mon prochain livre, qui est un travail de plus de 10 ans maintenant, sera, essaiera de faire partager mes lunettes de la Chine aux autres.
3: J'espère dans les prochains 5 ans, j'aurai ma licence et je pourrai faire du paragliding partout dans la Chine ou dans le monde.
4: En tant que journaliste, un de mes rêves est de pouvoir partager des meilleures histoires au public. Grâce au développement de la Chine, surtout dans le domaine technologique, j'ai beaucoup plus de nouveaux moyens pour accomplir mon travail. Donc, je pense que oui, mon rêve pourrait être réalisé dans cette époque. C'est une fortune pour moi.
5: Et j'ai le plaisir de les accueillir par visioconférence. Et aujourd'hui, j'ai le plaisir d'avoir Wachinu Lionel Pérusse-Sauveguidi, doctorant en linguistique appliquée à l'Université des langues et cultures de Beijing, et Moundir Sajjad Béchari, politologue et écrivain français, et Elvin Ravindra Sunatri, chef de projet à Uniford et directeur général de Clay China. Et dans le studio, Li Jiajue, journaliste de CGTN français.
4: Bonjour.
5: Bonjour, bienvenue dans notre émission. Alors, je vais peut-être commencer par Washinou. Vous êtes venu de Bénin et vous avez fait vos études en Chine et maintenant vous êtes doctorant. Alors, vous avez dit dans le clip que vous avez eu beaucoup de questions avant de venir en Chine. Donc, est-ce que vous avez résolu toutes les questions? Par exemple, pourquoi les Chinois mangent avec la baguette? Est-ce que vous comprenez maintenant pourquoi?
6: Alors, d'abord, merci beaucoup pour la question. Premièrement, j'ai toujours été fasciné par la culture chinoise et donc j'avais énormément de questions. Ce sont ces questions qui m'ont amené ici. Et donc, d'abord, la question concernant les baguettes chinoises, j'ai cherché la.

0: réponse plusieurs fois. J'ai eu beaucoup de différentes réponses, mais quand même, j'ai eu une réponse qui m'a beaucoup intéressé. D'abord, depuis l'Antiquité, les Chinois utilisaient déjà des longs bois en bambou pour faire de la cuisine. Et par la suite, cela a évolué, c'est devenu des baguettes que nous utilisons aujourd'hui. Mais ce qui m'a le plus intéressé, c'est la culture derrière ces baguettes. Parce que la fabrication de ces baguettes répond à des normes fixes. Nous avons d'abord le petit bout qui est rond et le second bout qui est carré. Et cela, chez les Chinois, ils disent le plus souvent tien yuan di. Enfin, cela signifie quoi? Le ciel est rond et la terre est carrée. Et donc, cette analogie me permet de voir combien de fois les Chinois sont beaucoup plus proches de la nature. Parce qu'ils disent aussi quelque chose, tien di ren he, c'est-à-dire quoi? C'est-à-dire le ciel, la terre et l'homme sont en harmonie. Et vraiment, c'est très intéressant. Et seulement avec ces baguettes chinoises, nous pouvons apprendre beaucoup de choses sur la culture chinoise. Comment est-ce qu'ils voient le monde? Comment est-ce qu'ils se comportent et tout ça? Nous pouvons voir beaucoup, beaucoup de choses. C'est vraiment très intéressant et passionnant.
1: Et par rapport à vous, c'est vraiment avant de venir en Chine, c'est tout le monde pratique les kung fu. Et puis en Chine, vous vous rendez compte que c'est pas ça. Mais pour m'en dire, c'est un peu différent, n'est-ce pas? Parce que vous dites que avant de venir en Chine, vous avez l'impression que la Chine c'est un pays homogène, pollué et prévisible. Mais après, vous avez changé votre vision pour cette diversité, complexité, un respect du temps long. Est-ce que vous pouvez expliquer davantage?
2: Oui, bon déjà, il faut comprendre les différents visages de la Chine. Et cela part déjà d'un plan macro-géographique à comprendre que la Chine est composée de différents climats, de différentes typographies qui, en fait, ont laissé émerger des cultures sub-cultures, ce qu'on appelle cultures sous-adjacentes, qu'on trouve peut-être dans le dans l'ouest de la Chine, donc que ce soit Qinghai, ou Gansu, Sichuan, Guizhou, le sud, Guangdong, Hainan, et bien sûr la Chine centrale qui est un peu où la civilisation Han est un peu émergée entre le Huanghe et le Yangtze, la rivière du Yangtze. Quand on voit la Chine par ses différentes couches sociales, économiques et géographiques, on voit que le pays est beaucoup plus hétérogène tout en étant relié à travers une histoire commune, à travers une émotion commune. Quand vous parlez du temps long, oui, comprendre la Chine, il faut le comprendre à travers Kongzi de Wantua, donc la culture confucienne, à savoir le respect et l'attachement, parfois nostalgique, mais l'attachement de devoir avec les ancêtres, et comment cette histoire en fait se conjugue à travers une nouvelle grammaire qui est un peu perturbée par l'économie, par le nouveau modèle pseudo-économique. Économique, etc. Mais toute cette complexité, tous ces différents changements entre chaque phase et chaque jonction de l'histoire fait que la Chine est diverse. Elle n'est pas juste diverse par ses différents visages, comme je l'ai dit, ça c'est au niveau macro. Mais au niveau micro et au niveau humain, elle est diverse par rapport aux différentes histoires individuelles des Chinois qui se conjuguent à travers un combat de résilience qui est souvent orienté vers l'unité familiale et le support familial. Parce qu'à la fin de la journée, on a un Chinois en général aujourd'hui, en 2022, comme je disais, à 10 parents. Donc les deux parents, plus les grands-parents maternels, plus les grands-parents paternels. Cela donne en fait comment dire, une liaison de résilience, de survie et de confiance qui est beaucoup plus profonde et beaucoup plus longue que d'autres cultures.
1: Elva, vous avez suffisamment de temps pour réfléchir alors.
3: Pour moi, avant de venir en Chine, comme je vous avais dit, c'était un pays vraiment mystérieux. Je ne savais pas beaucoup d'informations sur la Chine, etc. Et je croyais que la culture chinoise était tous pareils. Et quand je suis venu en Chine, j'ai vu que la culture chinoise est vraiment différente. Les gens sont vraiment différents des uns et des autres. Ils ont différents types de repas, types de cuisine, etc. Et c'est passé quand je suis arrivé en Chine, j'ai pu voyager et voir tout ça d'une première vue. Alors, ouais.
1: Je me demande, est-ce que j'ai eu tort de vous poser la question suivante dans le clip, parce qu'on vous a demandé de décrire les Chinois en un mot. Je sais que Washinu, vous avez choisi le mot laborieuse, n'est-ce pas?
0: Pourquoi? Parce que les Chinois sont vraiment très laborieux. Et au début, lorsque j'étais venu en Chine, je n'avais pas beaucoup, je n'arrivais pas à aller au rythme des Chinois. D'abord, ça va trop vite et ils sont beaucoup trop dynamiques. Et donc, j'ai été obligé de me dire, mais qu'est-ce qu'il faut que je fasse? Parce que là, je n'arrivais plus à supporter la pression, je n'arrivais plus à supporter la rapidité des Chinois. Et donc, j'ai été obligé de faire face à la culture, j'ai été obligé de piocher la bonne réponse dans la culture. Et donc, comme on le dit souvent, chez moi aussi, on a une analogie pareille. On dit, lorsque vous arrivez quelque part et les gens marchent avec la tête, marchez avec la tête. Et donc, c'est ce que j'ai fait. Je me suis sacrifié, donc je me suis mis au travail, au fait, comme eux. Et là, je me suis rendu compte que ben, ce n'était pas aussi difficile que ça. Et je pense que nous pouvons le remarquer déjà sur les plateformes de vente en ligne. Lorsque vous avez des problèmes, les gens vous répondent le plus vite possible. Et nous pouvons le voir aussi avec les livreurs, avec beaucoup, beaucoup de services ici. Tout va vraiment très vite. Et j'apprécie énormément ce dynamisme.
1: Et mon dire, toi, c'est autre chose, c'est piété filiale. C'est un peu ce que vous avez expliqué tout à l'heure.
2: Que je voudrais vraiment me concentrer dessus, c'est vraiment ce sentiment d'appartenance à un oui. Comme je dis un oui, je parle en anglais, oui culture, à un nous en fait. Woman dans Wen Hua. Donc à savoir, bien sûr, à travers différentes pseudo-idéologies ou cultures ou théories, on va appeler ça collectivisme. Je vois ça plus d'un point de vue émotionnel, ce qui en fait définit, quand monsieur parle de labeur, je pense que le labeur n'est juste une conséquence du rapport familial que les Chinois ont. Et oui, je ne pense pas que tous ont le même degré de labeur, mais en revanche, je pense que l'écosystème socio-culturel crée ce comportement de labeur, ce besoin de devoir de loyauté envers les ancêtres, donc les parents, les grands-parents, etc. Et je pense vraiment que la Chine est conduite avant tout par Dia, par la mère. Et comment l'enfant, qui est surtout depuis les années 80, depuis The One Child Policy, se traduit dans cette quête, en fait, de respect, de devoir, de loyauté et d'émergence à travers son passé, à savoir à travers ses parents, ses parents, etc.
1: Et Alvin?
3: Pour moi, j'ai trouvé que mes collègues chinois avec qui je travaille souvent, ils sont vraiment travailleurs. C'est-à-dire, ils travaillent plus que moi. Et du coup, quand on est au bureau, etc., ça me met de la pression.
1: J'ai l'impression.
3: Il y a même un collègue qui travaille des fois le week-end. Et du coup, ça me donne l'impression de venir dans le week-end. Mais ça serait pas possible, par exemple, à l'île Maurice. Et pour mes collègues, c'est quelque chose de vraiment normal de travailler de plus en plus. Je crois que leur philosophie, c'est de travailler plus, travailler honnêtement pour pouvoir créer une bonne avenir dans le futur.
1: Tiens, vous êtes chinois. Qu'est-ce que vous en pensez de ces commentaires?
4: En fait, je pense que tous les trois, ils connaissent très bien la culture chinoise. Et moi-même, moi aussi, j'ai choisi en fait travailleur. Travailleur et laborieur, en fait, ce sont les deux synonymes pour expliquer un peu comment les Chinois préfèrent travailler dur. En fait, je pense que ça, il y a un lien avec la civilisation chinoise, parce que au tout début de la civilisation chinoise, c'est en fait plutôt une civilisation agricole. Du coup, pour nos ancêtres, on pense toujours il faut d'abord cultiver très dur, et puis après, on peut avoir les récoltes. Donc, il faut vraiment de travailler dur pour gagner leur vie, leur meilleure vie. Voilà. Et je pense que mentir, il a aussi la raison. En fait, je pense que c'est aussi, on peut expliquer ça par un mot, c'est solidarité peut-être. Pas seulement pour les familles, mais aussi pour, par exemple, on a 5 ans, 6

0: ethnie. On a mentionné en fait la diversité parce que la Chine est vraiment un grand pays, mais en même temps, vraiment, il y a une solidarité pour toutes ces ethnies dans la famille ou bien dans les communautés, dans différents domaines. En fait, on parle toujours cette phrase en Chine, c'est l'union fait la force. Voilà.
1: En fait, je me demande parce que vous êtes en Chine, je pense qu'il y aura beaucoup de monde dans votre pays pour vous demander qu'est-ce qui se passe là-bas. Quelles sont les histoires ou un ou deux anecdotes que vous racontez régulièrement à vos amis?
2: D'abord, je dis souvent à mes amis qu'il y a la vitesse de la Chine. La Chine, tout évolue à une vitesse grand V. Lorsque j'étais venu en 2017, il fut un temps où j'étais un peu malade. Et donc, pendant cette période-là, c'est là où j'ai fait l'expérience d'acheter des médicaments en ligne. Et c'est-à-dire, dès que vous achetez, ça peut venir très rapidement. Et donc, j'avais acheté ces médicaments et dans moins de 30 minutes, le monsieur était déjà là. Et donc, il m'a appelé et il me dit, Nidawai Maitaola. Et donc, Nidawai Maitaola, c'est-à-dire, votre livre est là, okay, votre marchandise est là. Et donc, je suis parti, j'ai pris le médicament et je me suis dit, mais waouh, ça c'est vraiment bien parce que je n'étais pas habitué à ce système. À ce système de consulter le docteur en ligne, à ce système d'acheter des médicaments en ligne. Et donc, ça, c'était vraiment une belle expérience et la rapidité m'a vraiment plu. La vitesse, ça se voit un peu partout. Même lorsque les professeurs font les cours, ça se voit presque partout. Dans les constructions, lorsque vous arrivez dans un endroit et après 6 mois, vous repartez dans cet endroit-là, vous allez remarquer qu'il y a nécessairement un changement direct et radical. Et donc, je me demande qu'est-ce qui fait que les choses changent constamment. Et je n'ai pas encore la réponse à ça, mais j'appelle ça seulement la vitesse de la Chine.
1: Et vous, quelles sont les anecdotes que vous aimez raconter à vos amis mauriciens?
3: Par exemple, il y a une histoire que j'aime beaucoup raconter à mes amis quand ils me demandent ben, comment sont les Chinois. C'est-à-dire, quand j'étais encore à l'école en 2017 aussi, je suis parti au restaurant, je me suis amusé un peu et quand je suis retourné, j'avais perdu mon portefeuille. Et du coup, je venais d'arriver en Chine. Et alors, il y avait ma carte bancaire, etc. J'avais pas encore mis WeChat Pay, etc. Alors, si je perds ma carte, c'est un grand problème. Je paniquais, je suis parti même au poste de police. Mais après un jour, c'est-à-dire le lendemain, dans la soirée, il y a quelqu'un qui m'a téléphoné sur mon téléphone. Alors, c'était un monsieur qui habitait tout près de l'école. Il a ramassé mon portefeuille et il a vu un numéro dans mon portefeuille. Il a téléphoné. Et puis, je suis allé le voir et il m'a donné mon portefeuille. Il m'avait même préparé un petit repas, etc. Alors, c'est cette histoire que je raconte à mes amis mauriciens quand ils me demandent comment sont les Chinois, parce que mon expérience en Chine était vraiment bonne jusqu'à l'heure. Et ouais.
1: Et m'en dire quel genre d'histoire que vous vous racontez à vos amis?
4: J'ai adopté un enfant de Foshan, Guangdong, en 2014. Pour moi, quand je vois la Chine, quand je lis la Chine à travers les yeux de mon fils et les yeux de la famille maternelle. Je suis pas rentré à travers la Chine, je n'ai pas lu la Chine à travers l'école, le travail ou autre, ce que beaucoup d'étrangers font et ont eu. Moi, j'ai eu d'abord une connexion à travers ce pays, à travers ces gens, à travers vraiment le chemin de l'émotion pure et le chemin de survie, de résilience. Parce que quand je vous ai parlé de piété filiale, en fait, je parlais spécialement du squelette du support system, donc système de support, système de solidarité, comme mademoiselle l'a mentionné auparavant, mais solidarité familiale à travers le cercle. Et ça, c'est quelque chose que j'ai compris très vite. Parce que c'est une longue histoire, je peux en parler, mais à travers en fait ma famille chinoise. Et du coup, quand je parle de Chine, je parle d'abord de ma famille, subsistance Et ensuite, bien entendu, mes apprentissages et mes expériences qui sont en fait une conséquence de ma géographie en Chine.

0: collègue et je lui ai demandé maintenant, est-ce que tu préfères faire des courses en ligne ou bien au supermarché? Et puis, il a dit que depuis 5 ans, environ 5 ans, il préfère de faire des achats en ligne. C'est vraiment très pratique en Chine, en fait. Et il a déjà, en fait, cette habitude pour faire les achats en ligne, pas seulement les achats, bien sûr, mais aussi, comme par exemple, les frais de famille, comme électricité, eau, gaz, etc. Voilà, et je pense que c'est pas seulement la technologie facilite notre vie, mais aussi à faciliter notre travail professionnel. Voilà, c'est aussi ce que je discute. Peut-être pas partage, mais discute toujours avec mes amis étrangers.
1: Et chez nous, quels sont les plus grands changements que vous pouvez constater pendant toutes ces années en Chine?
2: Pour compléter ce que Vada vient de dire, je pense que déjà au niveau technologique, nous pouvons déjà remarquer que beaucoup de gens tendent à préférer à prendre les transports comme le TGV, le Gaotier chinois, le TGV chinois. Et donc, même actuellement, j'ai lu tout récemment, il y a un reportage sur la conception d'un nouveau type de TGV qui va jusqu'à 600 km/h. Et je trouve que ça, c'est vraiment très exceptionnel parce que ça va vraiment entraîner un développement très rapide de certaines zones rurales. Parce que le TGV, à cette allure-là, beaucoup de gens vont préférer prendre cette TGV que de prendre l'avion et donc ça ira beaucoup plus vite. Et donc, ça, c'est déjà un point. Un autre point, c'est déjà le développement, surtout au niveau du développement des zones rurales. Je me suis rendu compte que la Chine a mis ce point-là vraiment au centre de son développement. Et donc, j'ai été dans un village au nord de la Chine et je me suis rendu compte qu'en réalité, ce n'est même pas un village parce que chez moi, ça n'a rien d'un village, en fait. Parce qu'il y a tout ce qu'il faut pour un village, mais quand même, il y a tout ce qu'il faut aussi pour une ville. Les routes, les infrastructures, tout est bien. Les hôpitaux, ça va très bien, c'est bien construit. Il y a aussi la connexion Internet qui est vraiment haut débit. Et tout. Je me suis senti vraiment pas comme dans un village où je vais penser à avoir problème d'électricité, problème d'eau potable ou bien problème de connexion Internet ou même d'achat en ligne. Donc, tout allait tellement bien au point où je me suis dit, mais vivre dans un village, je n'ai rien à envier à quelqu'un qui vit dans une grande métropole, à Shanghai ou bien à Pékin. Et donc, cette expérience m'a permis de voir que la vie des paysans vraiment a changé tout d'un coup. Ce changement-là, je pense que je l'ai vu de mes propres yeux. C'était magnifique.
1: Alors, dernière question. On revient un peu à vous. Vous êtes tous en Chine, où vous avez fait des études, vous travaillez. Donc, quel est votre rêve et qu'est-ce qui vous a motivé à rester en Chine et comment comptez-vous réaliser vos rêves en Chine? Je commence par Washino.
2: D'accord. D'abord, ce qui me motive à rester beaucoup plus en Chine, c'est la culture. Pourquoi? Du premier point de vue, je peux dire que le fait d'aller comprendre la culture chinoise m'a permis à moi-même de mieux comprendre la mienne. Et donc, sur ce point-là, je peux dire que en cherchant à comprendre l'autre, je me suis mieux compris moi-même. Je peux dire ça. Et donc, c'est ça qui me motive le plus. Chaque jour, je fais l'effort quand même de mieux comprendre cette culture et d'essayer de voir, mais comment est-ce que ça se passe chez moi en Afrique, chez moi dans l'Antiquité, dans l'ancienne Égypte, comment est-ce que ça se passait? Et donc, c'est vraiment très passionnant. Et je ne peux pas dire que je peux réaliser mon rêve, mais je peux dire que je vais vivre ce rêve-là au jour le jour et je préfère le vivre comme ça.
1: C'est vrai qu'il y a beaucoup d'amis africains qui me disent qu'il y a beaucoup de ressemblances entre la culture chinoise et la culture africaine. Donc,
2: Effectivement, il y a beaucoup de ressemblances entre la culture africaine et la culture chinoise. Par exemple, lorsque vous parlez, vous savez, chez nous, par exemple, dans ma langue maternelle, c'est une langue kwa du continent Gombe, plus précisément le Gombe, on utilise toujours le nin des Chinois, le nin, c'est-à-dire le vouvoiement. Le vouvoiement chez nous a une très grande place. Et comme chez les Chinois aussi, ça a une très grande place. Et lorsque vous mangez avec les Chinois, vous savez, vous Vous,

0: Vous, la manière dont les gens s'asseyent et donc qui va manger en premier, ça aussi, il y a une grande ressemblance avec ça, avec ma culture, avec la culture africaine.
1: Ça, j'apprends de nouvelles choses, hein. Alors, Elva.
2: Ben, moi, mon rêve, c'est de pouvoir construire une entreprise qui est vraiment profitable. Et du coup, quand je me suis j'ai été en Chine pendant 5 ans, j'ai pu créer des relations avec certaines personnes, etc. Et j'aime beaucoup leur façon de travailler. Alors, c'est un des raisons qui m'a poussé à rester en Chine, du coup, que de partir ailleurs. Et ben, je travaille presque tous les jours pour pouvoir réaliser ce rêve. Et maintenant, il y a beaucoup plus de gens qui travaillent ensemble avec moi. Et je suis sûr que dans quelques années, on va pouvoir réaliser cette rêve ensemble.
1: Je comprends, vous allez devenir patron et puis vous faites travailler vos employeurs le week-end. Et mon dire.
3: C'est très simple. Je voudrais juste finir mon livre sur la Chine. Je veux prendre le temps pour cela parce que on est dans une phase temporelle qui est très très très tumultueuse dans le monde, et du coup je dois attendre davantage pour voir la situation sociétale en Chine. Donc ça serait un avant 2028, si je peux finir mon livre, ça serait cool. Et
1: Ah,
3: sinon, à
1: vous avez
3: côté de
1: des plans
3: ça,
1: quinquennales aussi, hein.
3: oui, voilà. Et sinon, ce serait de créer un film autobiographique sur la Chine. Donc, je pense que c'est possible qu'il soit fini avant le livre. Voilà.
1: Et déjà, en tant que Chinoise, comment
3: Oui,
1: faites-vous?
3: en fait, moi, j'ai fait plusieurs émissions avec Moitir depuis longtemps, donc je comprends très bien son amour pour la Chine. Et aujourd'hui, je suis très contente de pouvoir reconnaître Wuxinru et Edward. Et puis, leurs paroles et leurs connaissances pour la Chine, en fait, m'ont touchée beaucoup.
1: Ah oui, moi aussi.
3: Parce que, en fait, dans cette époque critique, une compréhension mutuelle, c'est de plus en plus importante pour tout le monde. Voilà, pour tous les pays. Alors, pour moi, mon rêve, c'est qu'il y aura plus de gens comme nos trois invités pour comprendre mieux la Chine. Et puis, comme ça, pour moi, personnellement, je voudrais raconter plus d'histoires par rapport à la Chine. Voilà.
1: Et nous allons essayer de faire plus d'émissions pour partager ces genres d'expériences avec nos téléspectateurs. Alors, je vous remercie à tous les quatre d'avoir participé à notre émission. Je vous remercie beaucoup.
3: Merci.
1: Merci, au
0: Bye
1: revoir.
0: bye.
1: Merci.
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C'est parti!

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2: Bonjour tout le monde, bienvenue dans notre cours de chinois. Moi c'est Xiao Tai, je suis avec Yves. Bonjour Yves.
3: Natia Rao, bonjour tout le monde, bonjour Xiao Tai.
2: Et dans la dernière leçon, nous avons appris quelques expressions utiles pour aller chez le coiffeur. Je propose de réviser un peu avant d'attaquer la nouvelle leçon.
3: Bien sûr, c'est toujours un plaisir, tu le sais bien.
2: 我想剪头发。
3: 我想剪头发。Je voudrais me faire couper les cheveux.
2: 修一下就可以了。
3: S'il vous plaît, juste les pointes.
2: 我想染头发。
3: 我想染头发。Je voudrais me faire teindre les cheveux.
2: 别剪太短了。
3: 别剪太短了。Ne coupez pas trop court.
2: Bon, réécoutons les dialogues.
4: 我想剪头发。
5: 你想怎么剪？
4: 修一下就可以了。
5: 好的，请先洗头。
4: 我想染头发。
5: 你想染什么颜色？
4: 棕色怎么样？
5: 嗯，不错，很时髦。
4: 别剪太短了。
5: 行，保准您满意。
2: C'est tout pour la révision. Tout de suite, la nouvelle leçon.
3: Voici les expressions clés.
5: 我想租房。您想找什么样的房子？您想花多少钱租？什么时候能搬进来？房租怎么付
2: ？Et voilà, quand tu arrives dans une agence, tu peux commencer à dire comme ça, 我想租房。
3: 我想租房。
2: Ce qui signifie, je voudrais louer un appartement.Zu fang est le terme clé de cette phrase. Zu veut dire louer.
3: Zu
2: fang, un appartement.
3: Fang.
2: 我想租房。
3: 我想租房。Je voudrais louer un appartement.
2: Tout de suite, le dialogue.
5: 我想租房。
4: 你想找什么样的房子？
5: 带家具的两居，房子不要太旧。
2: Voilà, c'était le dialogue 1. Et dans cette conversation, on entend une personne qui dit à un agent immobilier, 我想租房。
3: 我想租房。Je voudrais louer un appartement.
2: Et l'agent demande, 你想找什么样的房子？
3: 你想找什么样的房子？ Donc, 你想, vous voulez, 找什么样, chercher quel genre, 什么样, quel genre, 房子, d'appartement. Donc, quel genre d'appartement cherchez-vous?
2: 带家具的两居，房子不要太旧。
3: 带家具的两居，房子不要太旧。Donc, 带家具 c'est meublé. De两居 deux pièces. Donc, deux pièces meublées. 房子 l'appartement toujours. Et 不要太旧 donc c'est ne doit pas être trop en mauvais état. 旧 c'est en mauvais état. Donc, l'appartement ne doit pas être trop en mauvais état. Il doit être en bon état.
2: Repassons le dialogue.
5: 我想租房。
4: 你想找什么样的房子？
5: 带家具的两居，房子不要太旧。
3: Nous sommes toujours chez l'agent immobilier. Maintenant, j'aimerais savoir, il faut en venir un peu au nerf de la guerre, l'argent. Comment parler du prix?
2: Alors souvent, c'est l'agent immobilier qui prend l'initiative de poser la question. 你想花多少钱租？
3: 你想花多少钱租？
2: 你想花多少钱租？花 signifie payer ou dépenser, sous-entendu de l'argent.花
3: 花
2: 多少钱 combien d'argent
3: 多少钱
2: 租 veut dire louer
3: 租
2: 您想花多少钱租
3: 您想花多少钱租 vous voulez dépenser combien d'argent
2: écoutons maintenant le dialogue 2 on va parler du prix
4: 您想花多少钱租
5: 月租3000元以内吧
4: 您看这房怎么样
5: 嗯不错
2: voilà dans le dialogue tout à l'heure on a discuté du prix avec l'agent immobilier 您想花多少钱租
3: 您想花多少钱租 Vous voulez payer combien pour le loyer? Roi dépenser, 多少钱, combien d'argent? 租, louer.
2: Et l'autre répond, 月租三千元以内吧。
3: 月租三千元以内吧。Donc, 月租 par mois, 三千块, 3000元, 以内吧。Donc, littéralement, ça veut dire à l'intérieur. Donc, à l'intérieur de ces 3000 yuan, en français, on traduirait par pas plus de 3000 yuan.
2: 您看这房怎么样?
3: 您看这房怎么样? 看voir, 这房 cet appartement, 怎么样, comment? Donc, vous trouvez comment cet appartement?
2: 不错。
3: 不错。Pas mal.
2: Et puisqu'on a discuté du prix, il serait pas mal d'en savoir un peu plus sur la monnaie chinoise, renminbi, ce qui signifie littéralement la monnaie du peuple. en effet l'unité principale de renminbi est yuan et on a adopté le système décimal. Un yuan égale à 10 jiao et un jiao égale à 10 fen. Yuan, jiao, fen, ce sont en effet les trois unités de la monnaie chinoise.
3: D'accord, yuan, jiao, fen. Mais Xiao Tai, dans la vie courante, quand je vais acheter mes fruits ou un pao zi, on me dit jamais de payer en yuan ou en jiao. On me parle plutôt de kuai et de mao. Est-ce que tu peux m'expliquer qu'est-ce que c'est?
2: Très bonne question. En effet, dans la vie quotidienne, on parle plus de kuai et de mao que de yuan et de jiao. Kuai et yuan, c'est tout à fait la même chose, seulement le terme kuai est plus du langage parlé, alors le yuan sonne plus formel que kuai. Et c'est pareil pour mao et jiao. Ainsi, dans la vie quotidienne, tu entends plus souvent parler de kuai et de mao.
3: D'accord, bon bah je crois que j'ai compris. Refermons cette parenthèse. Revenons à l'appartement que nous voulions louer. Maintenant je voudrais dire, maintenant que je sais que je peux louer et que le prix me convient, je voudrais savoir quand je peux emménager. Comment dit-on ça, Xiao Tai?
2: Tu peux dire en chinois comme ça, 什么时候能搬进来?
3: 什么时候能搬进来?
2: Alors 什么时候, c'est facile. Quand, quelle date, quel moment?
3: 什么时候?
2: 能, pouvoir?
3: 能.
2: Ban, déménager, emménager, en l'occurrence, il s'agit de emménager.
3: Ban.
2: Jinlai, ce qui signifie entrer, venir ici.
3: Jinlai.
2: 什么时候能搬进来?
3: 什么时候能搬进来? Quand puis-je emménager?
2: Dialogue 3, tout de suite.
5: 什么时候能搬进来?
4: 下个月底.
5: 房租怎么付呢?
4: 一次付三个月的.
2: Voilà, c'était le dialogue 3. Dans cette conversation, on en arrive à la fin de discussion entre le client et l'agent immobilier, parce qu'on a commencé à discuter de la date pour emménager et du paiement pour le loyer. On entend la première personne qui demande « 什么时候能搬进来? »«
3: 什么时候能搬进来? » »« Quand puis-je emménager ?»« 什么时候? » »« Quand ?»« Ban ?»« Déménager, emménager, jinlai, rentrer. » Donc « ban jinlai » signifie « emménager. Quand puis-je emménager?
2: Et l'autre lui répond, 下个月底.
3: 下个月底. Donc, 下个月 signifie le mois prochain, et 底, 月底 signifie la fin du mois.
2: 房租怎么付?
3: 房租怎么付? Je dois vous payer le loyer dans combien de mois?
2: 房租怎么付?
3: Je dois vous payer le loyer pour combien de mois? 怎么付? Comment

0: le régler. Donc en Chine, on a souvent payé 3 mois d'avance. Donc cette phrase est implicitement signifie on a payé le loyer pour combien de mois?
1: Et la réponse qu'a donnée l'agent immobilier est Itsu fu sangue yueda.
0: Itsu fu sangue yueda. Donc une fois, itsu fu payé, sangue yueda 3 mois. Donc une fois, on a payé 3 mois. On a payé 3 mois à la fois.
1: Repassons le dialogue.
2: 什么时候能搬进来?
3: 下个月底。房租怎么付呢? 一次付3个月的。
1: Bon, maintenant je propose de réécouter les trois dialogues en entier avant de repasser à notre ABC de la culture chinoise. Allez, c'est parti.
3: 我想租房。你想找什么样的房子?
2: 带家具的2居,房子不要太旧。你想花多少钱租? 月租3000元以内吧。
3: 您看这房怎么样?不错。什么时候能搬进来?下个月底。房租怎么付呢?一次付3个月的。Voilà,
0: vous venez d'entendre les dialogues pour aujourd'hui. Un peu de culture maintenant. En Chine, les jeunes vivent avec leurs parents avant de se marier. Quelques-uns vivent encore avec leurs parents après le mariage. Cela permet aux grands-parents de les aider. Certains jeunes louent ou achètent un appartement pour avoir une vie indépendante. En Chine, pour acheter un appartement, on peut payer en une seule fois ou payer à crédit. Les familles modestes peuvent demander d'acheter des logements sociaux ou louer des HLM. Mais pour louer des HLM, il faut remplir certains critères et être patient. Bien que la plupart des logements sociaux soient loin du centre-ville, le métro facilite la vie des habitants.
1: Voilà, c'est tout pour aujourd'hui. Comme d'habitude, un test avant de vous quitter. Comment dire en chinois? Je dois vous payer le loyer pour combien de mois?
0: Si vous savez la réponse, n'hésitez pas à nous envoyer votre réponse par email à l'adresse suivante crifra@cri.com.cn.
1: Et pour plus d'informations, n'oubliez pas d'aller surfer de temps en temps sur notre site internet french.cri.cn. Merci à tous, au revoir, à la prochaine fois.
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0: Un mort et huit blessés, tel est le bilan d'un séisme de magnitude 6,3 survenu mardi à 23 heures dans la préfecture autonome mongole et tibétaine de Haixi, dans la province du Qinghai, au nord-ouest de la Chine, ont annoncé les secouristes. Des milliers d'habitants, d'élèves et d'enseignants des écoles primaires, secondaires, ainsi que des maternelles locales ont été évacués vers 5 sites d'hébergement provisoire où les produits de première nécessité leur ont été fournis. Plus de 12 millions d'offres d'emploi ont été proposées aux jeunes diplômés lors de la dernière campagne de recrutement de printemps en Chine. Clôturé récemment, cet événement national a permis à 674 000 employeurs de proposer de millions de postes. Grâce à 23 000 salons de l'emploi en ligne et en présentiel, la campagne a attiré plus de 13 millions de visites de jeunes diplômés en recherche d'emploi. La Chine a lancé lundi une fusée porteuse Li Tian-1Y14 avec 8 satellites à son bord. La fusée a décollé à 11h44 heure de Beijing depuis une zone pilote d'innovation spatiale commerciale dans le nord-ouest de la Chine et réussi à placer les satellites sur l'orbite prévue. Plus de 55 000 personnes ont assisté samedi dernier à deux courses de bateaux dragons à Tianjin. La ville ambitionne ainsi de promouvoir le sport de masse, le tourisme culturel et l'engagement communautaire dans ses districts côtiers et riverains à l'approche de la fête des bateaux dragons. Dans le nouveau district côtier de Binhai, 29 équipes, soit 640 athlètes, ont participé aux compétitions. La fête des bateaux dragons, une tradition vieille de 2000 ans, désormais reconnue par l'UNESCO comme patrimoine culturel immatériel, est célébrée depuis plus de deux millénaires, le cinquième jour du cinquième mois lunaire. Le noix de caillou produite dans les pays africains entretenant des relations diplomatiques avec la Chine ont désormais accès au marché chinois si elles répondent à un ensemble uniforme d'exigences en matière d'inspection, de quarantaine et de conditions sanitaires, a annoncé l'Administration générale des douanes de Chine. L'accès pour les pays producteurs a pris effet le 9 juin dernier. L'Afrique est le premier fournisseur mondial de noix de caillou. Auparavant, seuls quelques pays africains, dont la Guinée-Bissau, le Mozambique et la Gambie, avaient obtenu un accès en quarantaine pour leur exportation de noix de caillou vers la Chine. Suite à un partenariat établi fin mai entre le musée chinois de Saint-Xingdui et la maison française Lalique, les deux parties lancent une série d'œuvres d'art thématiques en cristal sur le thème de Saint-Xingdui, à dont a pris récemment du musée de Saint-Xingdui. Avec ce partenariat, une série d'œuvres d'art de qualité seront lancées progressivement en 2026 et 2027. Une seule pièce d'art de collection en cristal sera dévoilée au second semestre 2026 et fera l'objet d'une vente aux enchères caritatives en octobre prochain. Les fonds récoltés seront destinés à la recherche et à la préservation de la culture de Saint-Xingdui. Début 2027, les deux parties lanceront conjointement une collection d'œuvres d'art en cristal en édition limitée, avec une cérémonie de lancement en France. À partir du milieu de l'année prochaine, des pièces en édition régulière seront également proposées et seront commercialisées en Chine et à l'étranger. Selon les évaluations de l'Union internationale pour la conservation de la nature, 90% des sites du patrimoine chinois ont obtenu une note globale excellente ou bonne, un niveau nettement supérieur à la moyenne mondiale de 61% et à la moyenne asiatique de 68%. La Chine compte désormais 15 sites inscrits au patrimoine naturel mondial et 4 sites au patrimoine reconnu, à la fois pour leurs caractéristiques culturelles et naturelles, ce qui la place en tête du classement mondial en termes de nombre. Ces sites couvrent une superficie totale de plus de 80 000 km², répartis sur 20 régions de niveau provincial, qui abritent des écosystèmes diversifiés, notamment des montagnes, des forêts, des zones humides, des déserts et des côtes. La grande finale du concours d'éloquence organisé par la Fédération pour la diplomatie et les Nations unies s'est tenue récemment à l'ambassade de Chine en France. Les 6 finalistes, tous issus d'établissements d'enseignement supérieur français, ont prononcé un discours libre autour du thème « Langue et tradition, transmettre l'héritage culturel dans un monde en évolution ». 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
3: Bienvenue à Cogito. La stratégie de sécurité japonaise franchit une nouvelle étape aussi radicale qu'inquiétante. Dernière illustration en date, l'adoption récente par le Parti libéral démocrate, PLD en sigle japonais, d'un projet de révision de 3 documents sur la sécurité nationale qui sera prochainement soumis au gouvernement. Sous le prétexte officiel de défendre le territoire national, ce projet dissimule en réalité une véritable expansion militaire. Il assouplit considérablement les restrictions en matière d'armement, de budget et de déploiement, accélérant ainsi le rythme de la préparation au combat. La conclusion s'impose d'elle-même. Le principe axé exclusivement sur la défense, adopté par le Japon après la Seconde Guerre mondiale, n'est plus qu'une coquille vide. Le nouveau militarisme est devenu une menace concrète pour la région, voire pour le monde entier. Les 3 documents sur la sécurité nationale, actuellement en vigueur, datent de fin 2022. Ils marquaient déjà un tournant, le passage d'une stratégie purement défensive à une stratégie dotée d'une capacité de riposte. Or, le nouveau projet de révision du PLD va bien plus loin. Toutes ces mesures visent une préparation à la guerre à long terme et une intervention proactive. L'objectif est clair: ancrer profondément l'expansion militaire et la logique des combats dans les institutions nationales, l'économie, l'industrie et l'opinion, afin de faire basculer définitivement la politique de sécurité japonaise vers une orientation offensive et expansionniste. Prenons le budget de la défense. Bien que le projet n'en précise pas de montant chiffré, il exige que des fonds suffisants soient garantis pour la transformation des capacités de défense dans un délai de 5 ans. Il cite en exemple les objectifs d'augmentation de la part des dépenses militaires dans le PIB des pays comme les membres de l'OTAN ou l'Australie, laissant entendre que le Japon pourrait s'aligner sur une fourchette de 3% à 3,5%. Rappelons que le Japon affirme avoir déjà atteint, dès l'exercice 2025, soit 2 ans plus tôt que prévu, l'objectif de 2% du PIB consacré à la défense. Le budget de la défense pour l'exercice 2026 dépassera les 9 000 milliards de yens et l'enveloppe totale pour la période 2023-2027 s'élève à 43 milliards de yens. La conclusion est sans appel. L'escalade des dépenses militaires japonaises est désormais la norme. En matière de renforcement des capacités militaires, les projets toujours sous prétexte de concrétiser la volonté de défendre les territoires nationaux exige clairement la mise en place d'une capacité de combat continue sur une base annuelle. Il s'agit d'approfondir les déploiements des forces offensives, introduction de nouveaux sous-marins capables d'embarquer des missiles à longue portée, mise en service de missiles de croisière longue portée et d'armes hypersoniques, développement parallèle des capacités de guerre électronique et cybernétique. En réalité, la soi-disant volonté de défendre les territoires nationaux n'est qu'un alibi au service d'une préparation générale à la guerre. Sur le plan du déploiement régional, le Japon ne cesse d'étendre son influence militaire et d'élargir son périmètre de défense. Le projet accuse sans fondement et dénigre les activités militaires normales de la Chine, tout en exagérant délibérément les tensions régionales. Cette manœuvre vise à tromper l'opinion publique japonaise et la communauté internationale pour créer un prétexte à une remilitarisation accélérée. En matière de politique nucléaire, le projet ne mentionne pas une modification des trois principes non nucléaires, mais il stipule clairement qu'il faut continuer à s'appuyer sur la force de dissuasion nucléaire américaine. Une telle disposition laisse entrevoir des risques pour une future implication dans le domaine nucléaire et révèle une attitude spéculative, voire aventuriste. Au total, ce projet démontre que la stratégie de sécurité du Japon est en pleine transformation fondamentale. Le concept de sécurité passe d'une défense passive à une offensive active. Les capacités militaires évoluent d'une défense limitée aux eaux et aux territoires nationaux vers des opérations à longue portée. Le positionnement stratégique s'étend de la sécurité régionale à une intervention mondiale. Et les modèles politiques quittent le cadre d'un renforcement temporaire pour entrer dans une logique d'expansion militaire à long terme et institutionnalisée. Ces changements radicaux montrent clairement que le Japon est en train d'abandonner complètement le système pacifiste d'après-guerre. Qu'il s'agisse de nier l'histoire de l'agression pendant la Seconde Guerre mondiale et les conclusions du procès de Tokyo, d'augmenter massivement les dépenses militaires, d'assouplir les restrictions à l'exportation d'armes létales, de promouvoir la révision de la constitution pacifiste, de faire avancer celle des trois documents sur la sécurité nationale, ou encore d'envisager de modifier les trois principes non nucléaires, le Japon accélère partout la résurgence du militarisme. En particulier, cette méthode consistant à

exagérer les menaces extérieures, à dramatiser la crise existentielle et à utiliser la volonté de défense pour justifier l'expansion militaire, présente de troublantes similitudes avec la voie qu'avait empruntée le militarisme japonais avant la Seconde Guerre mondiale pour préparer ses agressions extérieures. La communauté internationale doit s'en montrer extrêmement vigilante. Les leçons de l'histoire ne sont pas lointaines. Alors que le Japon parle de paix et de défense, il s'engage en réalité à toute vitesse sur la voie de la remilitarisation. Cette politique constitue non seulement une violation des instruments du droit international que sont la déclaration du Caire, la déclaration de Potsdam et l'acte de capitulation du Japon, mais elle porte également gravement atteinte à l'ordre international d'après-guerre et menace la sécurité des pays voisins. À terme, elle mettra aussi le Japon lui-même en danger. Les nouveaux projets de révision, adoptés cette fois-ci par le Parti libéral-démocrate japonais, est un signal d'alarme de plus sur la voie de la remilitarisation. La communauté internationale doit unir ses forces et prendre des mesures concrètes pour ne jamais permettre, sous aucun prétexte, la résurgence du militarisme japonais.

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8: Bonjour et bienvenue à l'écoute de Carnet de route. Aujourd'hui, on continue à explorer les capitales de porcelaine en Chine. Et je suis toujours en compagnie de Hugo. Bonjour Hugo.
9: Bonjour Mano et bonjour à nos fidèles auditeurs.
8: On va faire un voyage fascinant à travers les grandes capitales de la porcelaine chinoise, des fours millénaires de Qingdezhe, aux ateliers secrets de Longquan. Nous allons explorer cet art qui a conquis le monde entier. Et Hugo, lors de l'émission précédente, on a exploré Qingdezhe, Longquan, ainsi que Dehua. Qingdezhe, c'est la capitale mondiale de la porcelaine, surnommée la ville de la porcelaine depuis plus de 1700 ans. Et Qingdezhe est un véritable paradis pour les amateurs de porcelaine. Il y a des musées de la céramique et des fours millénaires. Et puis Longquan, dans la province du Zhejiang. Si Qingdezhe est la reine de la porcelaine, Longquan est le royaume du Silaton. À Longquan, on peut visiter plus de 500 ateliers et puis le musée du Silaton. Et puis on a visité Dehua, de la province du Fujian, qui est connue pour la porcelaine blanche. Aujourd'hui, on continue notre voyage à Dehua. Et Hugo, que recommandez-vous de voir à Dehua?
9: Maintenant, je veux dire que le musée de la céramique de Dehua est extraordinaire. Ça, il faut le noter, avec une collection de chefs-d'œuvre historiques. Mais ce que je préfère, c'est de visiter les ateliers familiaux du vieux quartier. Certaines familles pratiquent le même art depuis 20 générations.
8: Oui, d'accord, des ateliers familiaux

0: Et qu'est-ce qu'il faut absolument voir?
1: Donc, il faut absolument voir une démonstration des sculptures. Regardez un maître modeler une figure de Guayin à partir d'un bloc d'argile, c'est fascinant. Chaque geste est précis. Chaque pli du vêtement a sa signification symbolique.
0: Oui, c'est plutôt un objet d'art qu'il façonne. Et Rogo, à part les ateliers familiaux, qu'est-ce qu'on peut voir à Dehua?
1: Le marché de la céramique de Dehua est aussi très intéressant, Manon. Contrairement à Jindajen, qui est devenu très touristique, Dehua reste authentique. Vous y trouverez de vraies affaires, depuis les petites figurines jusqu'aux pièces de collection.
0: C'est vraiment tentant. Hein? On peut voir les ateliers transmis de génération en génération. Et puis, à travers notre visite, on peut savoir, connaître comment une statue de Bouddha a été fabriquée. C'est génial. Et Rogo, on va passer à d'autres villes importantes pour la porcelaine chinoise, juste après une pause musicale.

0: De retour dans l'émission Carnet de route. Aujourd'hui, nous embarquons pour un voyage fascinant à travers les grandes capitales de la porcelaine chinoise des fours millénaires de Qingdezhe aux ateliers secrets de Longquan. Nous allons explorer cet art qui a conquis le monde entier. Et Rogo, y a-t-il d'autres villes importantes pour la porcelaine que nous devrions mentionner pour donner envie à nos auditeurs de les visiter?
1: Oh, certainement. Il faut parler des Yixing dans les Yansu, capitale de la poterie des grès pourprés. Et ce n'est pas de la porcelaine à proprement parler, mais c'est un art céramique tout aussi noble. Les théières de Yixing sont considérées comme les meilleures au monde pour la dégustation du thé.
0: Même en été, avec le théière de Yixing, la couleur, le parfum du thé ne changera pas. Et Rocco, vous pouvez nous présenter un peu l'argile pourpre de Yixing?
1: L'argile pourpre de Yixing, appelée Xisha, a des propriétés uniques. Elle est poreuse, ce qui permet à la théière de respirer et d'absorber les arômes de thé. Après des années d'utilisation manuelle, une théière de Yixing peut donner le goût à l'eau. Vous comprenez? Ça peut donner le goût à l'eau chaude.
0: Même sans thé?
1: Oui, même sans thé.
0: Ah, d'accord. Donc, c'est fascinant. Et comment reconnaît-on une vraie théière de Yixing?
1: Ah, c'est tout un art. D'abord, par les sons. Quand vous tapez légèrement le couvercle contre les corps de la théière, le son doit être clair, mais pas métallique. Ensuite, il y a la texture. L'argile de Yixing authentique contient un grain particulier, ni trop lisse, ni trop rugueux. Mais le test ultime, c'est l'eau, Manon. Verser de l'eau bouillante sur une vraie théière de Yixing et l'eau s'évapore rapidement sans laisser de traces. C'est dû à la structure microporeuse unique de l'argile.
0: Oh, c'est magique.
1: Oui, et les maîtres potiers de Yixing sont de véritables artistes. Ils ont la magie de l'art, ces gens-là. Certains sont spécialisés dans les formes géométriques pures, d'autres dans les théières naturalistes en forme de lotus, des bambous ou même d'animaux. Les plus grands maîtres signent leurs œuvres avec un sceau et leurs créations peuvent valoir des dizaines de milliers d'euros maintenant.
0: Une théière incroyable. Et Rogo, pour nos auditeurs qui souhaiteraient commencer une collection ou simplement acheter de belles pièces, quels conseils donneriez-vous?
1: Excellente question. Avant tout, il faut d'abord qu'ils puissent éduquer leur œil. Ensuite, faire des visites dans des musées, regarder des catalogues, manipuler des pièces si possible. La porcelaine, c'est tactile autant que visuel. Pour les achats, il faut toujours se méfier des antiquités trop bon marché. Le marché est inondé de faux.
0: Oui, si des objets trop bon marché, ça veut dire que c'est faux, bien ça contient des défauts. Mais si on veut du contemporain?
1: Donc si vous voulez du contemporain, c'est mieux d'acheter directement auprès des artistes ou dans des galeries réputées. Et demandez toujours un certificat d'authenticité si possible.
0: Ah, chaque pièce est munie d'un certificat?
1: Oui, il y a toujours un certificat d'authenticité. Et pour débuter une collection, je conseille de se spécialiser en choisissant une période, un style ou un type d'objet. Par exemple, collectionner les bols à thé céladon, ou les figurines de Dehua, ou les petites théières de Yixing. La spécialisation vous permettra d'approfondir vos connaissances.
0: Oui, c'est très important. Si vous voulez commencer une collection, il vaut mieux viser d'abord sur un style ou bien une catégorie d'objets, ou bien les objets d'une même période historique. Parce que vraiment, les objets de porcelaine, ils ont trop de catégories. Hein. Mais je pense que ce n'est pas tout pour choisir de bons articles. On va continuer à apprendre auprès de Rogo juste après une belle mélodie.

0: De retour dans l'émission Carnet de route. Aujourd'hui, nous embarquons pour un voyage fascinant à travers les grandes capitales de la porcelaine chinoise des fours millénaires de Jingdezhe aux ateliers secrets de Longquan. Nous allons explorer cet art qui a conquis le monde entier. Et Rogo, au fur et à mesure qu'on approfondit nos connaissances, on peut arriver à voir une collection plus riche.
1: Oui.
0: Et pour reconnaître la qualité, c'est aussi une question importante.
1: Oui. Et bon, pour reconnaître la qualité, là aussi, plusieurs critères sont importants. D'abord, il y a la régularité. Sur une pièce tournée, l'épaisseur doit être uniforme.
0: Mais comment peut-on savoir si l'épaisseur est uniforme ou pas? Est-ce qu'il existe des astuces?
1: Tenez la pièce à la lumière. Une bonne porcelaine est translucide de manière homogène. Ensuite, il y a la glaçure. Elle doit être lisse, sans bulles ni défauts. Les couleurs doivent être vives mais harmonieuses. Pour le céladon, recherchez cette profondeur, cette impression de regarder dans l'eau.
0: C'est tout pour tester la qualité?
1: Le son est aussi important. Tapez légèrement une porcelaine avec votre ongle. Le son doit être cristallin, prolongé. Un son sourd indique une fêlure ou une cuisson défectueuse.
0: Ah, d'accord. Il faut utiliser les mains, les yeux, les oreilles.
1: Oui, et enfin, le détail. Donc, il faut regarder la qualité de la peinture, la précision des motifs, la finesse des sculptures. Les grands artistes ne laissent rien au hasard.
0: Il y a du travail.
1: Oui.
0: Et ces conseils sont précieux. Et parlons maintenant de l'aspect culturel. Et quelle place occupe la porcelaine dans la vie quotidienne des Chinois d'aujourd'hui?
1: C'est une excellente question qui touche au cœur même de la culture chinoise. Vous savez, la porcelaine n'est pas qu'un objet d'art ou de collection. Elle fait partie intégrante de la vie quotidienne. Chaque famille chinoise possède au moins un service à thé en porcelaine, souvent transmis de génération en génération.
0: Et Rogo, j'ai entendu parler que différents thés doivent être servis avec des théières différentes. Est-ce que c'est vrai? Si c'est vrai, comment choisir la porcelaine de théière?
1: Dans la culture du thé, le choix de la porcelaine est crucial. Un thé vert délicat sera servi dans de la porcelaine blanche fine pour apprécier sa couleur. Tandis qu'un thé pu'er sera dégusté dans une théière de yixing qui en concentrera les arômes.
0: Et selon la tradition des Chinois pour les grandes occasions, mariage, nouvel an, anniversaire, etc., on sort la plus belle porcelaine. C'est un signe de respect envers les invités. Offrir de la porcelaine reste l'un des cadeaux les plus appréciés. Surtout les pièces avec des motifs de bon augure, pivoine. Par exemple, pivoine pour la richesse, chauve-souris pour le bonheur, pêche pour la longévité. Il y a toutes sortes de cultures sur le choix des théières. Et maintenant, je pense qu'il y a des innovations contemporaines dans cet art millénaire. Et on va parler de ça juste après un morceau de musique.

0: De retour dans l'émission Carnet de route. Aujourd'hui, nous embarquons pour un voyage fascinant à travers les grandes capitales de la porcelaine chinoise, des fours millénaires de Jingdezhe aux ateliers secrets de Longquan. Nous allons explorer cet art qui a conquis le monde entier. Et Rogo, y a-t-il des innovations contemporaines dans cet art millénaire?
1: Oh oui, c'est un domaine en pleine effervescence. Des jeunes artistes révolutionnent la porcelaine chinoise. À Jingdezhe, par exemple, il y a maintenant une communauté internationale d'artistes qui fusionne tradition orientale et occidentale. Certains utilisent des techniques ultra-modernes, impression 3D pour créer des formes impossibles à tourner, nouvelles glaçures développées en laboratoire, fours électriques programmables au degré près. Mais ce qui est beau, Manon, c'est que même les plus innovants respectent l'esprit de la tradition. Ils comprennent que la porcelaine chinoise, c'est plus que de la technique, c'est une philosophie, une façon de voir le monde.
0: Ah, j'adore ce que vous avez dit, c'est plus que de la technique. C'est plutôt une philosophie, une façon de voir le monde. Et Rogo, pour conclure, qu'est-ce qui vous touche le plus dans cet art de la porcelaine chinoise?
1: Ah, ce qui me touche profondément, cette chaîne ininterrompue de transmission du savoir. Quand je tiens un bol Song entre mes mains, je pense à l'artiste qui l'a créé il y a 1000 ans, mais aussi à tous ceux qui l'ont préservé, chéri, transmis jusqu'à nous. La porcelaine chinoise, c'est l'histoire de la persévérance humaine. Chaque pièce

0: représente des années d'apprentissage, des milliers d'essais ratés pour un chef-d'œuvre réussi. C'est une leçon d'humilité et de patience.
1: Tout à fait.
0: Et puis Manon, il y a cette recherche constante de la perfection qui n'est jamais vraiment atteinte.
1: C'est-à-dire ?
0: Voilà, je disais, cette recherche de la perfection qui n'est jamais atteinte parce que ça pousse chaque génération à continuer, à innover, à chercher. C'est profondément humain et universel.
1: Et quelle belle parole pour conclure, Rocco. Et chers auditeurs, j'espère que cette émission vous aura donné envie de découvrir ces capitales de la porcelaine chinoise. C'est un voyage qui va bien au-delà du tourisme. C'est une immersion dans l'âme de la civilisation chinoise. Que vous soyez amateur d'art, collectionneur ou simple curieux, ces villes vous offriront des expériences inoubliables. Et qui sait, peut-être reviendrez-vous avec votre propre trésor de porcelaine, porteur de cette tradition millénaire. N'hésitez pas à nous faire part de vos expériences si vous visitez ces lieux magiques.
0: J'espère avoir transmis un peu de ma passion pour cet art extraordinaire, comme vous venez de le souligner. Donc, la porcelaine chinoise est un enseignement de la beauté, née de la patience, de la tradition et de l'innovation constante. C'est une leçon qui dépasse largement les domaines de la céramique. Alors, chers auditeurs, n'hésitez pas à partir à la découverte de ces villes merveilleuses. Touchez l'argile, sentez la chaleur des fours, écoutez les chants des tours des potiers. C'est une expérience qui vous transformera.
1: Merci infiniment, Rocco, pour ce voyage passionnant au cœur de la porcelaine chinoise. Votre passion et vos connaissances ont vraiment illuminé ce sujet. Alors, c'est tout pour la première partie de notre émission Carnet de route tout de suite au cours du chinois avec Xiao Dai et Thomas.

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2: Bonjour à tous, bienvenue à une nouvelle édition de notre chinois au quotidien. Je suis Xiao Tai, je suis avec Thomas.
0: Salut à tous et bienvenue pour une nouvelle session donc de nos cours de chinois.
2: Lors de notre dernier cours, nous avons appris à demander de l'aide. Et avant de passer à autre chose, on va se les repasser en vitesse.
0: Bien, alors la dernière fois, nous avions vu la phrase « Pourriez-vous me donner un coup de main ?» Comment se dit-elle en chinois ?
2: Ça se dit comme ça. 你能帮我一个忙吗？Et « pang mang », ça veut dire « aider ».«
0: Pang mang ».«
2: 能帮我一个忙?»« Pouvoir me donner un coup de main ».«
0: 能帮我一个忙?»
2: Alors, « pourriez-vous me donner un coup de main ?» Ça se dit en chinois comme « 你能帮我一个忙吗?»«
0: 你能帮我一个忙吗?»
2: Et la réponse à cette question est « bien sûr ». En chinois, on dit « 当然可以».
0: Dang yuan ke yi.
2: Alors, dang yuan veut dire bien sûr.
0: Dang yuan
2: ke yi signifie pouvoir ou pouvoir faire quelque chose.
0: Ke yi.
2: Bien sûr. Dang yuan ke yi.
0: Dang yuan ke yi.
2: Et si vous avez envie de demander à quelqu'un de vous prendre en photo, ça dit en chinois comme Neng bang wo zhao zhang xiang ma. Neng bang wo.
0: Neng bang wo.
2: Zhao zhang xiang ma.
0: Zhao zhang xiao ma.
2: Zhao xiang veut dire prendre une photo.
0: Zhao xiang.
2: Zhao xiang.
0: Zhao xiang.
2: Neng bang wo zhao zhang xiang ma?
0: Voilà, ça c'était la phrase pour demander de l'aide pour prendre une photo. Et tout de suite, on va s'écouter ça en dialogue. Dialogue 1.
1: 你能帮我一个忙吗？
3: 当然可以。
2: Dialogue 2.
1: 能帮我照张相吗？
3: 没问题。
0: Et dialogue 3.
1: 我能帮助你吗？
3: 我的相机不见了。
1: 别着急，我帮助你找。
3: 你真好，谢谢。
2: Voilà, c'était pour le cours précédent. J'espère que vous avez bien appris. Nous écoutons ensuite les points clés d'aujourd'hui.
0: Alors aujourd'hui, on va apprendre à dire « Allô, c'est de la part de qui ?»«
2: 请问是哪位?»
0: Quand seras-tu libre ?
2: 你什么时候有空？
0: Quand nous retrouvons-nous et où ?
2: 我们几点见面？在哪儿见面？
0: Alors moi, ça fait un petit moment que je suis arrivé en Chine, ça fait plusieurs mois, j'ai remarqué que les Chinois ont toujours l'habitude de répéter le même mot en répondant au téléphone.
2: Tu as bien remarqué, oui est similaire à allô en français.
0: Alors comment dit-on en chinois ? C'est de la part de qui ?
2: Tu pourrais dire, 请问是哪位？
0: 请问是哪位？
2: Alors, 请问 signifie s'il vous plaît.
0: 请问。
2: 请问。
0: 请问。
2: 是 signifie être.
0: 是。
2: 哪位？
0: 哪位？
2: C'est quelle personne? 哪位？
0: 哪位？
2: Ou tu peux dire 哪位？
0: 哪位？
2: 哪位？
0: 哪位？
2: C'est une interrogation. Écoutez la phrase suivante. 喂，请问是哪位？
0: 喂，请问是哪位？
2: C'est de la part de qui?
0: 请问是哪位？
2: Parfait. Dialogue 1.
1: 喂，请问是哪位？
3: 我是王龙。
2: Bon, si vous fixez un rendez-vous à vos amis, vous devez leur demander quand seront-ils libres.
0: Ouais, cette phrase peut être très utile, mais alors comment se dit-elle en chinois?
2: 你什么时候有空？
0: Là, c'est un peu long pour moi. Est-ce que tu peux me décortiquer section par section?
2: C'est ça. Ni signifie toi.
0: Ni.
2: Shemeshiho.
0: Shemeshiho.
2: Shemeshiho signifie quand.
0: D'accord.
2: Yokon signifie libre.
0: Yokon signifie donc libre.
2: Voilà, maintenant essaie de répéter la phrase avec moi. Ni shemeshiho yokon.
0: Ni shemeshiho yokon. Voilà, maintenant on va écouter ça en dialogue.
3: Ni shemeshiho yokon.
1: 周末。
3: 我们一起吃饭好吗？
1: 可以。
2: Alors ensuite, si tu as rendez-vous avec des amis, tu voudrais savoir quand et où les rejoindre. Ça se dit en chinois comme 我们几点见面？在哪儿见面？
0: Ok, là je crois que la répétition s'impose. Est-ce que tu peux me détailler encore cette phrase?
2: Bien sûr. 我们 signifie nous.
0: 我们.
2: 几点 signifie à quelle heure.
0: 几点.
2: 见面 veut dire rencontrer.
0: 见面.
2: 我们几点 见面 veut dire à quelle heure nous rencontrerons-nous. 我们.
0: 我们.
2: 几点.
0: 几点.
2: 见面.
0: 见面.
2: 我们几点 见面.
0: 我们几点见面.
2: Alors, pour où nous rencontrons-nous, ça se dit en chinois comme 在哪儿见面.
0: 在哪儿见面.
2: Très bien. 在, c'est une préposition équivalent au mot français à. 在.
0: 在.
2: 哪儿 signifie où.
0: 哪儿.
2: 见面 signifie se rencontrer.
0: 见面.
2: Alors, on va le faire ensemble. Où nous rencontrons-nous en chinois 在哪儿见面.
0: 在哪儿见面.
2: Ces deux phrases interrogatives, quand et où nous rencontrons-nous, se disent donc en chinois 我们几点见面? 在哪儿见面?
0: 我们几点见面?
2: Très bien.
0: Et 在哪儿见面? Dialogue 3.
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2: Alors, pour assimiler ce qu'on a appris aujourd'hui, révisons un peu. Allô, c'est de la part de qui? Pour dire cela en chinois, on dit Wei, qing wen shi na wei.
0: Wei, qing wen shi na wei.
2: Qing wen shi na wei.
0: Qing wen shi na wei.
2: C'est de la part de qui? Quand seras-tu libre? Ni shenme shi hou you kong.
0: Ni shenme shi hou you kong.
2: Shenme shi hou signifie quand.
0: Shenme shi hou
2: you kong veut dire être libre.
0: You kong.
2: Quand seras-tu libre? On dit en chinois Ni shenme shi hou you kong.
0: Ni shenme shi hou you kong.
2: Alors ensuite, pour dire en chinois quand et où nous rencontrons-nous, 我们几点见面?
0: 我们几点见面?
2: Très bien. Et 在哪儿见面?
0: Et 在哪儿见面?
2: 几点 signifie à quelle heure?
0: 几点?
2: Et 见面 signifie se rencontrer.
0: 见面.
2: 在哪儿 veut dire à quel endroit.
0: 在哪儿.
2: Je répète. 我们几点见面?
0: 我们几点见面?
2: 在哪儿见面?
0: 在哪儿见面?
2: Bon, maintenant on va se repasser le dialogue.
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0: Bon, on en reste là pour l'apprentissage. Pour aujourd'hui, on se réécoute l'ensemble des dialogues.
2: Dialogue 1.
1: 喂,请问是哪位?
3: 我是王龙.
0: Le deuxième dialogue.
3: 你什么时候有空?
1: 周末.
3: 我们一起吃饭好吗?
1: 可以.
0: Dialogue 3.
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2: Voilà, c'est tout pour le cours. Maintenant, ABC de la culture chinoise.
0: Ok, c'est parti. Dans n'importe quel pays, lorsqu'on reçoit des cadeaux, on se doit de dire merci. Et si possible, de sourire, bien sûr. Dans les pays occidentaux, on ajoute souvent une bise pour remercier la personne. Quant aux Chinois, ils disent en général « Non, il ne fallait pas ». En réalité, ce n'est qu'une formule de politesse. Et devant celui qui a offert le cadeau, les Chinois ne l'ouvrent généralement pas.
2: Avant de se quitter, comme d'habitude, on vous pose une dernière question.
0: Comment dit-on en chinois « Quand seras-tu libre ?» Voilà, notre cours de chinois, c'est fini pour aujourd'hui. Merci encore de votre fidélité. Zaijian, et à bientôt.
2: Zaijian.
4: Voilà, notre émission d'aujourd'hui touche à sa fin. Merci de nous avoir suivis et à très bientôt.

0: un mort et 8 blessés. Tel est le bilan d'un séisme de magnitude 6,3 survenu mardi à 23h dans la préfecture autonome mongole et tibétaine de Haixi, dans la province du Qinghai, au nord-ouest de la Chine, ont annoncé les secouristes. Des milliers d'habitants, d'élèves et d'enseignants des écoles primaires, secondaires, ainsi que des maternelles locales ont été évacués vers 5 sites d'hébergement provisoire où les produits de première nécessité leur ont été fournis. Plus de 12 millions d'offres d'emploi ont été proposées aux jeunes diplômés lors de la dernière campagne de recrutement de printemps en Chine. Clôturé récemment, cet événement national a permis à 674 000 employeurs de proposer de millions de postes. Grâce à 23 000 salons de l'emploi en ligne et en présentiel, la campagne a attiré plus de 13 millions de visites de jeunes diplômés en recherche d'emploi. La Chine a lancé lundi une fusée porteuse Li Tian'en Y-14 avec 8 satellites à son bord. La fusée a décollé à 11h44 heure de Beijing depuis une zone pilote d'innovation spatiale commerciale dans le nord-ouest de la Chine et réussi à placer les satellites sur l'orbite prévue. Plus de 55 000 personnes ont assisté samedi dernier à deux courses de bateaux dragons à Tianjin. La ville ambitionne ainsi de promouvoir le sport de masse, le tourisme culturel et l'engagement communautaire dans ses districts côtiers et riverains à l'approche de la fête des bateaux dragons. Dans le nouveau district côtier de Binhai, 29 équipes, soit 640 athlètes, ont participé aux compétitions. La fête des bateaux dragons, une tradition vieille de 2000 ans, désormais reconnue par l'UNESCO comme patrimoine culturel immatériel, est célébrée depuis plus de 2 millénaires, le 5e jour du 5e mois lunaire. Le noix de caillou produite dans les pays africains entretenant des relations diplomatiques avec la Chine ont désormais accès au marché chinois si elles répondent à un ensemble uniforme d'exigences en matière d'inspection, de quarantaine et de conditions sanitaires, a annoncé l'Administration générale des douanes de Chine. L'accès pour les pays producteurs a pris effet le 9 juin dernier. L'Afrique est le premier fournisseur mondial de noix de caillou. Auparavant, seuls quelques pays africains, dont la Guinée-Bissau, le Mozambique et la Gambie, avaient obtenu un accès en quarantaine pour leur exportation de noix de caillou vers la Chine. Suite à un partenariat établi fin mai entre le musée chinois de Saint-Xingui et la maison française Lalique, les deux parties lancent une série d'œuvres d'art thématiques en cristal sur le thème de Saint-Xingui, à dont on a pris récemment du musée de Saint-Xingui. Avec ce partenariat, une série d'œuvres d'art de qualité seront lancées progressivement en 2026 et 2027. Une seule pièce d'art de collection en cristal sera dévoilée au second semestre 2026 et fera l'objet d'une vente aux enchères caritatives en octobre prochain. Les fonds récoltés seront destinés à la recherche et à la préservation de la culture de Saint-Xingui. Début 2027, les deux parties lanceront conjointement une collection d'œuvres d'art en cristal en édition limitée, avec une cérémonie de lancement en France. À partir du milieu de l'année prochaine, des pièces en édition régulière seront également proposées et seront commercialisées en Chine et à l'étranger. Selon les évaluations de l'Union internationale pour la conservation de la nature, 90% des sites du patrimoine chinois ont obtenu une note globale excellente ou bonne, un niveau nettement supérieur à la moyenne mondiale de 61% et à la moyenne asiatique de 68%. La Chine compte désormais 15 sites inscrits au patrimoine naturel mondial et 4 sites au patrimoine reconnu, à la fois pour leurs caractéristiques culturelles et naturelles, ce qui la place en tête du classement mondial en termes de nombre. Ces sites couvrent une superficie totale de plus de 80 000 km², répartis sur 20 régions de niveau provincial, qui abritent des écosystèmes diversifiés, notamment des montagnes, des forêts, des zones humides, des déserts et des côtes. La grande finale du concours d'éloquence organisé par la Fédération pour la diplomatie et les Nations unies s'est tenue récemment à l'ambassade de Chine en France. Les 6 finalistes, tous issus d'établissements d'enseignement supérieur français, ont prononcé un discours libre autour du thème « Langue et tradition, transmettre l'héritage culturel dans un monde en évolution ». 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
3: Bienvenue à Cogito. La stratégie de sécurité japonaise franchit une nouvelle étape aussi radicale qu'inquiétante. Dernière illustration en date, l'adoption récente par le Parti libéral démocrate, PLD en sigle japonais, d'un projet de révision de 3 documents sur la sécurité nationale qui sera prochainement soumis au gouvernement. Sous le prétexte officiel de défendre le territoire national, ce projet dissimule en réalité une véritable expansion militaire. Il assouplit considérablement les restrictions en matière d'armement, de budget et de déploiement, accélérant ainsi le rythme de la préparation au combat. La conclusion s'impose d'elle-même. Le principe axé exclusivement sur la défense, adopté par le Japon après la Seconde Guerre mondiale, n'est plus qu'une coquille vide. Le nouveau militarisme est devenu une menace concrète pour la région, voire pour le monde entier. Les 3 documents sur la sécurité nationale, actuellement en vigueur, datent de fin 2022. Ils marquaient déjà un tournant, le passage d'une stratégie purement défensive à une stratégie dotée d'une capacité de riposte. Or, le nouveau projet de révision du PLD va bien plus loin. Toutes ces mesures visent une préparation à la guerre à long terme et une intervention proactive. L'objectif est clair: ancrer profondément l'expansion militaire et la logique de combat dans les institutions nationales, l'économie, l'industrie et l'opinion, afin de faire basculer définitivement la politique de sécurité japonaise vers une orientation offensive et expansionniste. Prenons le budget de la défense. Bien que le projet n'en précise pas de montant chiffré, il exige que des fonds suffisants soient garantis pour la transformation des capacités de défense dans un délai de 5 ans. Il cite en exemple les objectifs d'augmentation de la part des dépenses militaires dans le PIB des pays comme les membres de l'OTAN ou l'Australie, laissant entendre que le Japon pourrait s'aligner sur une fourchette de 3% à 3,5%. Rappelons que le Japon affirme avoir déjà atteint, dès l'exercice 2025, soit 2 ans plus tôt que prévu, l'objectif de 2% du PIB consacré à la défense. Le budget de la défense pour l'exercice 2026 dépassera les 9 000 milliards de yens et l'enveloppe totale pour la période 2023-2027 s'élève à 43 milliards de yens. La conclusion est sans appel. L'escalade des dépenses militaires japonaises est désormais la norme. En matière de renforcement des capacités militaires, les projets toujours sous prétexte de concrétiser la volonté de défendre les territoires nationaux exige clairement la mise en place d'une capacité de combat continue sur une base annuelle. Il s'agit d'approfondir les déploiements des forces offensives, introduction de nouveaux sous-marins capables d'embarquer des missiles à longue portée, mise en service de missiles de croisière longue portée et d'armes hypersoniques, développement parallèle des capacités de guerre électronique et cybernétique. En réalité, la soi-disant volonté de défendre les territoires nationaux n'est qu'un alibi au service d'une préparation générale à la guerre. Sur le plan du déploiement régional, le Japon ne cesse d'étendre son influence militaire et d'élargir son périmètre de défense. Le projet accuse sans fondement et dénigre les activités militaires normales de la Chine, tout en exagérant délibérément les tensions régionales. Cette manœuvre vise à tromper l'opinion publique japonaise et la communauté internationale pour créer un prétexte à une remilitarisation accélérée. En matière de politique nucléaire, le projet ne mentionne pas une modification des trois principes non nucléaires, mais il stipule clairement qu'il faut continuer à s'appuyer sur la force de dissuasion nucléaire américaine. Une telle disposition laisse entrevoir des risques pour une future implication dans le domaine nucléaire et révèle une attitude spéculative, voire aventuriste. Au total, ce projet démontre que la stratégie de sécurité du Japon est en pleine transformation fondamentale. Les concepts de sécurité passent d'une défense passive à une offensive active. Les capacités militaires évoluent d'une défense limitée aux eaux et aux territoires nationaux vers des opérations à longue portée. Le positionnement stratégique s'étend de la sécurité régionale à une intervention mondiale. Et le modèle politique quitte le cadre d'un renforcement temporaire pour entrer dans une logique d'expansion militaire à long terme et institutionnalisée. Ces changements radicaux montrent clairement que le Japon est en train d'abandonner complètement le système pacifiste d'après-guerre. Qu'il s'agisse de nier l'histoire de l'agression pendant la Seconde Guerre mondiale et les conclusions du procès de Tokyo, d'augmenter massivement les dépenses militaires, d'assouplir les restrictions à l'exportation d'armes létales, de promouvoir la révision de la constitution pacifiste, de faire avancer celle des trois documents sur la sécurité nationale, ou encore d'envisager de modifier les trois principes non nucléaires, le Japon accélère partout la résurgence du militarisme. En particulier, cette méthode consistant à exagérer les menaces extérieures, à dramatiser la crise existentielle et à utiliser la volonté de défense pour justifier l'expansion militaire présente de troublantes similitudes avec la voie qu'avait empruntée le militarisme japonais avant la Seconde Guerre mondiale pour préparer ses agressions extérieures. La communauté internationale doit s'en montrer extrêmement vigilante. Les leçons de l'histoire ne sont pas lointaines. Alors que le Japon parle de paix et de défense, il s'engage en réalité à toute vitesse sur la voie de la remilitarisation. Cette politique constitue non seulement une violation des instruments du droit international que sont la déclaration du Caire, la déclaration de Potsdam et l'acte de capitulation du Japon, mais elle porte également gravement atteinte à l'ordre international d'après-guerre et menace la sécurité des pays voisins. À terme, elle mettra aussi le Japon lui-même en danger. Les nouveaux projets de révision, adoptés cette fois-ci par le Parti libéral-démocrate japonais, est un signal d'alarme de plus sur la voie de la remilitarisation. La communauté internationale doit unir ses forces et prendre des mesures concrètes pour ne jamais permettre, sous aucun prétexte, la résurgence du militarisme japonais.

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10: Bonjour à tous, bienvenue dans In Vivo. Ces dernières années, la Chine accueille de plus en plus d'étrangers sur son territoire. Beaucoup viennent pour créer leurs entreprises et rester ainsi en Chine avec leur famille. Font-ils face aux défis pour leur premier séjour sur le sol chinois? Finissent-ils finalement par bien s'intégrer en Chine et s'adapter à la vie chinoise? Yves Rodu est suisse, il fait partie de ces étrangers qui vivent en Chine. Il est l'invité de notre émission et va nous parler de son expérience en Chine.
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10: Avant de s'installer en Chine, le viticulteur suisse Yves Rodu a cultivé dans les établissements vinicoles à travers le monde. De Mouton Rothschild en France, à Napa Valley en Californie, en passant par les caveaux du Nouveau Monde au Brésil et au Chili. Si son ami ne lui avait pas fait une proposition, Yves Rodu n'aurait jamais imaginé que son métier et sa vie pouvaient un jour le conduire en Chine. C'était en 2014 que Rodu est venu à Shangri-La, une région montagneuse dans la province du Yunnan, au sud-ouest de la Chine. Séduit par le terroir et son climat propice à la culture de la vigne, Yves Rodu n'a pas hésité un seul instant et a décidé vite de s'installer dans les villages aux alentours de la vallée de la rivière Lanzhang. Avec son épouse Hélène, de l'ethnie tibétaine née et grandie à Shangri-La, Yves Rodu a créé une société à capitaux mixte sino-suisse dans le but de préparer des vins chinois haut de gamme. Respectueux de l'environnement et de l'être humain, il insiste toujours sur la plantation biologique de la vigne. De plus, pour donner du vrai goût à ce produit disant la nature et le terroir qui est le vin, il a entamé une innovation bien audacieuse. Fermenter le vin dans les jarres en argile locale de Shangri-La. Et sa tentative a connu un franc succès sur le marché chinois. Yves Rodu, pendant votre carrière, vous avez élaboré du vin en France, au Brésil, au Chili et encore en Californie. Lorsque vous étiez déjà un vigneron émérite, vous avez décidé de venir en Chine. Donc pourquoi tournez-vous la carrière vers la Chine et pourquoi cultivez-vous la vigne à Shangri-La, au sud-ouest de la Chine?
12: Alors, premièrement, c'est un ami qui vient chaque année dans la région de Shangri-La. Faire des marches en montagne, qui a découvert cet endroit et qui s'est rendu compte qu'il y avait des vignes qui étaient plantées et qu'il y avait d'autres wineries assez prestigieuses qui s'étaient implantées ici et qui m'a proposé de venir faire des tests. Et je suis venu faire ces tests à partir de 2014 et j'ai découvert une région absolument magnifique. Des gens avec des mentalités extraordinaires. Et puis, en découvrant la vigne et en faisant mes tests de vinification, j'ai été complètement impressionné, séduit par le potentiel qualitatif qu'il y avait dans cette région de Shangri-La.
10: Est-ce que les conditions naturelles à Shangri-La sont favorables à la plantation de la vigne? Et est-ce que les conditions géologiques à Shangri-La ressemblent à celles de votre pays natal, le canton de Valais en Suisse?
12: Non, pas du tout. Alors, il faut savoir une chose. Nos vignobles, ils ne sont pas à Shangri-La. Shangri-La, c'est beaucoup trop haut en altitude et il fait beaucoup trop froid. Nos vignobles, ils sont à 5 à 6 heures de route de Shangri-La, dans la région de Techin, Meli Snow Mountain. Donc, c'est vraiment des régions qui sont beaucoup plus chaudes et beaucoup plus adaptées à la culture de la vigne. Alors, dans cette région où on a nos vignobles, effectivement, les similitudes avec le canton du Valais, d'où je viens, mes origines, sont très fortes, sont très, très fortes. Au niveau du climat, au niveau de la géologie, on a des sols qui sont beaucoup caillouteux, très peu profonds, qui conviennent parfaitement à la culture de la vigne. Et puis, au niveau du climat, on est dans des zones très chaudes, avec très, très peu de pluie. Donc, ça permet vraiment de faire de cultiver la vigne parfaitement et de faire des grands vins. À Shangri-La, on élève les vins. C'est-à-dire qu'on vinifie, on fait l'élevage des vins à Shangri-La. Mmh. Alors, justement, parce qu'on est beaucoup plus haut en altitude. Et c'est très, très bon pour le vieillissement du vin. Donc, la pression atmosphérique étant moindre, les vins vieillissent beaucoup mieux. On cultive les vignes dans la région de Meli Mountain, et ensuite on vient élever les vins à Shangri-La.
10: D'accord. C'est-à-dire de hautes altitudes est une condition propice pour élever, pour faire du vin, pour la fermentation du vin.
12: Ah, complètement, complètement, oui. D'accord. Surtout pour les vins haut de gamme, les vins de garde qu'on fait. C'est vraiment très, très propice, très positif. Et comme la nature nous donne cette possibilité de le faire, donc on s'est dit qu'on allait élever nos vins en altitude. Je prends un exemple. Il y a 4-5 ans, quand vous le dégustez, vous allez lui donner 3 ou 4 ans de plus. Donc vous avez une maturité qui est bien meilleure. Les fruits, les tanins, la souplesse du vin se fait beaucoup plus rapidement.
10: Donc, quel cépage avez-vous choisi pour cultiver dans les vignobles à Meli Mountain? Et pour quelles raisons vous faites ce choix?
12: Alors, pour l'instant, nous avons des vignes qui étaient déjà existantes, c'est-à-dire que nous avons du Cabernet Sauvignon, du Merlot, un petit peu de Carménère, de Cabernet Clermiche. Donc, c'est des cépages, surtout pour le Cabernet Sauvignon et le Merlot, des cépages internationaux. Et puis, par la suite, on va planter d'autres cépages. On va créer nos propres domaines. On a un projet de création de nos propres domaines. Donc, on conservera le Cabernet Sauvignon, le Merlot, mais on viendra avec d'autres cépages encore.
10: Vous choisissez Merlot et c'est parce que vous pensez que ce cépage s'adapte bien au terroir au Yunnan, à Meli.
12: Oui, alors le Merlot, le Cabernet Sauvignon s'adapte parfaitement à ces terroirs, à ce climat. On va aussi planter à l'avenir de la Syrah, par exemple. Je pense qu'on pourra faire une des meilleures Syrahs du monde dans la région de Mélisno Montaigne. Okay. Et puis, on plantera aussi des cépages blancs. On fera du vin blanc aussi par la suite.
10: Alors, quant à la fermentation du vin, vous avez choisi les tonneaux fabriqués en argile locale au lieu d'utiliser les tonneaux de chêne plus traditionnels. Je pense qu'il faudrait vraiment du courage parce que personne ne l'avait fait auparavant. Pourquoi vous avez fait ce choix?
12: Alors, pour répondre à votre question, effectivement, il faut beaucoup, beaucoup, beaucoup de courage. Parce qu'on va à contresens des vins qui se font actuellement. C'est-à-dire que, pour le moment, et depuis beaucoup d'années déjà, on a énormément de vins qui sont standardisés. Et on ne veut absolument pas faire de vin standardisé. On a choisi les jarres, donc les clay pots en argile, pour favoriser deux choses. Le terroir, on veut vraiment faire ressortir le terroir dans nos vins, et on veut faire ressortir aussi toutes les qualités du raisin, sans apporter d'autres choses d'extérieur à tout cela. Je pense que la barrique a complètement dénaturé les vins, surtout les chauffes des barriques. On a complètement standardisé les vins depuis énormément d'années. Et de vinifier en jarre, c'est des vrais vins de terroir. C'est des vrais vins de raisin. On n'a aucun autre nez extérieur au raisin ou au terroir. Voyez-vous, ça fait maintenant vraiment, mais depuis les années 80, où on a beaucoup trop exagéré avec les chauffes des barriques, on a complètement standardisé le goût du vin avec les barriques, on a habitué le consommateur, malheureusement, à prendre habitude de ces goûts de barriques. Et nous, on veut complètement s'éloigner de ça. On veut, encore une fois, faire des vrais vins de terroir, des vrais vins de raisin, sans rien apporter d'autre chose d'extérieur à cela.
10: D'accord. C'est-à-dire, le vin n'est pas un produit industriel. Peut être standardisé.
12: Alors, actuellement, je pense qu'une grande partie des vins, malheureusement, ils sont industriels et ils sont standardisés. Et c'est très, très dommage. Parce qu'on habitue la population à ses faux goûts. On amène toujours quelque chose d'extérieur au vin. Vous savez, la jarre et la barrique, plus ou moins, pour simplifier, ça travaille la même chose. Ça fait plus ou moins le même travail. Vous avez cet échange entre le vin, la terre et l'oxygène. Et pour la barrique, vous avez cet échange entre le vin, le bois et l'oxygène. Pratiquement la même chose. Simplement, avec les jarres, on n'apporte pas un autre goût en plus. On fait vraiment des vrais vins de terroir. Et depuis les années 80, les années 1980, on a complètement exagéré avec ces barriques, ces chauffes de barriques. Et c'est vraiment très, très dommage.
10: Vous défendez le vrai goût du vin, c'est peut-être parce que vous êtes un viticulteur bio, si on peut dire comme ça.
12: Je pense. Je pense qu'on a été, trop loin dans les élevages en barrique, dans les extractions des raisins, tout ça. Parce qu'il y a eu ces œnologues stars, il y a eu ces critiques stars, etc. Vous savez, le bois. Le bois, c'est quelque chose de très, très bien pour élever les vins aussi. C'est comme la terre, c'est la même chose. Mais on a été beaucoup trop loin dans les chauffes. Actuellement, dans le monde, on standardise tous les produits. On parle du vin aujourd'hui, on peut parler de la nourriture, on peut parler de plein d'autres choses. Et je pense qu'on doit revenir en arrière et je pense qu'on doit réhabituer les gens au vrai goût du vin, au vrai goût de la nourriture, au vrai goût des choses. Au vrai goût de la vie, de la nature, à la simplicité. Je pense vraiment qu'on doit revenir en arrière. Le vin, c'est un produit noble. On n'a pas le droit de le changer. Et pourtant, depuis beaucoup d'années, on le change.
10: Il me semble que le travail de vigneron ressemble à un magicien qui travaille sur la terre, qui rassemble les essences de la terre, du soleil et aussi de la vigne. Et comment qualifiez-vous ce métier de vigneron?
12: On n'est pas des magiciens. Moi, je suis exactement le contraire. Moi, j'essaye très humblement d'être à l'écoute de ce que la nature nous offre, du climat, des sols, de l'altitude, de tous ces paramètres techniques. Il faut simplement écouter la nature. Voilà. Je suis exactement le contraire d'un magicien. Notre manière de travailler, c'est une manière qui est respectueuse justement de la nature. C'est-à-dire que tous les produits phytosanitaires, les produits chimiques qui sont trop agressifs avec la nature et avec l'homme, on ne les utilise pas. Par exemple, tous les herbicides ont été complètement supprimés de nos vignobles. Tous les pesticides et les acaricides, tout ce qui est dangereux pour l'homme, pour la santé de l'homme, d'accord, et pour la nature, et pour les cours d'eau, pour les fleuves, la terre, tout ça, voyez-vous, tout ça, on a complètement supprimé. Donc, herbicides, pesticides, acaricides, on ne travaille absolument plus avec ce genre de produits agressifs.
10: Ou respecter totalement les règles de la nature.
12: On respecte complètement les règles de la nature, mm-hmm, effectivement, et on utilise un petit peu de fongicides pour lutter contre le mildiou et l'oïdium. C'est deux maladies, deux champignons qui sont présents dans les vignes. Mais encore là, on utilise des doses très très basses, mm-hmm, puisque le fait d'avoir des vignobles en altitude dans des régions sèches, le mildiou et l'oïdium se développent aussi très très peu. Donc on utilise très très peu de produits pour ces deux maladies-là. Donc voilà, c'est des choses qui nous posent problème ici. Parce qu'encore une fois, je suis le premier à ne plus utiliser de produits nocifs, si on veut bien. Donc on développe la production intégrée, c'est-à-dire qu'on réintroduit des prédateurs. C'est des petites bêtes qui mangent les mauvaises bêtes, si vous voulez. Mais le problème, comme on est les seuls à faire ça, mmh, donc toutes les wineries qui sont à côté de nous utilisent des produits extrêmement forts, eh bien, ça tue tout le travail qu'on fait. Et on a même des wineries étrangères, mmh, qui sont à côté de nos vignobles, mmh, et qui s'en foutent aussi, qui mettent des produits très agressifs. Et c'est là où je suis très en colère parce que quand vous êtes étranger, vous arrivez dans un pays, vous devez amener de nouvelles techniques respectueuses de l'environnement, oui, respectueuses de l'être humain, mmh, et personne ne le fait ici. Donc voilà, ça rend mon travail compliqué.
10: Et on dit que vous avez déménagé les vignobles une fois, c'est à cause de ça?
12: Alors, c'est complètement à cause de ça, oui, mm-hmm, parce que on était présent dans un village où il y a deux wineries, trois wineries même, une, mm-hmm, grande et deux plus petites, dont une, ce sont des étrangers, qui, eux, traitent énormément avec des pesticides, des acaricides, etc. Je ne pouvais plus mettre en application mes principes respectueux de l'environnement et de l'être humain. Donc, j'ai décidé de quitter ce village pour, mmh, ces raisons-là, oui. Si vous essayez de traiter très peu avec vos vignobles, il faut que ça se fasse quand même sur une grande surface. Si vos voisins traitent avec des pesticides et des acaricides, avec les dérives des produits, mmh, ça va venir sur votre vignoble à vous, d'accord, et ça va complètement détruire tout le travail que vous avez mis en place.
10: Oui.
12: Alors, je suis parti.
10: Mmh, d'accord, oui, j'ai bien compris. Mais si on dépend beaucoup à la nature, peut-être cette année, on a une bonne production, une bonne récolte. Peut-être l'année prochaine, ça ne va très bien. Je ne sais pas pourquoi vous ne cherchez pas à une plus grande production de raisins et du vin.
12: Il y a une règle. Il y a, mmh, une règle quand vous faites des vins haut de gamme, c'est que la quantité ne peut pas s'accorder avec la qualité.
10: Mm.
12: Pour faire des grands vins, vous êtes obligé de travailler sur des quantités relativement faibles. Ensuite, c'est vrai ce que vous dites. Mais ça, c'est dans le monde entier. Vous pouvez avoir une année qui est meilleure qu'une autre année. C'est la nature. C'est la nature. C'est la nature qui le veut. Après, d'une fois que vous avez mis en place que moi j'essaye de mettre en place avec ces plans de traitement, après 4-5 ans, vous avez le vignoble qui s'habitue naturellement.
10: Mmh.
12: Si vous voulez, pour parler simplement, elle s'habitue, elle a des anticorps Alors, si vous avez une année qui est un peu plus pluvieuse, il va falloir peut-être mettre un peu plus de fongicides. Mais les fongicides, c'est quelque chose de gérable dans la gestion de l'environnement et dans la gestion de la santé de l'être humain. Par contre, tout ce qui est pesticides ou acaricides, qui fassent plus chaud, plus froid ou plus de pluie, ça ne va rien changer. Ce n'est pas le climat qui va changer quelque chose. C'est que vous avez habitué vos pieds de vigne à chaque année à mettre des pesticides, des acaricides. Et tout ce qui est bon dans votre vigne, vous avez tout tué. D'accord. Avec ces pesticides et ces acaricides.
10: Je ne sais pas, dans votre vignoble, vous travaillez seul ou bien vous avez d'autres personnes pour vous assister, les Tibétains locaux pour travailler avec vous?
12: Alors, la première personne qui travaille avec moi, c'est mon épouse chinoise, qui est une femme de la région, une bandida. Voilà. Et puis après, alors, on travaille, on a un système où on loue actuellement les vignes et on utilise les familles à qui on loue les vignes. Elles travaillent pour nous et on les forme. Je suis leur professeur et je leur enseigne à tailler les vignes, comment durant toute la période végétative, donc l'été, comment ébourgeonner, comment effeuiller, etc. Tous les travaux sont sous ma responsabilité.
10: Comme vous avez évoqué tout à l'heure, le vin est un produit du terroir. Alors pour la première vendange, vous avez fait quelques 2500 bouteilles. Alors êtes-vous satisfait de la qualité de cette première production? Et quelles sont les réactions du marché chinois? Des clients chinois?
12: Alors, oui, le premier millésime, c'était 2500 bouteilles. Effectivement, c'était 2500. C'était un test encore. Et le test, on a tellement été contents, on a tellement été séduits qu'on a décidé de continuer l'aventure. C'est ces 2500 bouteilles où on s'est vraiment rendu compte du potentiel, que le vin était vraiment extraordinaire. C'est ça qui nous a décidé à continuer. Le marché chinois, quand ils dégustent, ils ont dégusté nos vins, ils ont fait « waouh ». C'est possible de faire ça en Chine. Alors ça, c'était la meilleure satisfaction pour nous. Et c'est un vin, des vins qui ont été ils ont été très très bien accueillis. Très très bien accueillis ici, oui.
10: La réaction du marché chinois était hors de votre imagination ou bien vous savez déjà que le marché va accepter votre production?
12: Alors, ça a été au-delà de nos espérances, oui. Néanmoins, ça reste encore difficile. Vous savez pourquoi c'est encore difficile? Parce que le consommateur chinois a de la peine à faire confiance aux produits, aux vins chinois. C'est-à-dire que si vous mettez une bouteille d'un vin chinois sur une table et à côté vous mettez un vin européen, ils vont choisir, sans déguster, ils vont choisir le vin européen. Et ça nous pose beaucoup, beaucoup de difficultés. Parce que nous, on fait l'un des meilleurs Cabernet Sauvignon du monde maintenant, et le consommateur chinois, si vous n'êtes pas là pour lui expliquer, il ne va pas choisir ce vin-là. Il va choisir un vin d'une autre région du monde. Donc, c'est difficile. Mais c'est aussi motivant d'un côté. Ça nous pousse toujours à faire meilleur. Ça nous pousse toujours à trouver des solutions pour que le consommateur chinois connaisse ses vins et soit fier de ses propres vins. Ah. Et ce n'est pas le cas pour l'instant.
10: Comment décrivez-vous le goût de ces premiers vins?
12: C'est le vrai goût du Cabernet Sauvignon. Donc nous, on est dans des... Comme je le disais au début de l'interview, on est dans des régions qui sont assez chaudes. Donc, on part

0: aujourd'hui, il a 2 ans. Il est tout à fait prêt à boire maintenant et vous pouvez le garder 20, 25 ans, 30 ans sans aucun problème.
1: Pour l'année 2020, la pandémie de COVID-19, est-ce que la pandémie vous a imposé des conséquences négatives ou pas? Est-ce que cette crise sanitaire est un facteur négatif pour vous, pour votre caveau?
0: Non. Non. Non. Alors, je dirais que les 3, 4 premiers mois où le virus est apparu en Chine, il y a à peu près une année, hein. Donc, là, effectivement, que du jour au lendemain, vous savez, on a été confinés, etc. Du jour au lendemain et pendant 4 mois, on n'a plus vendu une bouteille. Donc là, ça a été une période assez difficile. Mais depuis la fin du confinement a été prononcée en Chine, tout est reparti de manière très, très rapide. Très, très rapide. Absolument aucune conséquence. Profite de remercier de la Chine de sa gestion du virus. Et quand on voit comment ça se passe dans le reste du monde, eh bien, nous, c'est vrai que pendant 4 mois, du jour au lendemain, on n'a plus rien vendu, mais ça a été exactement la même chose à la fin du confinement. On a recommencé à vendre de manière très rapide à la fin du confinement, quoi. Donc, à part ces 4 mois, aucune conséquence. On espère que ça ne va pas recommencer cette année, bien évidemment.
1: Donc c'est pour ça que vous voyez en rose la perspective du marché du vin en Chine.
0: Alors oui, alors pas que pour ça, mais je pense que en Chine, il y a quelque chose d'extraordinaire, c'est que les marchés sont gigantesques, ils sont énormes, et on se rend compte, enfin moi je me rends compte d'une chose aussi, ce qu'on peut entendre à l'étranger, c'est faux. Le Chinois est très curieux. Le Chinois veut découvrir. Il a une soif d'apprendre. Il veut découvrir des nouvelles choses. Il faut simplement lui donner confiance et lui dire qu'il y a des grands vins en Chine. Il n'a pas besoin d'aller à l'étranger chercher des vins. Il y a tout ce qu'il faut en Chine. Et ça, le jour où le Chinois, le peuple chinois se rendra compte de ça, alors ce sera des marchés absolument grandiose pour nous. Et ça, c'est une perspective très réjouissante pour nous. Finalement, vous savez, moi, ce que je fais, c'est donner confiance et donner plaisir aux consommateurs chinois. Et le jour où il se rendra compte de ça, alors là, ce sera génial.
1: Pour le futur, quel est votre plan? Vous avez envie d'élargir les vignobles ou bien ou ouvrir les magasins, je ne sais pas, dans d'autres villes chinoises. Quel est votre plan?
0: Absolument. Alors, pour l'avenir, c'est la création de nos propres vignobles. Nous sommes en train de sélectionner grandes surfaces où faire nos nouveaux vignobles. Ça, c'est le projet maintenant numéro 1, donc autour de Méli Montagne, et de faire nos propres plantations de vignes. Et puis, bien évidemment, de développer nos propres magasins de vente à Shanghai, à Pékin et dans toutes les grandes villes de Chine.
1: Maintenant, vous habitez à Shangri-La, où est une région de rassemblement des Tibétains. Alors, quelles sont vos impressions sur la culture tibétaine et qu'est-ce que vous avez appris de cette communauté tibétaine?
0: Alors, les gens super, ils sont très sympathiques, ils sont très accueillants, très très accueillants. C'est des gens qui ont toujours le sourire. On se sent tout de suite à l'aise. Donc ça fait plaisir. Par contre, c'est une population qui n'a jamais le souci du lendemain. Donc, quand vous travaillez avec eux, demain, ça compte pas. Ils ont pas, ils s'en foutent quoi, en fait. Et donc ça c'est un peu plus dur pour moi. Quelque chose qui est un petit peu plus difficile pour organiser le travail, parce que eux, c'est des personnes qui sont assez light dans leur tête. Demain, ce n'est pas un problème. Voilà. Mais en dehors de ça, ce sont des personnes très accueillantes, très chaleureuses. Voilà. Et ça, moi, j'aime beaucoup.
1: Qu'est-ce que vous avez appris de cette communauté tibétaine? C'est-à-dire, qu'est-ce qui est inspirant pour vous, la culture tibétaine?
0: La patience, la patience. Moi, je suis de nature où je veux aller toujours trop vite, voyez-vous? Et je pense qu'ici, ils sont.

0: très patient. Donc, c'est quelque chose qui m'aide beaucoup. C'est des personnes qui sont assez calmes aussi. Donc voilà, c'est des qualités humaines. Moi, je suis une personne un peu plus bouillonnante, un peu plus speed, voyez-vous. Il faut que ça avance. Je suis quelqu'un de très suisse pour ça. J'aime que les choses soient très précises dans le travail. Alors ça, c'est très, très bien. Par contre, ici, c'est beaucoup plus difficile. Ils n'ont pas du tout cette notion. Donc, je dois m'adapter. Et le fait d'être plus calme, d'être plus patient, ça me permet aussi de réfléchir mieux et puis de mieux accepter les choses.
1: Place maintenant à la musique et de retour, ce sera le temps de suivre le cours de chinois.

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0: Bonjour à tous, bienvenue dans Chinois au quotidien. Moi c'est Xiao Tai, je suis avec Thomas. Bonjour Thomas.
1: Salut Tai, ben voilà, c'est Thomas et c'est encore votre apprenti étudiant qui va vous apprendre en même temps que vous, pas à pas, les rudiments de la langue chinoise.
0: Eh bien, dans le cours précédent, nous avons appris certains mots pour faire des achats sur des marchés seconde main.
1: Voilà, puis ça m'a servi d'ailleurs sur les marchés d'occasion, puisque j'ai acheté une moto et ça me permet de me promener hors de Pékin. Mais avant d'aller plus loin, on va vous remettre un peu les petites phrases en tête.
0: Ce qui signifie, c'est de quelle marque ? C'est une célèbre marque chinoise.
1: Sur ce marché, justement, des marchandises, vous pouvez dire au vendeur, il semble qu'il y a des défauts. Alors, comment dire ça en chinois, Tai ? Par souci d'économie, bien sûr, je ne veux pas dépenser trop d'argent. Alors, comment dire au vendeur, c'est je paierai ça 100 kuai au plus.
0: 最多 100 yuan. 最多, ce qui veut dire au plus, au maximum.
1: Voilà, 最多.
0: 100 yuan, bien sûr, c'est 100 kuai, 100 yuan.
1: D'accord, ok. Bon, on s'écoute maintenant le dialogue en complet.
2: 这是什么牌子的?
3: 这是中国名牌.
2: 这儿有点毛病.
3: 我马上可以修好.
2: 你要多少钱?
3: 太贵了.
2: 你说多少钱?
3: 最多100 yuan.
1: Bon allez, la révision s'arrête là. On va maintenant voir les mots-clés du jour. Je crois qu'on est dans une pizzeria, Tai.
0: Bon, on va faire comme d'habitude, c'est-à-dire je vais donner les phrases en chinois et Thomas, tu vas les traduire en français.
1: Ok, c'est parti.
0: 我要订个披萨饼.
1: Je veux commander une pizza.
0: 怎么付钱呢?
1: Comment dois-je payer?
0: 可以货到付款.
1: Vous pouvez payer à la livraison.
0: 你说一个时间.
1: Dites-moi une heure. Avec le développement de la nouvelle technologie, les achats deviennent de plus en plus faciles, ça tout le monde le sait. Avec un simple téléphone, vous pouvez avoir à peu près tout ce que vous voulez, Tai.
0: Oui, tout à fait. Par exemple, si vous voulez commander un pizza, vous pouvez ainsi dire 我要订个披萨饼.
1: 我要订个披萨饼.
0: 我 veut dire je.
1: 我
0: 要 est dans le sens de vouloir.
1: 要
0: 订 veut dire commander.
1: Ding.
0: Ge est un spécificatif.
1: Ge.
0: Pizza bing veut dire pizza.
1: Pizza bing.
0: Donc la phrase au complet, 我要订个披萨饼.
1: Allez, on s'écoute le premier dialogue.
2: 喂,你好,我要订一个披萨饼。大的还是小的? 大的.
1: Bon allez, j'ai compris, c'est pas très difficile. Comment commander une pizza?
0: Oui, c'est ça. En effet, la personne dit au téléphone au vendeur qu'elle souhaite commander un pizza et puis l'autre lui demande la taille qu'elle veut.
1: Voilà, exactement. Donc, une pizza, c'est grand ou petit. Alors, taille, comment dit-on grand ?
0: Tad.
1: Tad. Ok. Et petite ?
0: Xiao de.
1: Xiao de. Voilà. Donc, maintenant, vous pouvez à peu près commander une pizza au téléphone. Maintenant, on va voir une nouvelle phrase. Comment puis-je payer? Alors, comment dit-on ça en chinois, Tai?
0: 怎么付钱呢?
1: 怎么付钱呢?
0: 怎么 veut dire comment?
1: 怎么付钱,
0: payer.
1: 付钱.
0: 怎么付钱呢?
1: 怎么付钱, qui veut dire comment dois-je payer? Ou comment puis-je payer? C'est ce que vous pouvez demander au vendeur par téléphone.
0: Tout à fait. Bon, maintenant, on va écouter le deuxième dialogue.
2: 怎么付钱呢?
3: 可以货到付款。
2: 请送到北京大学西门。

0: 门吧。
1: 好的。
2: Voilà, vous venez d'entendre le deuxième dialogue. Dans ce dialogue, la première personne demande au vendeur comment pourrait-elle payer et l'autre lui dit qu'elle pourrait payer à la livraison. 可以货到付款. Et puis la première personne lui demande de livrer le pizza à l'entrée ouest de l'université de Beijing. 请送到北京大学西门. Voilà, c'est l'essentiel de ce deuxième dialogue.
3: Allez, on passe à autre chose, Tai. Alors, on te propose de payer par Internet ou par mandat postal, mais personnellement, je trouve qu'il est plus pratique de payer à la livraison. Parce que tu peux payer après avoir examiné, bien sûr, la qualité des produits. Alors, comment dire en chinois, pouvoir payer à la livraison ?
1: 可以货到付款。
3: 可以货到付款。
2: 可以 veut dire pouvoir.
3: 可以。
2: 货到付款 veut dire payer à la livraison.
3: 货到付款。
2: 货到付款。
3: 货到付款。
2: 可以货到付款。Cela signifie vous pouvez payer à la livraison.
3: Ok, on s'écoute une nouvelle fois le deuxième dialogue.
2: Allez.
0: 怎么付钱呢？
4: 可以货到付款。
0: 请送到北京大学西门吧。
1: 好的。
3: Et ensuite, je veux savoir quand est-ce que la pizza me sera livrée. Alors, comment dit-on en chinois, Tai, donnez-moi ou dites-moi une heure pour la livraison.
2: En général, on va dire 您说一个时间。
3: 您说一个时间。
2: 您 vous.
3: 您
2: 说 dans le sens de dire, donner.
3: 说
2: 一个 veut dire un ou une.
3: 一个
2: 时间 heure.
3: 时间，
2: 您说一个时间。
3: 您说一个时间。
2: Ce qui veut dire, dites-moi une heure.
3: Voilà. Allez, on s'écoute le dialogue 3.
0: 您几点能送到？
4: 你说一个时间。
0: 大概十二点吧。
3: Tai, tu vas nous dire les phrases en chinois, je vais les dire en français. Je pense que la nouvelle phrase, ça voulait dire, et la première phrase, quand pouvez-vous arriver?
2: 您几点能送到?
3: La seconde phrase, donnez-moi ou dites-moi une heure.
2: 您说一个时间。
3: Et le livreur a répondu à peu près vers midi.
2: 大概十二点。
3: Bon, allez, on se réécoute toutes les phrases clés d'aujourd'hui et ensuite on passe à notre rubrique ABC de la culture chinoise.
2: Bon, comme d'habitude, je vais donner les phrases en chinois et Thomas, tu vas les traduire en français. 我要订个比萨饼。
3: Qui veut dire « Je veux commander une pizza ». Ça veut dire « Comment dois-je payer ?» Vous pouvez payer à la livraison. Donnez-moi ou dites-moi une heure. Allez, on se réécoute les trois dialogues en complet pour aujourd'hui avant de passer à notre rubrique « ABC de la culture chinoise ».
0: Oui, 你好，我要订一个比萨饼，
4: 大的还是小的？
0: 大的。怎么付钱呢？
4: 可以货到付款。
0: 请送到北京大学西门吧。
4: 好的。
0: 您几点能送到？
4: 你说一个时间。
0: 大概十二点吧。
3: Voilà notre rubrique ABC de la culture chinoise où je crois qu'aujourd'hui, Tai, on va parler de développement et de nouvelles technologies.
2: Oui, en Chine comme ailleurs, l'informatique connaît un développement très rapide. L'Internet offre aux consommateurs une nouvelle façon de faire des achats. Par exemple, et quand vous voulez conclure une affaire par le biais de web, il y a quelques points qu'on aimerait vous rappeler.
3: Alors d'abord, sur Internet, vu qu'on ne peut pas voir le vrai produit...Qu'on a l'intention d'acheter, il faut demander une facture afin de servir de preuve en cas de litige ou si on veut retourner le produit. D'ailleurs, il faut tenir compte de la réputation du vendeur, c'est très important. Ensuite, si vous payez à l'aide d'une carte de crédit, il vaut mieux changer chaque fois votre mot de passe à l'issue de chaque transaction. Ça dissuade les hackers et les pirates sur Internet. Mais le mieux est encore de choisir le paiement directement à la livraison. Enfin, retenez un principe général, comparez toujours avant de choisir.
2: Ok, c'est tout pour aujourd'hui.
3: Allez, à la prochaine, Tai.
2: À la prochaine fois, au revoir.
5: Voilà, c'est la fin de cette émission d'InVivo. Merci de l'avoir suivi. Pour réécouter cette émission,

0: 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Au revoir et à la prochaine.
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0: Un mort et huit blessés. Tel est le bilan d'un séisme de magnitude 6,3 survenu mardi à 23 heures dans la préfecture autonome mongole et tibétaine de Haixi, dans la province du Qinghai, au nord-ouest de la Chine, ont annoncé les secouristes. Des milliers d'habitants, d'élèves et d'enseignants des écoles primaires, secondaires, ainsi que des maternelles locales ont été évacués vers cinq sites d'hébergement provisoire où les produits de première nécessité leur ont été fournis. Plus de 12 millions d'offres d'emploi ont été proposées aux jeunes diplômés lors de la dernière campagne de recrutement de printemps en Chine. Clôturé récemment, cet événement national a permis à 674 000 employeurs de proposer de millions de postes. Grâce à 23 000 salons de l'emploi en ligne et en présentiel, la campagne a attiré plus de 13 millions de visites de jeunes diplômés en recherche d'emploi. La Chine a lancé lundi une fusée porteuse Li Tian-1Y14 avec 8 satellites à son bord. La fusée a décollé à 11h44 heure de Pékin depuis une zone pilote d'innovation spatiale commerciale dans le nord-ouest de la Chine et réussi à placer les satellites sur l'orbite prévue. Plus de 55 000 personnes ont assisté samedi dernier à deux courses de bateaux dragons à Tianjin. La ville ambitionne ainsi de promouvoir le sport de masse, le tourisme culturel et l'engagement communautaire dans ses districts côtiers et riverains à l'approche de la fête des bateaux dragons. Dans le nouveau district côtier de Binhai, 29 équipes, soit 640 athlètes, ont participé aux compétitions. La fête des bateaux dragons, une tradition vieille de 2000 ans, désormais reconnue par l'UNESCO comme patrimoine culturel immatériel, est célébrée depuis plus de deux millénaires, le cinquième jour du cinquième mois lunaire. Le noix de cajou produite dans les pays africains, entretenant des relations diplomatiques avec la Chine, ont désormais accès au marché chinois si elles répondent à un ensemble uniforme d'exigences en matière d'inspection, de quarantaine et de conditions sanitaires, a annoncé l'administration générale des douanes de Chine. L'accès pour les pays producteurs a pris effet le 9 juin dernier. L'Afrique est le premier fournisseur mondial de noix de cajou. Auparavant, seuls quelques pays africains, dont la Guinée-Bissau, le Mozambique et la Gambie, avaient obtenu un accès en quarantaine pour leur exportation de noix de cajou vers la Chine. Suite à un partenariat établi fin mai entre le musée chinois de Saint-Xing-Dui et la maison française Lalique, les deux parties lancent une série d'œuvres d'art thématiques en cristal sur le thème de Saint-Xing-Dui, a donc appris récemment du musée de Saint-Xing-Dui. Avec ce partenariat, une série d'œuvres d'art de qualité seront lancées progressivement en 2026 et 2027. Une seule pièce d'art de collection en cristal sera dévoilée au second semestre 2026 et fera l'objet d'une vente aux enchères caritatives en octobre prochain. Les fonds récoltés seront destinés à la recherche et à la préservation de la culture de Saint-Xing-Dui. Début 2027, les deux parties lanceront conjointement une collection d'œuvres d'art en cristal en édition limitée, avec une cérémonie de lancement en France. À partir du milieu de l'année prochaine, des pièces en édition régulière seront également proposées et seront commercialisées en Chine et à l'étranger. Selon les évaluations de l'Union internationale pour la conservation de la nature, 90% des sites du patrimoine chinois ont obtenu une note globale excellente ou bonne, un niveau nettement supérieur à la moyenne mondiale de 61% et à la moyenne asiatique de 68%. La Chine compte désormais 15 sites inscrits au patrimoine naturel mondial et 4 sites au patrimoine reconnu, à la fois pour leurs caractéristiques culturelles et naturelles, ce qui la place en tête du classement mondial en termes de nombre. Ces sites couvrent une superficie totale de plus de 80 000 km², répartis sur 20 régions de niveau provincial, qui abritent des écosystèmes diversifiés, notamment des montagnes, des forêts, des zones humides, des déserts et des côtes. La grande finale du concours d'éloquence organisé par la Fédération pour la diplomatie et les Nations unies s'est tenue récemment à l'ambassade de Chine en France. Les 6 finalistes, tous issus d'établissements d'enseignement supérieur français, ont prononcé un discours libre autour du thème « Langue et tradition, transmettre l'héritage culturel dans un monde en évolution ». 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
3: Bienvenue à Cogito. La stratégie de sécurité japonaise franchit une nouvelle étape aussi radicale qu'inquiétante. Dernière illustration en date, l'adoption récente par le Parti libéral démocrate, PLD en sigle japonais, d'un projet de révision de 3 documents sur la sécurité nationale qui sera prochainement soumis au gouvernement. Sous le prétexte officiel de défendre le territoire national, ce projet dissimule en réalité une véritable expansion militaire. Il assouplit considérablement les restrictions en matière d'armement, de budget et de déploiement, accélérant ainsi le rythme de la préparation au combat. La conclusion s'impose d'elle-même. Le principe axé exclusivement sur la défense, adopté par le Japon après la Seconde Guerre mondiale, n'est plus qu'une coquille vide. Le nouveau militarisme est devenu une menace concrète pour la région, voire pour le monde entier. Les 3 documents sur la sécurité nationale, actuellement en vigueur, datent de fin 2022. Ils marquaient déjà un tournant, le passage d'une stratégie purement défensive à une stratégie dotée d'une capacité de riposte. Or, le nouveau projet de révision du PLD va bien plus loin. Toutes ces mesures visent une préparation à la guerre à long terme et une intervention proactive. L'objectif est clair: ancrer profondément l'expansion militaire et la logique des combats dans les institutions nationales, l'économie, l'industrie et l'opinion, afin de faire basculer définitivement la politique de sécurité japonaise vers une orientation offensive et expansionniste. Prenons le budget de la défense. Bien que le projet n'en précise pas de montant chiffré, il exige que des fonds suffisants soient garantis pour la transformation des capacités de défense dans un délai de 5 ans. Il cite en exemple les objectifs d'augmentation de la part des dépenses militaires dans le PIB des pays comme les membres de l'OTAN ou l'Australie, laissant entendre que le Japon pourrait s'aligner sur une fourchette de 3% à 3,5%. Rappelons que le Japon affirme avoir déjà atteint, dès l'exercice 2025, soit

deux ans plus tôt que prévu l'objectif de 2% du PIB consacré à la défense. Le budget de la défense pour l'exercice 2026 dépassera les 9 000 milliards de yens et l'enveloppe totale pour la période 2023-2027 s'élève à 43 milliards de yens. La conclusion est sans appel. L'escalade des dépenses militaires japonaises est désormais la norme. En matière de renforcement des capacités militaires, les projets toujours sous prétexte de concrétiser la volonté de défendre les territoires nationaux exigent clairement la mise en place d'une capacité de combat continue sur une base annuelle. Il s'agit d'approfondir les déploiements des forces offensives, introduction de nouveaux sous-marins capables d'embarquer des missiles à longue portée, mise en service de missiles de croisière longue portée et d'armes hypersoniques, développement parallèle des capacités de guerre électronique et cybernétique. En réalité, la soi-disant volonté de défendre les territoires nationaux n'est qu'un alibi au service d'une préparation générale à la guerre. Sur le plan du déploiement régional, le Japon ne cesse d'étendre son influence militaire et d'élargir son périmètre de défense. Le projet accuse sans fondement et dénigre les activités militaires normales de la Chine tout en exagérant délibérément les tensions régionales. Cette manœuvre vise à tromper l'opinion publique japonaise et la communauté internationale pour créer un prétexte à une remilitarisation accélérée. En matière de politique nucléaire, le projet ne mentionne pas une modification des trois principes non nucléaires, mais il stipule clairement qu'il faut continuer à s'appuyer sur la force de dissuasion nucléaire américaine. Une telle disposition laisse entrevoir des risques pour une future implication dans le domaine nucléaire et révèle une attitude spéculative, voire aventuriste. Au total, ce projet démontre que la stratégie de sécurité du Japon est en pleine transformation fondamentale. Le concept de sécurité passe d'une défense passive à une offensive active. Les capacités militaires évoluent d'une défense limitée aux eaux et aux territoires nationaux vers des opérations à longue portée. Le positionnement stratégique s'étend de la sécurité régionale à une intervention mondiale. Et le modèle politique quitte le cadre d'un renforcement temporaire pour entrer dans une logique d'expansion militaire à long terme et institutionnalisée. Ces changements radicaux montrent clairement que le Japon est en train d'abandonner complètement le système pacifiste d'après-guerre. Qu'il s'agisse de nier l'histoire de l'agression pendant la Seconde Guerre mondiale et les conclusions du procès de Tokyo, d'augmenter massivement les dépenses militaires, d'assouplir les restrictions à l'exportation d'armes létales, de promouvoir la révision de la Constitution pacifiste, de faire avancer celle des trois documents sur la sécurité nationale, ou encore d'envisager de modifier les trois principes non nucléaires, le Japon accélère partout la résurgence du militarisme. En particulier, cette méthode consistant à exagérer les menaces extérieures, à dramatiser la crise existentielle et à utiliser la volonté de défense pour justifier l'expansion militaire présente de troublantes similitudes avec la voie qu'avait empruntée le militarisme japonais avant la Seconde Guerre mondiale pour préparer ses agressions extérieures. La communauté internationale doit s'en montrer extrêmement vigilante. Les leçons de l'histoire ne sont pas lointaines. Alors que le Japon parle de paix et de défense, il s'engage en réalité à toute vitesse sur la voie de la remilitarisation. Cette politique constitue non seulement une violation des instruments du droit international que sont la déclaration du Caire, la déclaration de Potsdam et l'acte de capitulation du Japon, mais elle porte également gravement atteinte à l'ordre international d'après-guerre et menace la sécurité des pays voisins. À terme, elle mettra aussi le Japon lui-même en danger. Les nouveaux projets de révision, adoptés cette fois-ci par le Parti libéral-démocrate japonais, est un signal d'alarme de plus sur la voie de la remilitarisation. La communauté internationale doit unir ses forces et prendre des mesures concrètes pour ne jamais permettre, sous aucun prétexte, la résurgence du militarisme japonais.

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11: Bonjour à toutes et à tous. Bienvenue dans Fréquence Afrique sur CGTN Radio. La CIIE, Exposition internationale d'importation de la Chine, est un rendez-vous annuel depuis 2018. Les produits de qualité des quatre coins du monde se réunissent à Shanghai dans l'attente d'une meilleure visibilité et accessibilité au marché chinois. Suivons notre journaliste pour connaître les incontournables de cette 7e édition de la CIIE.
12: Bonjour tout le monde, c'est Ying Ying, je suis à l'aéroport de Beijing. Aujourd'hui, je pars à Shanghai pour la 7e exposition internationale d'importation de la Chine, la CIIE. J'ai suivi les 6 éditions précédentes comme vous, c'est-à-dire comme des spectateurs. Cette année, j'ai la chance de la découvrir par mes propres yeux. Vous êtes prêts à me suivre? C'est parti!
13: Chaque jour, des milliers de personnes voyagent entre Beijing et Shanghai. Si on prend l'avion, il faut 2 heures de vol et si on prend le train, il faut 4 ou 5 heures.
12: Ça y est, je suis arrivée. Bonjour Shanghai, l'aéroport Hongqiao est magnifique. On voit des affiches de la CIIE, la ville est prête pour accueillir l'événement.
13: Juste pour vous donner une idée, plus de 200 bénévoles travaillent dans les deux aéroports de Shanghai. Celui de Hongqiao où je suis arrivée et celui de Pudong à l'autre côté de la ville. Pour chaque édition de la CIIE, environ 5000 bénévoles sont engagés pour assurer le bon déroulement de l'événement.
14: Welcome to Shanghai.
13: Bienvenue à Shanghai. Shanghai est une ville très ouverte. Surnommée la Perle d'Orient, la ville accueille depuis 2018 la CIIE, la plus grande exposition d'importation du pays. Pour l'édition de l'année dernière, 3486 exposants venus de 128 pays et régions étaient présents. Plus de 410 000 visiteurs professionnels s'y sont inscrits. De plus en plus de gens sont attirés par cette plateforme car elle offre de nouvelles opportunités au monde grâce au nouveau développement de la Chine.
12: Me voilà dans le centre d'exposition de la CIIE. Pour cette année, l'exposition est sous le thème « Nouvelle ère, partager l'avenir ». On rassemble les meilleurs produits du monde entier et on partage les opportunités avec tout le monde.
13: Cette année, la France, la Malaisie, le Nicaragua, l'Arabie Saoudite, la Tanzanie et l'Ouzbékistan sont des pays invités d'honneur. Beaucoup de pays africains sont aussi présents à la CIIE. Pour moi, c'est une belle opportunité pour mieux connaître ce continent lointain. Pour la première fois, la CIIE crée une nouvelle zone pour les nouveaux matériaux. Le Forum Hongqiao fait aussi partie de la CIIE. Cette année, le Forum publiera le rapport sur l'ouverture du monde 2024 et le dernier indice d'ouverture du monde. Ce sont des informations essentielles pour construire une économie mondiale plus ouverte.
12: Voilà ma première découverte sur la CIIE 2024. Dites-moi ce que vous aimeriez bien voir dans l'exposition et je vous montrerai dans les prochaines vidéos. À bientôt!
11: Vous écoutez Fréquence Afrique sur CGTN Radio. La deuxième partie de l'émission sera un moment clé pour révéler l'attrait des produits africains. Mais avant d'en parler, une chanson vous attend.

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1: Vous êtes toujours à l'écoute de Fréquence Afrique. CIE, un moment clé pour révéler l'attrait des produits béninois. Lors de notre entretien avec Bouraïma Abdel Aziz Aïldo, directeur de la promotion et communication de l'APIEX Bénin, il partage sa vision ambitieuse, celle de faire briller le Bénin et ses produits en Chine. Voici tout de suite le reportage.
2: Bonjour Monsieur Bouraïma, vous êtes chef de la délégation béninoise. D'abord, pourriez-vous nous présenter un peu les exposants dans ce pavillon qui est en train de finir ses travaux?
3: Merci Madame. Nous sommes une délégation commerciale, essentiellement parce que notre objectif en participant à la CIE cette année, c'est de révéler

0: toutes les possibilités, les opportunités d'exportation du Bénin vers la Chine. Vous savez que l'année dernière, nous étions déjà sur ce même événement. Nous avons eu la chance de présenter l'ananas pain de sucre, qui est un produit d'exportation unique du Bénin. Nous sommes venus aujourd'hui, cette année, parler de beaucoup d'autres produits d'exportation au Bénin, notamment les amandes d'anacarde, le miel, le beurre de karité et quelques autres produits spécifiques que le Bénin a la possibilité d'exporter vers la Chine. D'ailleurs, vous verrez que là, vous avez des noix d'anacarde, par exemple, des amandes d'anacarde. Et nous avons pris la peine si vous regardez bien,
1: Ouais.
0: les étiquettes sont traduites en mandarin.
1: Ouais, c'est vrai.
0: D'accord? Et donc, c'est pour montrer que nous faisons en sorte d'être le plus proche et le plus précis possible vis-à-vis du marché chinois que nous visons, que nous ciblons, mais aussi du consommateur chinois.
1: D'accord. Donc, l'année dernière, si l'ananas pain du sucre est la carte de visite pour le pavillon Bénin, donc cette année, vous allez proposer d'autres cartes de visite, n'est-ce pas?
0: Exactement.
1: D'après vous, quel est le principal défi pour la commercialisation d'un produit?
0: Alors, oui, évidemment, améliorer l'exportation, mais notre objectif premier, c'est également d'améliorer la visibilité du Bénin, parce que la Chine est grande, les Chinois ne connaissent pas encore vraiment le Bénin. Notre objectif, en faisant ce que nous faisons ici, c'est de faire connaître le Bénin, à travers évidemment ses produits, sa culture, ses personnes. C'est la raison, c'est l'axe stratégique que nous avons choisi cette année, de faire découvrir le Bénin à travers toutes ses opportunités, toutes ses richesses. Les difficultés ne sont pas petites, donc déjà il y a la distance, le temps pour allier. Il y a tout ce qui est procédure administrative pour pouvoir faire venir les produits ici, pour pouvoir les exposer. Mais ça, ce n'est pas le plus important, parce qu'une fois qu'on a fini d'exposer les produits, qu'on a fini de montrer aux consommateurs chinois ce que le Bénin est capable de lui offrir, il faut maintenant pouvoir commercialiser ces produits en Chine, et c'est là une autre paire de manches. Et ce que nous espérons, c'est pouvoir signer le maximum d'accords possibles, faciliter le maximum de procédures possibles pour que la majorité des produits que nous proposons puissent être présents, accessibles sur le marché chinois très rapidement, très facilement.
1: Parce que, en fait, le thème de cette année, c'est Nouvelle ère, partager l'avenir. Je crois
0: Exactement.
1: qu'avec les efforts de nos deux côtés, je crois que les consommateurs chinois peuvent bénéficier aussi de votre commercialisation.
0: Exactement, exactement. Et c'est comme ça que nous le voyons. C'est vraiment un sujet de partage. Parce que nous construisons quelque chose, nous construisons ensemble une relation économique, des relations d'affaires. Vous avez des exportateurs béninois qui sont présents ici, qui vont rencontrer des clients potentiels chinois, ils vont discuter avec eux. Vous avez nous autres en appui, qui sommes des institutionnels, qui les accompagnons et qui discutons au quotidien avec les administrations chinoises également pour pouvoir faciliter le processus. Donc oui, c'est de la co-construction, c'est du partage et je pense que c'est la meilleure chose à faire pour pouvoir avoir du succès dans les affaires.
2: Restez branchés sur CGTN Radio. On fait maintenant une pause en musique et après on découvrira quatre produits alimentaires du Sénégal.

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7: Retrouvez-nous sur CJTN Radio. Et vous écoutez toujours Fréquence Afrique. Les karités, les bissaps, les fruits du baobab et l'arachide, l'exposante sénégalaise Maremme Annick Diop présente 4 produits naturels emblématiques à la CIE. Quels bienfaits offrent-ils? Quelles sont ses attentes pour cette édition? Découvrons les réponses tout de suite.
8: Bonjour madame.
9: Bonjour madame.
8: Je sais que vous êtes venue du Sénégal.
9: Oui.
8: Est-ce que vous pouvez me présenter un peu les produits exposés ici?
9: Oui, nous avons le hibiscus, le carcadé en fleurs, naturel. Ça sert à faire le thé, à boire comme le thé ou le jus. Mais c'est des produits naturels qui sont bien pour le corps. Comme
8: D'accord.
9: Le bio, oui.
8: Comme bio, ok.
9: Donc, on a aussi le beurre de karité,
8: mm-hmm.
9: naturel, qui est bon pour le corps, pour, comme pour le dry, le
8: la
9: corps,
8: peau,
9: la peau
8: le
9: sèche,
8: visage.
9: Le visage, les cheveux qui se sèchent, avec le pied, tout. C'est des produits naturels qui viennent du Sénégal, oui. 100%
8: en fait,
9: naturel.
8: En fait, on voit ce d'ingrédients dans pas mal de produits cosmétiques.
9: Oui.
8: C'est pour hydrater la peau.
9: Pour hydrater la peau.
8: Voilà.
9: C'est bien pour hydrater la peau et les cheveux aussi.
8: D'accord, ouais. Ok. Et plus loin, c'est le cacahuète.
9: Oui, ça c'est le cacahuète qui vient du Sénégal. C'est naturel. C'est bien connu ici en Chine.
8: Oui.
9: Parce qu'ils font de l'huile avec ça et beaucoup de choses. Ouais. C'est du naturel.
8: C'est très gros comme...
9: Oui, comme grain, oui, oui. On a le petit, on a le gros aussi.
8: D'accord.
9: Oui.
8: D'accord.
9: Avons...
8: Et
9: ça, c'est le baobab.
8: Baobab.
9: Oui, précisément connu en français sous le nom de pain de singe.
8: Pain de singe.
9: Oui, d'accord. On peut l'utiliser aussi comme thé ou bien comme jus. Et c'est naturel pour le corps, bio, et c'est comme un antibiotique pour le corps.
8: Antibiotique,
9: oui,
8: mais
9: oui.
8: façon naturelle.
9: Naturelle.

0: Un traité de
1: chimique,
0: nature, non chimique, mais bio.
1: D'accord. En fait,
0: Très bio.
1: baobab, c'est un arbre qu'on trouve
0: Oui,
1: souvent sur la plaine de l'Afrique.
0: en Afrique, ça existe des gros baobabs. Donc, c'est le site, on prend le site pour ouvrir, pour trouver les
1: Ah,
0: graines comme ça. On peut
1: d'accord.
0: le manger même comme ça, naturellement. On peut le manger. Vous avez vu? C'est du naturel.
1: D'accord, je vais
0: Oui,
1: essayer, hein.
0: c'est du naturel. C'est un peu site, mais ça va. Ouais, c'est naturel.
1: Je vais pas attraper le méchant virus avec ça, je crois.
0: Oui, ça c'est sûr.
1: Ok, c'est une grande découverte pour moi, madame. Est-ce votre première participation à la CIE?
0: Non, c'est ma troisième fois. La première fois, c'était en 2018. On est venu représenter le Sénégal.
1: D'accord. Et quelle est votre impression pour la CIE? Est-ce une
0: Oui.
1: bonne plateforme pour faire connaître les produits africains?
0: Ah oui, bien sûr, c'est une plateforme qui est très connue même maintenant. Et nous sommes très contents de présenter nos produits naturels venant du Sénégal et d'autres pays aussi. Oui.
1: D'accord. Est-ce que vous avez accueilli pas mal de visiteurs chinois, étrangers?
0: Oui, on en a accueilli, mais on compte avoir plus même. C'est pourquoi on est là encore pour présenter les produits naturels.
1: D'accord. Je dirais bonne continuation
0: Merci.
1: à vos produits.
0: Merci beaucoup.
1: Et je crois que c'est une plateforme
0: Oui.
1: où de plus en plus de gens
0: Oui.
1: connaissent son existence et
0: Oui.
1: visitent les
0: Le
1: stands.
0: stand, oui. On est très contents. Merci beaucoup à vous aussi.
1: Merci, madame.
0: Oui, merci à vous.
2: Restez branchés sur CGTN Radio. Soufflons avec une belle chanson et on se retrouve juste après.

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2: Vous êtes toujours à l'écoute de Fréquence Afrique. On va se concentrer sur la finale de la première édition du concours de la chanson chinoise La Voix du Tchad.
3: La finale de la première édition du concours de la chanson chinoise La Voix du Tchad s'est tenue avec succès dans l'après-midi du 28 octobre à l'Office national des médias audiovisuels du Tchad. Le représentant du ministre tchadien de l'enseignement supérieur et président de l'université de N'Djamena, Mahama Saleh Daoussa Agar, et l'ambassadeur de Chine au Tchad Wang Xinyong ont assisté à l'événement. Les 10 candidats viennent de tous les horizons du Tchad, y compris des employés locaux des entreprises et des étudiants. La finale était passionnante, les candidats ont interprété affectueusement des chansons telles que « Ville vide »,« Aube »,« Père »,« Les Chinois » et « Comme souhaité ». Après une compétition acharnée, Ahmad Daoud Badour, employé de la société chinoise CNPC, a finalement remporté le premier prix grâce à sa voix unique et sa délicate interprétation émotionnelle de la chanson « Ville vide ». Abomum Bina Marie Stella, étudiante en troisième année à l'Institut Confucius de l'Université de N'Djamena, a remporté le deuxième prix par sa belle chanson « Comme souhaité ».
4: Je suis très heureux d'avoir cette opportunité de participer au concours « La Voix du Tchad » et de remporter le championnat. Je suis très fier d'avoir ajouté un honneur à l'entreprise. J'encourage également tout le monde à participer à davantage de concours comme celui-ci à l'avenir. Merci beaucoup.
5: Ma chanson parle de l'espoir, en quelque sorte, une petite relatation d'une grande personne qui parle à une petite personne, qui lui montre encore tous les biens qu'elle a à faire sur son chemin, que ton chemin est encore trop plat et ta vie coule un peu comme de l'eau. La compétition était très rude. C'était vraiment une compétition. Tous les candidats ont travaillé. Je me sens vraiment bien.
3: Yang Xiamiyong, directeur de l'Institut Confucius de l'Université de N'Djamena, a souligné que apprendre le chinois par la chanson est l'une des caractéristiques pédagogiques de l'Institut Confucius de l'Université de N'Djamena. Il espère qu'à travers ce concours, davantage de Tchadiens connaîtront l'Institut Confucius où ils peuvent apprendre le chinois, afin de mieux promouvoir le développement de la langue chinoise au Tchad.
6: Apprendre le chinois par la chanson est l'une des caractéristiques pédagogiques de l'Institut Confucius de l'Université de N'Djamena. Apprendre le chinois à travers des chansons chinoises peut rendre l'apprentissage plus agréable et plus efficace. Notre intention initiale, en organisant cet événement, est de faire connaître à davantage de Tchadiens l'Institut Confucius, où ils peuvent apprendre le chinois, afin de mieux promouvoir le développement de la langue chinoise au Tchad.
3: Le représentant du ministre tchadien de l'enseignement supérieur et président de l'université de N'Djamena Mahama Saleh Daoussa Agar a exprimé ses félicitations pour le succès du concours.
7: Comme nous avons dans la salle, les enfants ont montré leur talent. Et c'est un événement très positif et ça attire aussi la jeunesse. Je crois que elle est très positive pour tout le monde. Et nous allons élargir l'année prochaine avec tous les étudiants, avec les autres universités et les autres écoles.
3: L'ambassadeur chinois au Tchad Wang Xinyong a félicité la tenue du concours, soit la conclusion réussie de la « Semaine de la Chine ». Il a déclaré que les candidats ont non seulement chanté de belles mélodies en chinois, mais ont également exprimé leur compréhension et leur amour pour la culture chinoise. La clôture de la « Semaine de la Chine » n'est pas la fin des échanges culturels, mais un nouveau point de départ pour des échanges plus profonds entre les deux pays.
4: Grâce à diverses activités, nous espérons que les gens de tous horizons des deux pays pourront comprendre la culture et le développement de chacun, approfondir leur amitié et promouvoir davantage la coopération dans la prochaine étape. L'introduction de la culture chinoise en Afrique revêt une grande importance pour les deux parties, car elle permettra de renforcer davantage l'apprentissage mutuel entre les civilisations, de renforcer la coopération mutuellement bénéfique et d'enrichir la compréhension profonde des peuples du monde entier sur le pluralisme et la diversité culturelle.
2: Restez branchés sur CGTN Radio. Retrouvons-nous après cette mélodie pour la rubrique « Apprenons les Chinois ». ».

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9: Bonjour à tous et bienvenue pour un nouveau cours de chinois. Salut Thomas.
8: Salut Tai, tu vas bien depuis le dernier cours ?
9: Moi je vais très bien, et toi ?
8: Écoute, ça va également très bien, le beau temps est arrivé, ça fait super plaisir. Alors lors du cours précédent, on a appris certaines expressions à utiliser lors d'une réunion familiale. Et aujourd'hui on va d'abord les réviser, tu vas prononcer les phrases en chinois et je vais les traduire en français.
9: Ok, c'est parti.
10: 我很高兴认识你的
8: Je suis très content de connaître ta famille.
10: 这是我的拿手菜.
8: Ce plat est ma spécialité.
10: 你多吃点儿.
8: Prenez-en encore.
10: 下次

0: 请你们到我家做客。
1: Je vous inviterai chez moi la prochaine fois. Voilà, on se réécoute les dialogues maintenant.
2: 对话一。
0: 欢迎你来做客。
2: 我很高兴认识你的家人。对话二。
0: 这是我的拿手菜，你尝尝。
2: 哦，不错，挺好吃的。对话三。
0: 你多吃点儿。
2: 我吃饱了。对话四。下次请你们到我家做客。
0: 有时间一定去。
3: Voilà, une petite piqûre de rappel du cours précédent, ça ne peut pas faire de mal. Maintenant, on va voir ce qu'on va apprendre aujourd'hui.
1: Ouais, ok. Ce que je te propose, c'est que tu lises les phrases en chinois, je les traduis en français, et après, on travaille.
3: Bonne idée.
0: 您先请。
1: Allez-y, s'il vous plaît.
0: 别这么客气。
1: Pas tant de manières.
0: 为我们的合作成功。干杯。
1: Buvons à notre réussite.
0: 为大家的身体健康，干杯。
1: Buvons à la santé de tout le monde.
0: 感谢你们的热情款待。
1: Merci pour votre accueil chaleureux. Ouais, il y a tant de gambei dans les phrases qu'on va trinquer lors du cours d'aujourd'hui, Tai, je pense.
3: Oui, nous allons aujourd'hui participer à un banquet fictif.
1: Ok, ça tombe bien. Il y a une expression chinoise destinée à ces repas ou à ces banquets fictifs qui veut dire « allez-y s'il vous plaît » ou « après vous ». C'est l'expression, Tai.
3: 您先请.
1: Voilà, une expression qui peut être utilisée dans diverses circonstances. Citons un exemple, lors d'un repas, quand tu prononces cette phrase, cela signifie que tu veux que tes invités se servent d'abord.
3: 您先请。
1: 您先请。
3: 您est l'appellation respectueuse de 你。
1: 您。
3: 先 d'abord.
1: 先。
3: 请 s'il vous plaît.
1: 请。
3: 您先请。Allez-y, s'il vous plaît.
1: 您先请。
3: OK, on va écouter le premier dialogue.
2: 您先请。
0: 谢谢。
1: Et tu vas me dire maintenant quelle est la réponse convenable à cette phrase, Tai.
3: Oui, pour répondre à 您先请, tu peux dire 别这么客气。
1: 别这么客气。
3: 别ne pas.
1: 别
3: 这么si ou comme cela.
1: 这么
3: 客气, ce qui signifie avoir beaucoup de manières.
1: 别这么客气。
3: 别这么客气。
1: 别Je me cache. Ne faites pas tant de façons. Voilà, maintenant, on passe au dialogue 2.
2: 你是客人，请坐这儿。
0: 好，别这么客气。
1: Et lors d'un repas, il y a plusieurs expressions pour porter un toast. Citons un exemple. Buvons à notre réussite. Comment le dire en chinois, Tai ?
3: Oui, 我们的合作成功干杯。
1: 为我们的合作成功干杯。
3: La phrase est un peu longue, je vais la décomposer. Oui est une préposition, ici il signifie pour.
1: Oui.
3: 我们的 notre.
1: 我们的
3: 合作 coopération.
1: 合作
3: 成功 réussite.
1: 成功
3: 干杯 vidons notre verre.
1: 干杯
3: 为我们的合作成功干杯 Buvons à notre réussite, à notre collaboration.
1: Allez, rien de plus important que la santé, comment dire en chinois donc, buvons à la santé de tout le monde.
3: On peut dire, 为大家的身体健康干杯
1: Ok, tu vas me décomposer ça en plusieurs morceaux.
3: 为pour
1: 为
3: 大家的tout le monde
1: 大家的
3: 身体 santé
1: 身体
3: 健康 bonne santé.
1: 健康
3: 干杯
1: 干杯 vidons notre verre.
3: 为大家的身体健康干杯
1: Allez, on passe directement au dialogue 3.
2: 为我们的合作成功干杯。
0: 为大家的身体健康干杯。
1: Le repas s'achève, il faut remercier nos hôtes. Comment le dire en chinois, Tai ?
3: 感谢你们的热情款待。
1: Allez, comme d'habitude, on va décomposer.
3: 感谢 veut dire merci.
1: 感谢
3: 你们的 votre.
1: 你们的
3: 热情 chaleureux.
1: 热情
3: 款待 réception chaleureuse.
1: 款待
3: 感谢你们的热情款待。
2: 时间不早了，我们该走了。感谢你们的热情款待。
0: 欢迎你们以后常来。
3: Voilà, c'était le dernier dialogue. Avant de passer à notre rubrique ABC de la culture chinoise, on va refaire les phrases clés d'aujourd'hui. Je vais dire les phrases chinoises et Thomas va donner le sens en français.
1: Ok, c'est parti.
3: 您先请.
1: Allez-y, s'il vous plaît.
3: 别这么客气.
1: Pas tant de manière.
3: 为我们的合作成功干杯.
1: Buvons à notre réussite.
3: 为大家的身体健康干杯。
1: Buvons à la santé de tout le monde.
3: 感谢你们的热情款待。
1: Merci de votre accueil chaleureux. Voilà, on avance doucement mais sûrement. Le tout, c'est de retravailler un peu ce qu'on en a vu précédemment et ça devrait rentrer. Et maintenant, on passe à notre rubrique ABC de la culture chinoise, Tai.
3: Bon, aujourd'hui, on va parler de la modestie chinoise qui est une vertu traditionnelle en Chine. Depuis l'Antiquité chinoise, on dit « man zhao sun, qian shou yi » qui désigne « la modestie est bénéfique tandis que la suffisance appelle la ruine ». Accepter de bon gré les suggestions et les critiques d'autrui, avoir des manières civilisées dans le comportement, tout cela peut refléter la modestie. Par exemple, quand d'autrui les vante ou cite en exemple, les Chinois font preuve souvent de la modestie en disant « quoi tiens là » ou « nali, nali », ce qui signifie « vous exagérez beaucoup » ou « 我做的还很不够», « je dois encore faire beaucoup d'efforts ».
1: Voilà, l'essence de la modestie que les Chinois promettent, c'est le respect à autrui, l'amitié et l'autodiscipline. Un homme ne peut être respecté par les autres que quand il possède une vertu de modestie. En Chine, la modestie est donc loin d'être démodée. C'est parce que quand un homme réussit, la modestie lui permet de voir ses lacunes pour encore aller plus loin et encore progresser. Voilà, c'en est fini pour notre cours de chinois et pour notre ABC de la culture. Comme d'habitude, une petite question avant de se quitter. Comment dire « allez-y s'il vous plaît » en chinois ?
3: Et si vous avez la réponse, vous pouvez nous l'envoyer.
1: Au revoir et à la prochaine.
3: À la prochaine fois.
4: 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À très bientôt pour une nouvelle édition sur CGTN Radio.

0: un mort et 8 blessés. Tel est le bilan d'un séisme de magnitude 6,3 survenu mardi à 23h dans la préfecture autonome mongole et tibétaine de Haixi, dans la province du Qinghai, au nord-ouest de la Chine, ont annoncé les secouristes. Des milliers d'habitants, d'élèves et d'enseignants des écoles primaires, secondaires, ainsi que des maternelles locales ont été évacués vers 5 sites d'hébergement provisoire où les produits de première nécessité leur ont été fournis. Plus de 12 millions d'offres d'emploi ont été proposées aux jeunes diplômés lors de la dernière campagne de recrutement de printemps en Chine. Clôturé récemment, cet événement national a permis à 674 000 employeurs de proposer de millions de postes. Grâce à 23 000 salons de l'emploi en ligne et en présentiel, la campagne a attiré plus de 13 millions de visites de jeunes diplômés en recherche d'emploi. La Chine a lancé lundi une fusée porteuse Li Tian'en Y-14 avec 8 satellites à son bord. La fusée a décollé à 11h44 heure de Beijing depuis une zone pilote d'innovation spatiale commerciale dans le nord-ouest de la Chine et réussi à placer les satellites sur l'orbite prévue. Plus de 55 000 personnes ont assisté samedi dernier à deux courses de bateaux dragons à Tianjin. La ville ambitionne ainsi de promouvoir le sport de masse, le tourisme culturel et l'engagement communautaire dans ses districts côtiers et riverains à l'approche de la fête des bateaux dragons. Dans le nouveau district côtier de Binhai, 29 équipes, soit 640 athlètes, ont participé aux compétitions. La fête des bateaux dragons, une tradition vieille de 2000 ans, désormais reconnue par l'UNESCO comme patrimoine culturel immatériel, est célébrée depuis plus de 2 millénaires, le 5e jour du 5e mois lunaire. Le noix de caillou produite dans les pays africains entretenant des relations diplomatiques avec la Chine ont désormais accès au marché chinois si elles répondent à un ensemble uniforme d'exigences en matière d'inspection, de quarantaine et de conditions sanitaires, a annoncé l'Administration générale des douanes de Chine. L'accès pour les pays producteurs a pris effet le 9 juin dernier. L'Afrique est le premier fournisseur mondial de noix de caillou. Auparavant, seuls quelques pays africains, dont la Guinée-Bissau, le Mozambique et la Gambie, avaient obtenu un accès en quarantaine pour leur exportation de noix de caillou vers la Chine. Suite à un partenariat établi fin mai entre le musée chinois de Saint-Xingui et la maison française Lalique, les deux parties lancent une série d'œuvres d'art thématiques en cristal sur le thème de Saint-Xingui, à dont on a pris récemment du musée de Saint-Xingui. Avec ce partenariat, une série d'œuvres d'art de qualité seront lancées progressivement en 2026 et 2027. Une seule pièce d'art de collection en cristal sera dévoilée au second semestre 2026 et fera l'objet d'une vente aux enchères caritatives en octobre prochain. Les fonds récoltés seront destinés à la recherche et à la préservation de la culture de Saint-Xingui. Début 2027, les deux parties lanceront conjointement une collection d'œuvres d'art en cristal en édition limitée, avec une cérémonie de lancement en France. À partir du milieu de l'année prochaine, des pièces en édition régulière seront également proposées et seront commercialisées en Chine et à l'étranger. Selon les évaluations de l'Union internationale pour la conservation de la nature, 90% des sites du patrimoine chinois ont obtenu une note globale excellente ou bonne, un niveau nettement supérieur à la moyenne mondiale de 61% et à la moyenne asiatique de 68%. La Chine compte désormais 15 sites inscrits au patrimoine naturel mondial et 4 sites au patrimoine reconnu, à la fois pour leurs caractéristiques culturelles et naturelles, ce qui la place en tête du classement mondial en termes de nombre. Ces sites couvrent une superficie totale de plus de 80 000 km² répartis sur 20 régions de niveau provincial qui abritent des écosystèmes diversifiés, notamment des montagnes, des forêts, des zones humides, des déserts et des côtes. La grande finale du concours d'éloquence organisé par la Fédération pour la diplomatie et les Nations unies s'est tenue récemment à l'ambassade de Chine en France. Les 6 finalistes, tous issus d'établissements d'enseignement supérieur français, ont prononcé un discours libre autour du thème « Langue et tradition, transmettre l'héritage culturel dans un monde en évolution ». 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
3: Bienvenue à Cogito. La stratégie de sécurité japonaise franchit une nouvelle étape aussi radicale qu'inquiétante. Dernière illustration en date, l'adoption récente par le Parti libéral démocrate, PLD en sigle japonais, d'un projet de révision de 3 documents sur la sécurité nationale qui sera prochainement soumis au gouvernement. Sous le prétexte officiel de défendre le territoire national, ce projet dissimule en réalité une véritable expansion militaire. Il assouplit considérablement les restrictions en matière d'armement, de budget et de déploiement, accélérant ainsi le rythme de la préparation au combat. La conclusion s'impose d'elle-même. Le principe axé exclusivement sur la défense, adopté par le Japon après la Seconde Guerre mondiale, n'est plus qu'une coquille vide. Le nouveau militarisme est devenu une menace concrète pour la région, voire pour le monde entier. Les 3 documents sur la sécurité nationale, actuellement en vigueur, datent de fin 2022. Ils marquaient déjà un tournant, le passage d'une stratégie purement défensive à une stratégie dotée d'une capacité de riposte. Or, le nouveau projet de révision du PLD va bien plus loin. Toutes ces mesures visent une préparation à la guerre à long terme et une intervention proactive. L'objectif est clair: ancrer profondément l'expansion militaire et la logique de combat dans les institutions nationales, l'économie, l'industrie et l'opinion, afin de faire basculer définitivement la politique de sécurité japonaise vers une orientation offensive et expansionniste. Prenons le budget de la défense. Bien que le projet n'en précise pas de montant chiffré, il exige que des fonds suffisants soient garantis pour la transformation des capacités de défense dans un délai de 5 ans. Il cite en exemple les objectifs d'augmentation de la part des dépenses militaires dans le PIB des pays comme les membres de l'OTAN ou l'Australie, laissant entendre que le Japon pourrait s'aligner sur une fourchette de 3% à 3,5%. Rappelons que le Japon affirme avoir déjà atteint, dès l'exercice 2025, soit 2 ans plus tôt que prévu, l'objectif de 2% du PIB consacré à la défense. Le budget de la défense pour l'exercice 2026 dépassera les 9 000 milliards de yens. Et l'enveloppe totale pour la période 2023-2027 s'élève à 43 milliards de yens. La conclusion est sans appel. L'escalade des dépenses militaires japonaises est désormais la norme. En matière de renforcement des capacités militaires, les projets toujours sous prétexte de concrétiser la volonté de défendre les territoires nationaux exigent clairement la mise en place d'une capacité de combat continue sur une base annuelle. Il s'agit d'approfondir les déploiements des forces offensives, introduction de nouveaux sous-marins capables d'embarquer des missiles à longue portée, mise en service de missiles de croisière longue portée et d'armes hypersoniques, développement parallèle des capacités de guerre électronique et cybernétique. En réalité, la soi-disant volonté de défendre les territoires nationaux n'est qu'un alibi au service d'une préparation générale à la guerre. Sur le plan du déploiement régional, le Japon ne cesse d'étendre son influence militaire et d'élargir son périmètre de défense. Le projet accuse sans fondement et dénigre les activités militaires normales de la Chine, tout en exagérant délibérément les tensions régionales. Cette manœuvre vise à tromper l'opinion publique japonaise et la communauté internationale pour créer un prétexte à une remilitarisation accélérée. En matière de politique nucléaire, le projet ne mentionne pas une modification des trois principes non nucléaires, mais il stipule clairement qu'il faut continuer à s'appuyer sur la force de dissuasion nucléaire américaine. Une telle disposition laisse entrevoir des risques pour une future implication dans le domaine nucléaire et révèle une attitude spéculative, voire aventuriste. Au total, ce projet démontre que la stratégie de sécurité du Japon est en pleine transformation fondamentale. Le concept de sécurité passe d'une défense passive à une offensive active. Les capacités militaires évoluent d'une défense limitée aux eaux et aux territoires nationaux vers des opérations à longue portée. Le positionnement stratégique s'étend de la sécurité régionale à une intervention mondiale. Et le modèle politique quitte le cadre d'un renforcement temporaire pour entrer dans une logique d'expansion militaire à long terme et institutionnalisée. Ces changements radicaux montrent clairement que le Japon est en train d'abandonner complètement le système pacifiste d'après-guerre. Qu'il s'agisse de nier l'histoire de l'agression pendant la Seconde Guerre mondiale et les conclusions du procès de Tokyo, d'augmenter massivement les dépenses militaires, d'assouplir les restrictions à l'exportation d'armes létales, de promouvoir la révision de la constitution pacifiste, de faire avancer celle des trois documents sur la sécurité nationale, ou encore d'envisager de modifier les trois principes non nucléaires, le Japon accélère partout la résurgence du militarisme. En particulier, cette méthode consistant à exagérer les menaces extérieures, à dramatiser la crise existentielle et à utiliser la volonté de défense pour justifier l'expansion militaire présente de troublantes similitudes avec la voie qu'avait empruntée le militarisme japonais avant la Seconde Guerre mondiale pour préparer ses agressions extérieures. La communauté internationale doit s'en montrer extrêmement vigilante. Les leçons de l'histoire ne sont pas lointaines. Alors que le Japon parle de paix et de défense, il s'engage en réalité à toute vitesse sur la voie de la remilitarisation. Cette politique constitue non seulement une violation des instruments du droit international que sont la déclaration du Caire, la déclaration de Potsdam et l'acte de capitulation du Japon, mais elle porte également gravement atteinte à l'ordre international d'après-guerre et menace la sécurité des pays voisins. À terme, elle mettra aussi le Japon lui-même en danger. Le nouveau projet de révision, adopté cette fois-ci par le Parti libéral-démocrate japonais, est un signal d'alarme de plus sur la voie de la remilitarisation. La communauté internationale doit unir ses forces et prendre des mesures concrètes pour ne jamais permettre, sous aucun prétexte, la résurgence du militarisme japonais.

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0: Bonjour à toutes et à tous, bienvenue à l'écoute de l'émission Classeco. Les dernières statistiques démographiques renseignent que près de 850 000 étrangers vivent en Chine, dont 600 000 ont passé plus de 5 ans. De plus, presque 450 000 étudiants étrangers restent en Chine pour continuer leurs études, trouver des emplois ou créer leurs propres affaires. S'installant dans diverses villes chinoises, ils témoignent le développement de la Chine. Parce qu'ils y aspirent, ils viennent en Chine. Du fait de leurs rêves, ils choisissent d'y rester. Quand des étrangers rencontrent la Chine, que se produit-il quand les étincelles se rencontrent? Dans cette émission d'aujourd'hui, nous avons invité plusieurs jeunes à partager leurs expériences en Chine. Ne quittez pas, Classeco commence tout de suite.
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0: Quels sont les parcours de ces jeunes installés en Chine? Pourquoi choisissent-ils d'aller en Chine? Quels sont leurs rêves? Quelles sont leurs impressions sur les Chinois? On les écoute.
2: Bonjour, je m'appelle Wachinou Lionel Pirouis-Sobegidi, je suis étudiant béninois en Chine.
3: Bonjour tout le monde, c'est Mundia Sajad Béchari, géopoliticien et sinophile, ou sinologiste comme vous voulez.
4: Je m'appelle Ravindra Sunapri, j'ai 27 ans, je viens d'un pays qui s'appelle l'île Maurice. Et maintenant, je travaille comme entrepreneur. On fait de l'import et export de la Chine vers Maurice et Maurice vers la Chine.
5: Je suis Thierry, journaliste de CGTN français, chinoise, 29 ans.
2: Je suis venu en Chine parce que j'avais beaucoup de questions auxquelles je n'avais pas de réponse.
3: Je suis arrivé en Chine en 2013, un peu par accident. Je suis arrivé à Foshan, Guangdong, pour visiter un vieil ami.
4: Je suis arrivé ici pour étudier et maintenant que j'ai mon degré, j'ai décidé de créer mon propre entreprise ici pour pouvoir faire de l'import et export.
2: Lorsque j'étais tout petit, je regardais les films chinois, surtout les films de Wushu, les films d'arts martiaux. Et donc, ces films me donnaient une impression, l'impression selon laquelle tous les Chinois pouvaient pratiquer le Kung Fu. Ce qui est évidemment faux. Ce qui m'a le plus impressionné ici en Chine, et qui m'a donné une très belle image, c'est l'union du peuple chinois. Et comme ils le disent, Tuan Jie Jiu Shi Li Liang. Et comme ils le chantent aussi bien, Tuan Jie Jiu Shi Li Liang. Et voilà, ils le chantent aussi bien.
3: Quand je suis arrivé ici, je pensais que c'était un pays ultra pollué et qui était bloqué dans son carcan de développement industriel. Or, j'ai découvert que c'est un pays beaucoup plus complexe et beaucoup plus changeant que je le pensais.
4: Avant de venir ici, pour moi, la Chine était un pays vraiment mystérieux. Je savais presque rien. Je savais juste que c'était ici où on fabrique toutes les choses qu'on consomme dans le monde. Et quand je suis arrivé ici, j'ai vu que la Chine avait une culture vraiment riche et il y avait beaucoup de choses à découvrir.
2: Si je vais décrire les Chinois en un seul mot, c'est que les Chinois sont très laborieux.
4: Les Chinois, pour moi, sont des personnes qui sont vraiment, vraiment travailleurs.
3: Qui étaient filiales.
5: Travailleurs.
2: Mon rêve est tout simple, c'est de connaître les cultures qu'il y a dans ce beau monde.
3: Du coup, mon projet à long terme, c'est d'écrire un livre. J'ai déjà publié plusieurs livres, mais mon prochain livre, qui est un travail de plus de 10 ans maintenant, essaiera de faire partager mes lunettes de la Chine aux autres.
4: J'espère dans les prochaines 5 ans, j'aurai ma licence et je pourrai faire du paragliding partout dans la Chine ou dans le monde.
5: En tant que journaliste, un de mes rêves est de pouvoir partager des meilleures histoires au public. Grâce au développement de la Chine, surtout dans le domaine technologique, j'ai beaucoup plus de nouveaux moyens pour accomplir mon travail. Donc je pense que oui, mon rêve pourrait être réalisé dans cette époque. C'est une fortune pour moi.
0: Et
6: Et j'ai le plaisir de les accueillir par visioconférence. Et aujourd'hui, j'ai le plaisir d'avoir Washinu Lionel Perus-Soveghedi, doctorant en linguistique appliquée à l'Université des langues et cultures de Beijing, et Mundir Sajjad Bechari, politologue et écrivain français, et Elvin Ravendra Sunatre, chef de projet à Uniford et directeur général de Clay China. Et dans le studio, Lydia Rue, journaliste de CGTN français.
7: Bonjour.
6: Bonjour. Bienvenue dans notre émission. Alors, je vais peut-être commencer par Washinu. Vous êtes venu de Bénin et vous avez fait vos études en Chine et maintenant vous êtes doctorant. Alors, vous avez dit dans le clip que vous avez eu beaucoup de questions avant de venir en Chine. Donc, est-ce que vous avez résolu toutes les questions? Par exemple, pourquoi les Chinois mangent avec la baguette? Est-ce que vous comprenez maintenant pourquoi?
8: Alors, d'abord, merci beaucoup pour la question. Premièrement, j'ai toujours été fasciné par la culture chinoise et donc j'avais énormément de questions. Ce sont ces questions qui m'ont amené ici. Et donc, d'abord, la question concernant les baguettes chinoises, j'ai cherché la réponse plusieurs fois. J'ai eu beaucoup de différentes réponses, mais quand même, j'ai eu une réponse qui m'a beaucoup intéressé. D'abord, depuis l'Antiquité, les Chinois utilisaient déjà des longs bois en bambou pour faire de la cuisine. Et par la suite, cela a évolué, c'est devenu des baguettes que nous utilisons aujourd'hui. Mais ce qui m'a le plus intéressé, c'est la culture derrière ces baguettes. Parce que la fabrication de ces baguettes répond à des normes fixes. Nous avons d'abord le petit bout qui est rond et le second bout qui est carré. Et cela, chez les Chinois, ils disent le plus souvent tien yuan di. Enfin, cela signifie quoi? Le ciel est rond et la terre est carrée. Et donc, cette analogie me permet de voir combien de fois les Chinois sont beaucoup plus proches de la nature. Parce qu'ils disent aussi quelque chose, tien di ren he, c'est-à-dire quoi? C'est-à-dire le ciel, la terre et l'homme sont en harmonie. Et vraiment, c'est très intéressant. Et seulement avec ces baguettes chinoises, nous pouvons apprendre beaucoup de choses sur la culture chinoise. Comment est-ce qu'ils voient le monde? Comment est-ce qu'ils se comportent et tout ça? Nous pouvons voir beaucoup, beaucoup de choses. C'est vraiment très intéressant et passionnant.
6: Et par rapport à vous, avant de venir en Chine, c'est tout le monde pratique les kung-fu. Et puis en Chine, vous vous rendez compte que c'est pas ça. Mais pour Mundir, c'est un peu différent, n'est-ce pas? Parce que vous dites que avant de venir en Chine, vous avez l'impression que la Chine c'est un pays homogène, pollué et prévisible. Mais après, vous avez changé votre vision pour cette diversité, complexité, un respect du temps long. Est-ce que vous pouvez expliquer davantage?
9: Oui, bon, déjà, il faut comprendre les différents visages de la Chine. Et cela part déjà d'un plan macro-géographique à comprendre que la Chine est composée de différents climats, de différentes typographies qui, en fait, ont laissé émerger des cultures sub-cultures, ce qu'on appelle cultures sous-adjacentes, qu'on trouve peut-être dans l'ouest de la Chine, donc que ce soit Qinghai ou Gansu, Sichuan, Guizhou, le sud, Guangdong, Hainan, et bien sûr la Chine centrale qui est un peu où la civilisation Han est un peu émergée entre le Huanghe et le Yangtze, la rivière du Yangtze. Quand on voit la Chine par ses différentes couches sociales, économiques et géographiques, on voit que le pays est beaucoup plus hétérogène tout en étant relié à travers une histoire commune, à travers une émotion commune. Quand vous parlez du temps long, oui, comprendre la Chine, il faut le comprendre à travers Kongzi de Wan Hua, donc la culture confucienne, à savoir le respect et l'attachement, parfois nostalgique, mais l'attachement de devoir avec les ancêtres, et comment cette histoire en fait se conjugue à travers une nouvelle grammaire qui est un peu perturbée par l'économie, par le nouveau modèle pseudo-économique. économique, etc. Mais toute cette complexité, tous ces différents changements entre chaque phase et chaque jonction de l'histoire fait que la Chine est diverse. Elle n'est pas juste diverse par ses différents visages, comme je l'ai dit, ça c'est au niveau macro. Mais au niveau micro et au niveau humain, elle est diverse par rapport aux différentes histoires individuelles des Chinois qui se conjuguent à travers un combat de résilience qui est souvent orienté vers l'unité familiale et le support familial. Parce qu'à la fin de la journée, on a un Chinois en général aujourd'hui, en 2022, comme je disais, a 10 parents. Donc les deux parents, plus les grands-parents maternels, plus les grands-parents paternels. Cela donne en fait une liaison de résilience, de survie et de confiance qui est beaucoup plus profonde et beaucoup plus longue que d'autres cultures.
6: Edouard, vous avez suffisamment de temps pour réfléchir alors.
4: Pour moi, avant de venir en Chine, comme je vous avais dit, c'était un pays vraiment mystérieux. Je ne savais pas beaucoup d'informations sur la Chine, etc. Et je croyais que la culture chinoise était tous pareil. Et quand je suis venu en Chine, j'ai vu que la culture chinoise est vraiment différente. Les gens sont vraiment différents des uns et des autres. Ils ont différents types de repas, types de cuisine, etc. Et c'est passé quand je suis arrivé en Chine, j'ai pu voyager et voir tout ça d'une première vue.
6: Je me demande, est-ce que j'ai eu tort de vous poser la question suivante dans le clip, parce qu'on vous a demandé de décrire les Chinois en un mot. Je sais que Washinu, vous avez choisi le mot laborieux, n'est-ce pas?
8: Pourquoi? Parce que les Chinois sont vraiment très laborieux. Et au début, lorsque j'étais venu en Chine, je n'arrivais pas à aller au rythme des Chinois. D'abord, ça va trop vite et ils sont beaucoup trop dynamiques. Et donc, j'ai été obligé de me dire, mais qu'est-ce qu'il faut que je fasse? Parce que là, je n'arrivais plus à supporter la pression, je n'arrivais plus à supporter la rapidité des Chinois. Et donc, j'ai été obligé de faire face à la culture, j'ai été obligé de piocher la bonne réponse dans la culture. Et donc, comme on le dit souvent, chez moi aussi, on a une analogie pareille. On dit, lorsque vous arrivez quelque part et les gens marchent avec la tête, marcher avec la tête. Et donc, c'est ce que j'ai fait. Je me suis sacrifié, donc je me suis mis au travail, au fait, comme eux. Et là, je me suis rendu compte que ce n'était pas aussi difficile que ça. Et je pense que nous pouvons le remarquer déjà sur les plateformes de vente en ligne. Lorsque vous avez des problèmes, les gens vous répondent le plus vite possible. Et nous pouvons le voir aussi avec les livreurs, avec beaucoup, beaucoup de services ici. Tout va vraiment très vite. Et j'apprécie énormément ce dynamisme.
6: Et toi, c'est autre chose, c'est piété filiale. C'est un peu ce que vous avez expliqué tout à l'heure.
9: Ce que je voudrais vraiment me concentrer dessus, c'est vraiment ce sentiment d'appartenance à un oui. Comme je dis un oui, je parle en anglais, oui, culture, un nous en fait. Woman dans Wanhua. Donc, à savoir, bien sûr, à travers différentes pseudo-idéologies ou cultures ou théories, on va appeler ça collectivisme. Je vois ça plus d'un point de vue émotionnel, ce qui en fait définit. Quand monsieur parle de labeur, je pense que le labeur n'est juste une conséquence du rapport familial. Chinois ont, et oui, je pense pas que tous ont le même degré de labeur, mais en revanche, je pense que l'écosystème socio-culturel crée ce comportement de labeur, ce besoin de devoir de loyauté envers les ancêtres, donc les parents, les grands-parents, etc. Et je pense vraiment que la Chine est conduite avant tout par Dia, par la mère. Et comment l'enfant, qui est surtout depuis les années 80, depuis The One Child Policy, se traduit dans cette quête, en fait, de respect, de devoir, de loyauté et d'émergence à travers son passé, à savoir à travers ses parents, etc.
6: Et Alvin,
4: Pour moi, j'ai trouvé que mes collègues chinois avec qui je travaille souvent, ils sont vraiment travailleurs. C'est-à-dire, ils travaillent plus que moi. Et du coup, quand on est au bureau, etc., ça me met de la pression.
6: L'impression.
4: Il y a même un collègue qui travaille des fois le week-end. Et du coup, ça me donne l'impression de venir dans le week-end. Mais ça serait pas possible, par exemple, à l'île Maurice. Et pour mes collègues, c'est quelque chose de vraiment normal de travailler de plus en plus. Je crois que leur philosophie, c'est de travailler plus, travailler honnêtement pour pouvoir créer une bonne avenir dans le futur.
6: Et Tiaru, vous êtes chinois, qu'est-ce que vous en pensez de ces commentaires?
7: En fait, je pense que tous les trois, ils connaissent très bien la culture chinoise. Et moi-même, moi aussi, j'ai choisi en fait travailleur. Travailleur et laborieur, en fait, ce sont les deux synonymes pour expliquer un peu comment les Chinois préfèrent travailler dur. En fait, je pense que ça, il y a un lien avec la civilisation chinoise parce qu'au tout début de la civilisation chinoise, c'est en fait plutôt une civilisation agricole. Du coup, pour nos ancêtres, on pense toujours il faut d'abord cultiver très dur et puis après, on peut avoir les récoltes. Donc, il faut vraiment de travailler dur pour gagner leur vie, leur meilleure vie. Voilà. Et je pense que Moindir, il a aussi la raison. En fait, je pense que c'est aussi, on peut expliquer ça par un mot, c'est solidarité peut-être. Pas seulement pour les familles, mais aussi pour, par exemple, on a 56 ethnies. On a mentionné en fait la diversité parce que la Chine est vraiment un grand pays. Mais en même temps, vraiment, il y a une solidarité pour toutes ces ethnies dans la famille ou bien dans les communautés, dans différents domaines. En fait, on parle toujours cette phrase en Chine, c'est l'union fait la force. Voilà.
6: En fait, je me demande parce que vous êtes en Chine, je pense qu'il y aura beaucoup de monde dans votre pays pour vous demander qu'est-ce qui se passe là-bas. Quelles sont les histoires ou un ou deux anecdotes que vous racontez régulièrement à vos amis?
8: D'abord, je dis souvent à mes amis qu'il y a la vitesse de la Chine. La Chine, tout évolue à une vitesse grand V. Lorsque j'étais venu en 2017, il fut un temps où j'étais un peu malade. Et donc, pendant cette période-là, c'est là où j'ai fait l'expérience d'acheter des médicaments en ligne. Et c'est-à-dire, dès que vous achetez, ça peut venir très rapidement. Et donc, j'avais acheté ces médicaments et dans moins de 30 minutes, le monsieur était déjà là. Et donc, il m'a appelé et il me dit, Nidawai Maitaola. Et donc, Nidawai Maitaola, c'est-à-dire, votre livre est là, okay, votre marchandise est là. Et donc, je suis parti, j'ai pris le médicament et je me suis dit, mais waouh, ça c'est vraiment bien parce que je n'étais pas habitué à ce système. À ce système de consulter le docteur en ligne, à ce système d'acheter des médicaments en ligne. Et donc, ça, c'était vraiment une belle expérience et la rapidité m'a vraiment plu. La vitesse, ça se voit un peu partout. Même lorsque les professeurs font les cours, ça se voit presque partout. Dans les constructions, lorsque vous arrivez dans un endroit et après 6 mois, vous repartez dans cet endroit-là, vous allez remarquer qu'il y a nécessairement un changement direct et radical. Et donc, je me demande qu'est-ce qui fait que les choses changent constamment. Et je n'ai pas encore la réponse à ça, mais j'appelle ça seulement la vitesse de la Chine.
6: Et vous, quelles sont les anecdotes que vous aimez raconter à vos amis mauriciens?
4: Par exemple, il y a une histoire que j'aime beaucoup raconter à mes amis quand ils me demandent ben, comment sont les Chinois. C'est-à-dire quand j'étais encore à l'école en 2017 aussi. Je suis parti au restaurant, je me suis amusé un peu et quand je suis retourné, j'avais perdu mon portefeuille. Et du coup, je venais d'arriver en Chine et alors, il y avait ma carte bancaire, etc. J'avais pas encore mis WeChat Pay, etc. Alors, si je perds ma carte, c'est un grand problème. Je paniquais, je suis parti même au poste de police. Mais après un jour, c'est-à-dire le lendemain, dans la soirée, il y a quelqu'un qui m'a téléphoné sur mon téléphone. Alors, c'était un monsieur.

0: qui habitait tout près de l'école, il a ramassé mon portefeuille et il a vu un numéro dans mon portefeuille, il a téléphoné. Et puis, je suis allé le voir et il m'a donné mon portefeuille, il m'avait même préparé un petit repas, etc. Alors, c'est cette histoire que je raconte à mes amis mauriciens quand ils me demandent comment sont les Chinois, parce que mon expérience en Chine était vraiment bonne jusqu'à l'heure. Et ouais.
1: Et m'en dire quel genre d'histoire que vous vous racontez à vos amis?
2: J'ai adopté un enfant de Foshan, Guangdong, en 2014. Pour moi, quand je vois la Chine, quand je lis la Chine à travers les yeux de fils et les yeux de la famille maternelle. Je suis pas rentré à travers la Chine, je n'ai pas lu la Chine à travers l'école, le travail ou autre, ce que beaucoup d'étrangers font et ont eu. Moi, j'ai eu d'abord une connexion à travers ce pays, à travers ces gens, à travers vraiment le chemin de l'émotion pure et le chemin de survie, de résilience. Parce que quand je vous ai parlé de piété filiale, en fait, je parlais spécialement du squelette. Du support system, donc système de support, système de solidarité, comme mademoiselle l'a mentionné auparavant, mais solidarité familiale à travers le cercle. Et ça, c'est quelque chose que j'ai compris très vite, parce que c'est une longue histoire, je peux en parler, mais à travers, en fait, ma famille chinoise. Et du coup, quand je parle de Chine, je parle d'abord de ma famille et ensuite, bien entendu, mes apprentissages et mes expériences qui sont en fait les conséquences de ma géographie en Chine quand j'ai bougé à Pékin ou autre. Mais ça, c'est beaucoup plus commun. Je pense que l'unité de mon anecdote, elle est attachée à ma relation familiale avec mes Chinois.
1: Et tiens, je voulais savoir, est-ce que il y a des choses que vous racontez régulièrement aux étrangers quand vous êtes en contact avec sur la Chine?
3: Moi, je pense que c'est pas tellement profond comme les trois invités ont mentionné. En fait, je partage toujours les gastronomies chinoises avec mes amis étrangers, bien sûr. Mais aussi, en fait, comme par exemple ce matin, j'ai discuté un peu avec mon collègue et je lui ai demandé, maintenant, est-ce que tu préfères faire des courses en ligne ou bien au supermarché? Et puis, il a dit que depuis 5 ans, environ 5 ans, il préfère de faire des achats en ligne. C'est vraiment très pratique. En Chine, en fait, et il a déjà en fait cette habitude pour faire les achats en ligne, pas seulement les achats, bien sûr, mais aussi comme par exemple les frais de famille, comme électricité, eau, gaz, etc. Voilà, et je pense que c'est pas seulement la technologie facilite notre vie, mais aussi à faciliter notre travail professionnel. Voilà, c'est aussi ce que je discute. Peut-être pas partage, mais discute toujours avec mes amis étrangers.
1: Et vous, chez nous, quels sont les plus grands changements que vous pouvez constater pendant toutes ces années en Chine?
4: Pour compléter ce que Vador vient de dire, je pense que déjà au niveau technologique, nous pouvons déjà remarquer que beaucoup de gens tendent à prendre les transports comme le TGV, le Gaotier chinois, le TGV chinois. Et donc, même actuellement, j'ai lu tout récemment, il y a un reportage sur la conception d'un nouveau type de TGV qui va jusqu'à 600 km/h. Et je trouve que ça, c'est vraiment très exceptionnel parce que ça va vraiment entraîner un développement très rapide de certaines zones rurales. Parce que le TGV, à cette allure-là, beaucoup de gens vont préférer prendre cet TGV que de prendre l'avion et donc ça ira beaucoup plus vite. Et donc, ça, c'est déjà un point. Un autre point, c'est déjà le développement, surtout au niveau du développement des zones rurales. Je me suis rendu compte que la Chine a mis ce point-là vraiment au centre de son développement. Et donc, j'ai été dans un village au nord de la Chine et je me suis rendu compte qu'en réalité, ce n'est même pas un village parce que chez moi, ça n'a rien d'un village, en fait. Parce qu'il y a tout ce qu'il faut pour un village, mais quand même, il y a tout ce qu'il faut aussi pour une ville. Les routes, les infrastructures, tout est bien. Les hôpitaux, ça va très bien, c'est bien construit.

0: études, vous travaillez. Donc, quel est votre rêve et qu'est-ce qui vous a motivé à rester en Chine et comment comptez-vous réaliser vos rêves en Chine? Je commence par Washington.
1: D'accord. D'abord, ce qui me motive à rester beaucoup plus en Chine, c'est la culture. Pourquoi? Du premier point de vue, je peux dire que le fait d'aller comprendre la culture chinoise m'a permis à moi-même de mieux comprendre la mienne. Et donc, sur ce point-là, je peux dire que en cherchant à comprendre l'autre, je me suis mieux compris moi-même. Je peux dire ça. Et donc, c'est ça qui me motive le plus. Chaque jour, je fais l'effort quand même de mieux comprendre cette culture et d'essayer de voir, mais comment est-ce que ça se passe chez moi en Afrique, chez moi dans l'Antiquité, dans l'ancienne Égypte, comment est-ce que ça se passait? Et donc, c'est vraiment très passionnant. Et je ne peux pas dire que je peux réaliser mon rêve, mais je peux dire que je vais vivre ce rêve-là au jour le jour et je préfère le vivre comme ça.
0: C'est vrai qu'il y a beaucoup d'amis africains qui me disent qu'il y a beaucoup de ressemblances entre la culture chinoise et la culture africaine.
1: Effectivement, il y a beaucoup de ressemblances entre la culture africaine et la culture chinoise. Par exemple, lorsque vous parlez, vous savez, chez nous, par exemple, dans ma langue maternelle, c'est une langue kwa du continent Gombe, plus précisément le Gombe, on utilise toujours le nin des Chinois, le nin, c'est-à-dire le vouvoiement. Le vouvoiement chez nous a une très grande place. Et comme chez les Chinois aussi, ça a une très grande place. Et lorsque vous mangez avec les Chinois, vous savez, la manière dont les gens s'asseyent, et donc qui va manger en premier, ça aussi, il y a une grande ressemblance avec ça, avec ma culture, avec la culture africaine.
0: Ça, j'apprends de nouvelles choses. Hein. Alors, Elva.
2: Ben, moi, mon rêve, c'est de pouvoir construire une entreprise qui est vraiment profitable. Et du coup, quand je me suis, j'ai été en Chine pendant 5 ans, j'ai pu créer des relations avec certaines personnes, etc. Et j'aime beaucoup leur façon de travailler. Alors, c'est un des raisons qui m'a poussé à rester en Chine, du coup, que de partir ailleurs. Et ben, je travaille presque tous les jours pour pouvoir réaliser ce rêve. Et maintenant, il y a beaucoup plus de gens qui travaillent ensemble avec moi. Et je suis sûr que dans quelques années, on va pouvoir réaliser cette rêve ensemble.
0: Je comprends, vous allez devenir patron et puis vous faites travailler vos employés le week-end. Et mon dire.
3: C'est très simple. Je voudrais juste finir mon livre sur la Chine. Je veux prendre le temps pour cela parce que on est dans une phase temporelle qui est très très très tumultueuse dans le monde et du coup je dois attendre davantage pour voir la situation sociétale en Chine. Donc ça serait un avant 2028 si je peux finir mon livre, ça serait cool. Et
0: Ah,
3: sinon à
0: vous avez
3: côté de
0: des plans
3: ça,
0: quinquennales aussi. Hein.
3: oui, voilà. Et sinon, ce serait de créer un film autobiographique sur la Chine. Donc, je pense que c'est possible qu'il soit fini avant le livre. Voilà.
0: Et tiens, en tant que Chinoise, comment
4: Oui,
0: faites-vous?
4: en fait, moi, j'ai fait plusieurs émissions avec Moi Dire depuis longtemps, donc je comprends très bien son amour pour la Chine. Et aujourd'hui, je suis très contente de pouvoir reconnaître Wuxinu et Edouard, et puis leurs paroles et leurs connaissances pour la Chine, en fait, m'ont touchée beaucoup.
0: Ah oui, moi aussi.
4: Parce que, en fait, dans cette époque critique, une compréhension mutuelle, c'est de plus en plus importante pour tout le monde. Voilà, pour tous les pays. Alors, pour moi, mon rêve, c'est qu'il y aura plus de gens comme nos trois invités pour comprendre mieux la Chine. Et puis, comme ça, pour moi, personnellement, je voudrais raconter plus d'histoires par rapport à la Chine. Voilà.
0: Et nous allons essayer de faire plus d'émissions pour partager ces genres d'expériences avec nos téléspectateurs. Alors, je vous remercie à tous les quatre d'avoir participé à notre émission. Je vous remercie beaucoup.
3: Merci.
0: Merci, au
1: Bye
0: revoir,
1: bye.
0: merci.
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Je vous rappelle que vous suivez toujours l'émission Classico. Avant de passer à la prochaine partie de cette émission courte chinoise, je vous propose une pause musicale. C'est parti!

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2: Bonjour tout le monde, bienvenue dans notre cours de chinois. Moi c'est Xiao Tai, je suis avec Yves. Bonjour Yves.
3: Natia Rao, bonjour tout le monde, bonjour Xiao Tai.
2: Et dans la dernière leçon, nous avons appris quelques expressions utiles pour aller chez le coiffeur. Je propose de réviser un peu avant d'attaquer la nouvelle leçon.
3: Bien sûr, c'est toujours un plaisir, tu le sais bien.
2: 我想剪头发。
3: 我想剪头发。Je voudrais me faire couper les cheveux.
2: 修一下就可以了。
3: S'il vous plaît, juste les pointes.
2: 我想染头发。
3: 我想染头发。Je voudrais me faire teindre les cheveux.
2: 别剪太短了。
3: 别剪太短了。Ne coupez pas trop court.
2: Bon, réécoutons les dialogues.
4: 我想剪头发。
5: 你想怎么剪？
4: 修一下就可以了。
5: 好的，请先洗头。
4: 我想染头发。
5: 你想染什么颜色？
4: 棕色怎么样？
5: 嗯，不错，很时髦。
4: 别剪太短了。
5: 行，保准您满意。
2: C'est tout pour la révision. Tout de suite, la nouvelle leçon.
3: Voici les expressions clés.
5: 我想租房。您想找什么样的房子？您想花多少钱租？什么时候能搬进来？房租怎么付？
2: Et voilà, quand tu arrives dans une agence, tu peux commencer à dire comme ça, 我想租房。
3: 我想租房。
2: Ce qui signifie, je voudrais louer un appartement. 租房 est le terme clé de cette phrase. 租 veut dire louer.
3: 租。
2: 房 un appartement.
3: 房。
2: 我想租房。
3: 我想租房。Je voudrais louer un appartement.
2: Tout de suite, le dialogue.
5: 我想租房。
4: 你想找什么样的房子？
5: 带家具的两居，房子不要太旧。
2: Voilà, c'était le dialogue 1. Et dans cette conversation, on entend une personne qui dit à un agent immobilier, 我想租房。
3: 我想租房。Je voudrais louer un appartement.
2: Et l'agent demande, 你想找什么样的房子？
3: 你想找什么样的房子？ Donc, 你想 vous voulez, 找什么样 chercher quel genre?Shenmeyang, quel genre, fangze, d'appartement. Donc, quel genre d'appartement cherchez-vous?
2: Dai jiaju de liangju, fangze, bu yao tai jiu.
3: Dai jiaju de liangju, fangze, bu yao tai jiu. Donc, dai jiaju, c'est meublé. De liangju, deux pièces. Donc, deux pièces meublées. Fangze, l'appartement, toujours. Et bu yao tai jiu, donc c'est ne doit pas être trop en mauvais état. Jiu, c'est en mauvais état. Donc, l'appartement ne doit pas être.Trop en mauvais état, il doit être en bon état.
2: Repassons le dialogue.
5: 我想租房。
4: 你想找什么样的房子？
5: 带家具的两居，房子不要太旧。
3: Nous sommes toujours chez l'agent immobilier. Maintenant, j'aimerais savoir, il faut en venir un peu au nerf de la guerre, l'argent, comment parler du prix?
2: Alors souvent, c'est l'agent immobilier qui prend l'initiative de poser la question. 你想花多少钱租？
3: 你想花多少钱租？
2: 您想花多少钱租？花 signifie payer ou dépenser, sous-entendu de l'argent. 花,
3: 花
2: 多少钱 ？Combien d'argent？
3: 多少钱
2: ？Zu veut dire louer.
3: 租。
2: 您想花多少钱租？
3: 您想花多少钱租 ？Vous voulez dépenser combien d'argent？
2: Écoutons maintenant le dialogue 2. On va parler du prix.
4: 您想花多少钱租？
5: 月租3000元以内吧。
4: 您看这房怎么样？
5: 嗯，不错。
2: Voilà, dans le dialogue tout à l'heure, on a discuté du prix avec l'agent immobilier. 你想花多少钱租？
3: 你想花多少钱租？ Vous voulez payer combien pour le loyer? 花 dépenser, 多少钱 combien d'argent? 租 louer.
2: Et l'autre répond, 月租三千元以内吧。
3: 月租三千元以内吧。Donc, 月租 par mois, 三千块 3000 yuan, 以内吧。Donc, littéralement, ça veut dire à l'intérieur. Donc, à l'intérieur de ces 3000 yuan, en français, on traduirait par pas plus de 3000 yuan.
2: 您看这房怎么样？
3: 您看这房怎么样？看 voir, 这房 cet appartement, 怎么样？ Comment? Donc, vous trouvez comment cet appartement?
2: 不错。
3: 不错。Pas mal.
2: Et puisqu'on a discuté du prix, il serait pas mal d'en savoir un peu plus sur la monnaie chinoise, renminbi, ce qui signifie littéralement la monnaie du peuple. en effet l'unité principale de renminbi est yuan et on a adopté le système décimal. 1 yuan égale à 10 jiao et 1 jiao égale à 10 fen. Yuan, jiao, fen, ce sont en effet les trois unités de la monnaie chinoise.
3: D'accord, yuan, jiao, fen. Mais Xiao Tai, dans la vie courante, quand je vais acheter mes fruits ou un pao zi, on me dit jamais de payer en yuan ou en jiao, on me parle plutôt de kuai et de mao. Est-ce que tu peux m'expliquer qu'est-ce que c'est ?
2: Très bonne question. En effet, dans la vie quotidienne, on parle plus de kuai et de mao que de yuan et de jiao. Kuai et yuan, c'est tout à fait la même chose, seulement le terme kuai est plus du langage parlé, alors le yuan sonne plus formel que kuai. Et c'est pareil pour mao et jiao. Ainsi, dans la vie quotidienne, tu entends plus souvent parler de kuai et de mao.
3: D'accord, bon moi je crois que j'ai compris. Refermons cette parenthèse. Revenons à l'appartement que nous voulions louer. Maintenant je voudrais dire, maintenant que je sais que je peux louer et que le prix me convient, je voudrais savoir quand je peux emménager. Comment dit-on ça, Xiao Tai ?
2: Tu peux dire en chinois comme ça, 什么时候能搬进来?
3: 什么时候能搬进来?
2: Alors 什么时候, c'est facile. Quand, quelle date, quel moment?
3: 什么时候?
2: 能, pouvoir?
3: 能.
2: Ban, déménager, emménager, en l'occurrence, il s'agit de emménager.
3: Ban.
2: Jinlai, ce qui signifie entrer, venir ici.
3: Jinlai.
2: 什么时候能搬进来?
3: 什么时候能搬进来? Quand puis-je emménager?
2: Dialogue 3, tout de suite.
5: 什么时候能搬进来?
4: 下个月底.
5: 房租怎么付呢?
4: 一次付三个月的.
2: Voilà, c'était le dialogue 3. Dans cette conversation, on en arrive à la fin de discussion entre le client et l'agent immobilier, parce qu'on a commencé à discuter de la date pour emménager et du paiement pour le loyer. On entend la première personne qui demande « 什么时候能搬进来? »«
3: 什么时候能搬进来? » »« Quand puis-je emménager ?»« 什么时候? » »« Quand ?»« Ban ?»« Déménager, emménager ?»« 进来? » »« Rentrer ?» Donc « ban 进来 » signifie « emménager. Quand puis-je emménager?
2: Et l'autre lui répond 下个月底.
3: 下个月底. Donc 下个月 signifie le mois prochain et 底, 月底 signifie la fin du mois.
2: 房租怎么付?
3: 房租怎么付? Je dois vous payer le loyer dans combien de mois?
2: 房租怎么付?
3: Je dois vous payer le loyer pour combien de mois? 怎么付? Comment le régler? Donc en Chine, on a souvent payé 3 mois d'avance. Donc cette phrase implicitement signifie « on a payé le loyer pour combien de mois ?»
2: Et la réponse qu'a donnée l'agent immobilier est « 一次付三个月的. »«
3: 一次付三个月的. » Donc une fois, « 一次付, payé, 三个月的, 3 mois. » Donc une fois, on a payé 3 mois. On a payé 3 mois à la fois.
2: Repassons le dialogue.
5: 什么时候能搬进来?
4: 下个月底.
5: 房租怎么付呢?
4: 一次付三个月的.
2: Bon, maintenant je propose de réécouter les 3 dialogues en entier avant de repasser à notre ABC de la culture chinoise. Allez, c'est parti.
5: 我想租房.
4: 你想找什么样的房子?
5: 带家具的两居, 房子不要太旧.
4: 你想花多少钱租?
5: 月租3000元以内吧.
4: 您看这房怎么样?
5: 不错。 什么时候能搬进来?
4: 下个月底。
5: 房租怎么付呢?
4: 一次付三个月的。
3: Voilà, vous venez d'entendre les dialogues pour aujourd'hui. Un peu de culture maintenant. En Chine, les jeunes vivent avec leurs parents avant de se marier. Quelques-uns vivent encore avec leurs parents après le mariage. Cela permet aux grands-parents de les aider. Certains jeunes louent ou achètent un appartement pour avoir une vie indépendante. En Chine, pour acheter un appartement, on peut payer en une seule fois ou payer à crédit. Les familles modestes peuvent demander d'acheter des logements sociaux ou louer des HLM. Mais pour louer des HLM, il faut remplir certains critères et être patient. Bien que la plupart des logements sociaux soient loin du centre-ville, le métro facilite la vie des habitants.
2: Voilà, c'est tout pour aujourd'hui. Comme d'habitude, un test avant de vous quitter. Comment dire en chinois ? Je dois vous payer le loyer pour combien de mois?
3: Si vous savez la réponse, n'hésitez pas à nous envoyer votre réponse par email à l'adresse suivante crifra@cri.com.cn.
2: Et pour plus d'informations, n'oubliez pas d'aller surfer de temps en temps sur notre site internet french.cri.cn. Merci à tous, au revoir, à la prochaine fois.
6: Ainsi s'achève l'émission Classico d'aujourd'hui. Merci de l'avoir suivi, à la prochaine.
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0: un mort et huit blessés. Tel est le bilan d'un séisme de magnitude 6,3 survenu mardi à 23h dans la préfecture autonome mongole et tibétaine de Haixi, dans la province du Qinghai, au nord-ouest de la Chine, ont annoncé les secouristes. Des milliers d'habitants, d'élèves et d'enseignants des écoles primaires, secondaires, ainsi que des maternelles locales ont été évacués vers 5 sites d'hébergement provisoire où les produits de première nécessité leur ont été fournis. Plus de 12 millions d'offres d'emploi ont été proposées aux jeunes diplômés lors de la dernière campagne de recrutement de printemps en Chine. Clôturé récemment, cet événement national a permis à 674 000 employeurs de proposer de millions de postes. Grâce à 23 000 salons de l'emploi en ligne et en présentiel, la campagne a attiré plus de 13 millions de visites de jeunes diplômés en recherche d'emploi. La Chine a lancé lundi une fusée porteuse Li Tian'en Y-14 avec 8 satellites à son bord. La fusée a décollé à 11h44 heure de Beijing depuis une zone pilote d'innovation spatiale commerciale dans le nord-ouest de la Chine et réussi à placer les satellites sur l'orbite prévue. Plus de 55 000 personnes ont assisté samedi dernier à deux courses de bateaux dragons à Tianjin. La ville ambitionne ainsi de promouvoir le sport de masse, le tourisme culturel et l'engagement communautaire dans ses districts côtiers et riverains à l'approche de la fête des bateaux dragons. Dans le nouveau district côtier de Binhai, 29 équipes, soit 640 athlètes, ont participé aux compétitions. La fête des bateaux dragons, une tradition vieille de 2000 ans, désormais reconnue par l'UNESCO comme patrimoine culturel immatériel, est célébrée depuis plus de deux millénaires, le cinquième jour du cinquième mois lunaire. Le noix de caillou produite dans les pays africains entretenant des relations diplomatiques avec la Chine ont désormais accès au marché chinois si elles répondent à un ensemble uniforme d'exigences en matière d'inspection, de quarantaine et de conditions sanitaires, a annoncé l'Administration générale des douanes de Chine. L'accès pour les pays producteurs a pris effet le 9 juin dernier. L'Afrique est le premier fournisseur mondial de noix de caillou. Auparavant, seuls quelques pays africains, dont la Guinée-Bissau, le Mozambique et la Gambie, avaient obtenu un accès en quarantaine pour leur exportation de noix de caillou vers la Chine. Suite à un partenariat établi fin mai entre le musée chinois de Saint-Xingdui et la maison française Lalique, les deux parties lancent une série d'œuvres d'art thématiques en cristal sur le thème de Saint-Xingdui, a donc appris récemment du musée de Saint-Xingdui. Avec ce partenariat, une série d'œuvres d'art de qualité seront lancées progressivement en 2026 et 2027. Une seule pièce d'art de collection en cristal sera dévoilée au second semestre 2026 et fera l'objet d'une vente aux enchères caritatives en octobre prochain. Les fonds récoltés seront destinés à la recherche et à la préservation de la culture de Saint-Xingdui. Début 2027, les deux parties lanceront conjointement une collection d'œuvres d'art en cristal en édition limitée, avec une cérémonie de lancement en France. À partir du milieu de l'année prochaine, des pièces en édition régulière seront également proposées et seront commercialisées en Chine et à l'étranger. Selon les évaluations de l'Union internationale pour la conservation de la nature, 90% des sites du patrimoine chinois ont obtenu une note globale excellente ou bonne, un niveau nettement supérieur à la moyenne mondiale de 61% et à la moyenne asiatique de 68%. La Chine compte désormais 15 sites inscrits au patrimoine naturel mondial et 4 sites au patrimoine reconnu, à la fois pour leurs caractéristiques culturelles et naturelles, ce qui la place en tête du classement mondial en termes de nombre. Ces sites couvrent une superficie totale de plus de 80 000 km² répartis sur 20 régions de niveau provincial qui abritent des écosystèmes diversifiés, notamment des montagnes, des forêts, des zones humides, des déserts et des côtes. La grande finale du concours d'éloquence organisé par la Fédération pour la diplomatie et les Nations unies s'est tenue récemment à l'ambassade de Chine en France. Les 6 finalistes, tous issus d'établissements d'enseignement supérieur français, ont prononcé un discours libre autour du thème « Langue et tradition, transmettre l'héritage culturel dans un monde en évolution ». 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
3: Bienvenue à Cogito. La stratégie de sécurité japonaise franchit une nouvelle étape aussi radicale qu'inquiétante. Dernière illustration en date, l'adoption récente par le Parti libéral démocrate, PLD en sigle japonais, d'un projet de révision de 3 documents sur la sécurité nationale qui sera prochainement soumis au gouvernement. Sous le prétexte officiel de défendre le territoire national, ce projet dissimule en réalité une véritable expansion militaire. Il assouplit considérablement les restrictions en matière d'armement, de budget et de déploiement, accélérant ainsi le rythme de la préparation au combat. La conclusion s'impose d'elle-même. Le principe axé exclusivement sur la défense, adopté par le Japon après la Seconde Guerre mondiale, n'est plus qu'une coquille vide. Le nouveau militarisme est devenu une menace concrète pour la région, voire pour le monde entier. Les 3 documents sur la sécurité nationale, actuellement en vigueur, datent de fin 2022. Ils marquaient déjà un tournant, le passage d'une stratégie purement défensive à une stratégie dotée d'une capacité de riposte. Or, le nouveau projet de révision du PLD va bien plus loin. Toutes ces mesures visent une préparation à la guerre à long terme et une intervention proactive. L'objectif est clair: ancrer profondément l'expansion militaire et la logique de combat dans les institutions nationales, l'économie, l'industrie et l'opinion, afin de faire basculer définitivement la politique de sécurité japonaise vers une orientation offensive et expansionniste. Prenons le budget de la défense. Bien que le projet n'en précise pas de montant chiffré, il exige que des fonds suffisants soient garantis pour la transformation des capacités de défense dans un délai de 5 ans. Il cite en exemple les objectifs d'augmentation de la part des dépenses militaires dans le PIB des pays comme les membres de l'OTAN ou l'Australie, laissant entendre que le Japon pourrait s'aligner sur une fourchette de 3% à 3,5%. Rappelons que le Japon affirme avoir déjà atteint, dès l'exercice 2025, soit 2 ans plus tôt que prévu, l'objectif de 2% du PIB consacré à la défense. Le budget de la défense pour l'exercice 2026 dépassera les 9 000 milliards de yens et l'enveloppe totale pour la période 2023-2027 s'élève à 43 milliards de yens. La conclusion est sans appel. L'escalade des dépenses militaires japonaises est désormais la norme. En matière de renforcement des capacités militaires, les projets toujours sous prétexte de concrétiser la volonté de défendre les territoires nationaux exige clairement la mise en place d'une capacité de combat continue sur une base annuelle. Il s'agit d'approfondir les déploiements des forces offensives, introduction de nouveaux sous-marins capables d'embarquer des missiles à longue portée, mise en service de missiles de croisière longue portée et d'armes hypersoniques, développement parallèle des capacités de guerre électronique et cybernétique. En réalité, la soi-disant volonté de défendre les territoires nationaux n'est qu'un alibi au service d'une préparation générale à la guerre. Sur le plan du déploiement régional, le Japon ne cesse d'étendre son influence militaire et d'élargir son périmètre de défense. Le projet accuse sans fondement et dénigre les activités militaires normales de la Chine, tout en exagérant délibérément les tensions régionales. Cette manœuvre vise à tromper l'opinion publique japonaise et la communauté internationale pour créer un prétexte à une remilitarisation accélérée. En matière de politique nucléaire, le projet ne mentionne pas une modification des trois principes non nucléaires, mais il stipule clairement qu'il faut continuer à s'appuyer sur la force de dissuasion nucléaire américaine. Une telle disposition laisse entrevoir des risques pour une future implication dans le domaine nucléaire et révèle une attitude spéculative, voire aventuriste. Au total, ce projet démontre que la stratégie de sécurité du Japon est en pleine transformation fondamentale. Le concept de sécurité passe d'une défense passive à une offensive active. Les capacités militaires évoluent d'une défense limitée aux eaux et aux territoires nationaux vers des opérations à longue portée. Le positionnement stratégique s'étend de la sécurité régionale à une intervention mondiale. Et le modèle politique quitte le cadre d'un renforcement temporaire pour entrer dans une logique d'expansion militaire à long terme et institutionnalisée. Ces changements radicaux montrent clairement que le Japon est en train d'abandonner complètement le système pacifiste d'après-guerre. Qu'il s'agisse de nier l'histoire de l'agression pendant la Seconde Guerre mondiale et les conclusions du procès de Tokyo, d'augmenter massivement les dépenses militaires, d'assouplir les restrictions à l'exportation d'armes létales, de promouvoir la révision de la constitution pacifiste, de faire avancer celle des trois documents sur la sécurité nationale, ou encore d'envisager de modifier les trois principes non nucléaires, le Japon accélère partout la résurgence du militarisme. En particulier, cette méthode consistant à exagérer les menaces extérieures, à dramatiser la crise existentielle et à utiliser la volonté de défense pour justifier l'expansion militaire, présente de troublantes similitudes avec la voie qu'avait emprunté le militarisme japonais avant la Seconde Guerre mondiale pour préparer ses agressions extérieures. La communauté internationale doit s'en montrer extrêmement vigilante. Les leçons de l'histoire ne sont pas lointaines. Alors que le Japon parle de paix et de défense, il s'engage en réalité à toute vitesse sur la voie de la remilitarisation. Cette politique constitue non seulement une violation des instruments du droit international que sont la déclaration du Caire, la déclaration de Potsdam et l'acte de capitulation du Japon, mais elle porte également gravement atteinte à l'ordre international d'après-guerre et menace la sécurité des pays voisins. À terme, elle mettra aussi le Japon lui-même en danger. Les nouveaux projets de révision, adoptés cette fois-ci par le Parti libéral-démocrate japonais, est un signal d'alarme de plus sur la voie de la remilitarisation. La communauté internationale doit unir ses forces et prendre des mesures concrètes pour ne jamais permettre, sous aucun prétexte, la résurgence du militarisme japonais.

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8: Bonjour à toutes et à tous. Vous êtes sur Radio Chine Internationale. C'est l'heure de notre émission « On connaît la chanson ». La culture chinoise, qui est très ancienne, se distingue par l'étendue de sa richesse et la profondeur de sa finesse. Aujourd'hui, de plus en plus d'étrangers en tombent amoureux et exécutent des œuvres chinoises en plusieurs versions. Certains d'entre eux créent leurs propres chansons en

chinois. Aujourd'hui, lors de la première partie de l'émission, nous allons écouter des chansons chinoises interprétées par des étrangers. Dans la deuxième partie de l'émission, nous vous proposerons des chansons chinoises ainsi que leur adaptation en anglais ou en français. Commençons tout de suite par la langue chinoise avec une chanson signée par Jin Xiaoyu. C'est une Française qui vit depuis des années en Chine. Elle est actuellement chanteuse et présentatrice.

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1: Vous écoutez, vous connaissez la chanson de RCI. Le prochain chanteur s'appelle Da Liang. C'est un musicien talentueux d'origine française. Il a commencé à s'intéresser à la culture chinoise très jeune grâce au film Kung Fu. En 2000, il est arrivé à Pékin pour étudier le chinois et a découvert la culture chinoise. Il est considéré comme le premier étranger qui a créé des chansons totalement en chinois. On écoute maintenant deux de ses titres, Un Français en Chine et Because of Love.
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5: Vous êtes sur Radio Chine Internationale et vous suivez votre émission musicale Vous connaissez la chanson. Les deux prochains titres sont des morceaux folkloriques chinois signés Annie Lord Milk, une Américaine née au Danemark. Elle a joué dans plusieurs séries chinoises. Voici tout de suite Bande le monde et The Plum Blossom Melody Play Three Times.

C'était une chanson d'Annie Lodmilk. Elle a aussi un nom chinois, Tang Bohu. Tang Bohu est en fait un célèbre peintre, écrivain et poète de la dynastie des Ming. Le prochain titre d'Annie, La Capine de Fleurs de Pêche, est justement l'adaptation d'un poème de ce poète antique chinois.

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2: Vous écoutez Vangona, la chanson de RCI. Dans la deuxième partie de l'émission, nous allons écouter quelques titres chinois ainsi que leur adaptation. Le premier morceau s'intitule Lonely Warrior, une chanson très populaire à ce moment en Chine, signée par Chen Yixun.

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1: Vous écoutez, vous connaissez la chanson de RCI, Because of Love, à la chanson d'un film chinois. Chen Yixun et Wang Fei l'ont interprété lors du gala de la fête du printemps diffusé sur CGTN en 2012. Nous allons écouter tout de suite Because of Love, ainsi que sa version française, À force d'aimer, interprétée par le groupe FLD.

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1: C'était la chanson « À force d'aimer » du groupe FLD5. Ce groupe est composé de 5 musiciens européens. Ils chantent également en chinois et en anglais. Ce groupe a déjà participé à plusieurs émissions télévisées en Chine. Je vous rappelle que vous êtes sur Radio Chine Internationale. Et votre émission musicale « Vous connaissez la chanson » se termine avec une chanson chinoise « Cœur courageux » signée toujours par ce groupe musical. Avant de vous dire au revoir, je vous souhaite une très bonne écoute sur Radio Chine Internationale. À très bientôt!

0: Un mort et huit blessés, tel est le bilan d'un séisme de magnitude 6,3 survenu mardi à 23h dans la préfecture autonome mongole et tibétaine de Haixi, dans la province du Qinghai, au nord-ouest de la Chine, ont annoncé les secouristes. Des milliers d'habitants, d'élèves et d'enseignants des écoles primaires, secondaires, ainsi que des maternelles locales ont été évacués vers cinq sites d'hébergement provisoire où les produits de première nécessité leur ont été fournis. Plus de 12 millions d'offres d'emploi ont été proposées aux jeunes diplômés lors de la dernière campagne de recrutement de printemps en Chine. Clôturé récemment, cet événement national a permis à 674 000 employeurs de proposer de millions de postes. Grâce à 23 000 salons de l'emploi en ligne et en présentiel, la campagne a attiré plus de 13 millions de visites de jeunes diplômés en recherche d'emploi. La Chine a lancé lundi une fusée bordeuse Li Tian'an Y14 avec huit satellites à son bord. La fusée a décollé à 11h44 heure de Pékin depuis une zone pilote d'innovation spatiale commerciale dans le nord-ouest de la Chine et réussi à placer les satellites sur l'orbite prévue. Plus de 55 000 personnes ont assisté samedi dernier à deux courses de bateaux dragons à Tianjin. La ville ambitionne ainsi de promouvoir le sport de masse, le tourisme culturel et l'engagement communautaire dans ses districts côtiers et riverains à l'approche de la fête des bateaux dragons. Dans le nouveau district côtier de Binhai, 29 équipes, soit 640 athlètes, ont participé aux compétitions. La fête des bateaux dragons, une tradition vieille de 2000 ans, désormais reconnue par l'UNESCO comme patrimoine culturel immatériel, est célébrée depuis plus de deux millénaires, le cinquième jour du cinquième mois lunaire. Le noix de cajou produite dans les pays africains, entretenant des relations diplomatiques avec la Chine, ont désormais accès au marché chinois si elles répondent à un ensemble uniforme d'exigences en matière d'inspection, de quarantaine et de conditions sanitaires, a annoncé l'Administration générale des douanes de Chine. L'accès pour les pays producteurs a pris effet le 9 juin dernier. L'Afrique est le premier fournisseur mondial de noix de cajou. Auparavant, seuls quelques pays africains, dont la Guinée-Bissau, le Mozambique et la Gambie, avaient obtenu un accès en quarantaine pour leur exportation de noix de cajou vers la Chine. Suite à un partenariat établi fin mai entre le musée chinois de Saint-Xingtui et la maison française Lalique, les deux parties lancent une série d'œuvres d'art thématiques en cristal sur le thème de Saint-Xingtui, à Don appris récemment du musée de Saint-Xingtui. Avec ce partenariat, une série d'œuvres d'art de qualité seront lancées progressivement en 2026 et 2027. Une seule pièce d'art de collection en cristal sera dévoilée au second semestre 2026 et fera l'objet d'une vente aux enchères caritatives en octobre prochain. Les fonds récoltés seront destinés à la recherche et à la préservation de la culture de Saint-Xingtui. Début 2027, les deux parties lanceront conjointement une collection d'œuvres d'art en cristal en édition limitée, avec une cérémonie de lancement en France. À partir du milieu de l'année prochaine, des pièces en édition régulière seront également proposées et seront commercialisées en Chine et à l'étranger. Selon les évaluations de l'Union internationale pour la conservation de la nature, 90% des sites du patrimoine chinois ont obtenu une note globale excellente ou bonne, un niveau nettement supérieur à la moyenne mondiale de 61% et à la moyenne asiatique de 68%. La Chine compte désormais 15 sites inscrits au patrimoine naturel mondial et 4 sites au patrimoine reconnu, à la fois pour leurs caractéristiques culturelles et naturelles, ce qui la place en tête du classement mondial en termes de nombre. Ces sites couvrent une superficie totale de plus de 80 000 km², répartis sur 20 régions de niveau provincial, qui abritent des écosystèmes diversifiés, notamment des montagnes, des forêts, des zones humides, des déserts et des côtes. La grande finale du concours d'éloquence organisé par la Fédération pour la diplomatie et les Nations unies s'est tenue récemment à l'ambassade de Chine en France. Les 6 finalistes, tous issus d'établissements d'enseignement supérieur français, ont prononcé un discours libre autour du thème « Langue et tradition, transmettre l'héritage culturel dans un monde en évolution ». 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
3: Bienvenue à Cogito. La stratégie de sécurité japonaise franchit une nouvelle étape aussi radicale qu'inquiétante. Dernière illustration en date, l'adoption récente par le Parti libéral démocrate, PLD en sigle japonais, d'un projet de révision de 3 documents sur la sécurité nationale qui sera prochainement soumis au gouvernement. Sous le prétexte officiel de défendre le territoire national, ce projet dissimule en réalité une véritable expansion militaire. Il assouplit considérablement les restrictions en matière d'armement, de budget et de déploiement, accélérant ainsi le rythme de la préparation au combat. La conclusion s'impose d'elle-même. Le principe axé exclusivement sur la défense, adopté par le Japon après la Seconde Guerre mondiale, n'est plus qu'une coquille vide. Le nouveau militarisme est devenu une menace concrète pour la région, voire pour le monde entier. Les 3 documents sur la sécurité nationale, actuellement en vigueur, datent de fin 2022. Ils marquaient déjà un tournant, le passage d'une stratégie purement défensive à une stratégie dotée d'une capacité de riposte. Or, le nouveau projet de révision du PLD va bien plus loin. Toutes ces mesures visent une préparation à la guerre à long terme et une intervention proactive. L'objectif est clair: ancrer profondément l'expansion militaire et la logique des combats dans les institutions nationales, l'économie, l'industrie et l'opinion, afin de faire basculer définitivement la politique de sécurité japonaise vers une orientation offensive et expansionniste. Prenons le budget de la défense. Bien que le projet n'en précise pas de montant chiffré, il exige que des fonds suffisants soient garantis pour la transformation des capacités de défense dans un délai de 5 ans. Il cite en exemple les objectifs d'augmentation de la part des dépenses militaires dans le PIB des pays comme les membres de l'OTAN ou l'Australie, laissant entendre que le Japon pourrait s'aligner sur une fourchette de 3% à 3,5%. Rappelons que le Japon affirme avoir déjà atteint, dès l'exercice 2025, soit 2 ans plus tôt que prévu, l'objectif de 2% du PIB consacré à la défense. Le budget de la défense pour l'exercice 2026 dépassera les 9 000 milliards de yens. Et l'enveloppe totale pour la période 2023-2027 s'élève à 43 milliards de yens. La conclusion est sans appel. L'escalade des dépenses militaires japonaises est désormais la norme. En matière de renforcement des capacités militaires, les projets toujours sous prétexte de concrétiser la volonté de défendre les territoires nationaux exige clairement la mise en place d'une capacité de combat continue sur une base annuelle. Il s'agit d'approfondir les déploiements des forces offensives, introduction de nouveaux sous-marins capables d'embarquer des missiles à longue portée, mise en service de missiles de croisière longue portée et d'armes hypersoniques, développement parallèle des capacités de guerre électronique et cybernétique. En réalité, la soi-disant volonté de défendre les territoires nationaux n'est qu'un alibi au service d'une préparation générale à la guerre. Sur le plan du déploiement régional, le Japon ne cesse d'étendre son influence militaire et d'élargir son périmètre de défense. Le projet accuse sans fondement et dénigre les activités militaires normales de la Chine, tout en exagérant délibérément les tensions régionales. Cette manœuvre vise à tromper l'opinion publique japonaise et la communauté internationale pour créer un prétexte à une remilitarisation accélérée. En matière de politique nucléaire, le projet ne mentionne pas une modification des trois principes non nucléaires, mais il stipule clairement qu'il faut continuer à s'appuyer sur la force de dissuasion nucléaire américaine. Une telle disposition laisse entrevoir des risques pour une future implication dans le domaine nucléaire et révèle une attitude spéculative, voire aventuriste. Au total, ce projet démontre que la stratégie de sécurité du Japon est en pleine transformation fondamentale. Les concepts de sécurité passent d'une défense passive à une offensive active. Les capacités militaires évoluent d'une défense limitée aux eaux et aux territoires nationaux vers des opérations à longue portée. Le positionnement stratégique s'étend de la sécurité régionale à une intervention mondiale. Et le modèle politique quitte le cadre d'un renforcement temporaire pour entrer dans une logique d'expansion militaire à long terme et institutionnalisée. Ces changements radicaux montrent clairement que le Japon est en train d'abandonner complètement le système pacifiste d'après-guerre. Qu'il s'agisse de nier l'histoire de l'agression pendant la Seconde Guerre mondiale et les conclusions du procès de Tokyo, d'augmenter massivement les dépenses militaires, d'assouplir les restrictions à l'exportation d'armes létales, de promouvoir la révision de la constitution pacifiste, de faire avancer celle des trois documents sur la sécurité nationale, ou encore d'envisager de modifier les trois principes non nucléaires, le Japon accélère partout la résurgence du militarisme. En particulier, cette méthode consistant à exagérer les menaces extérieures, à dramatiser la crise existentielle et à utiliser la volonté de défense pour justifier l'expansion militaire, présente de troublantes similitudes avec la voie qu'avait empruntée le militarisme japonais avant la Seconde Guerre mondiale pour préparer ses agressions extérieures. La communauté internationale doit s'en montrer extrêmement vigilante. Les leçons de l'histoire ne sont pas lointaines. Alors que le Japon parle de paix et de défense, il s'engage en réalité à toute vitesse sur la voie de la remilitarisation. Cette politique constitue non seulement une violation des instruments du droit international que sont la déclaration du Caire, la déclaration de Potsdam et l'acte de capitulation du Japon, mais elle porte également gravement atteinte à l'ordre international d'après-guerre et menace la sécurité des pays voisins. À terme, elle mettra aussi le Japon lui-même en danger. Les nouveaux projets de révision, adoptés cette fois-ci par le Parti libéral-démocrate japonais, est un signal d'alarme de plus sur la voie de la remilitarisation. La communauté internationale doit unir ses forces et prendre des mesures concrètes pour ne jamais permettre, sous aucun prétexte, la résurgence du militarisme japonais.

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8: Bonjour et bienvenue à l'écoute de Carnet de route. Aujourd'hui, on continue à explorer les capitales de porcelaine en Chine. Et je suis toujours en compagnie de Hugo. Bonjour Hugo.
9: Bonjour Manon et bonjour à nos fidèles auditeurs.
8: On va faire un voyage fascinant à travers les grandes capitales de la porcelaine chinoise, des fours millénaires de Qingdezhe, aux ateliers secrets de Longquan. Nous allons explorer cet art qui a conquis le monde entier. Et Hugo, lors de l'émission précédente, on a exploré Qingdezhe, Longquan, ainsi que Dehua. Qingdezhe, c'est la capitale mondiale de la porcelaine, surnommée la ville de la porcelaine depuis plus de 1700 ans. Et Qingdezhe est un véritable paradis pour les amateurs de porcelaine. Il y a des musées de la céramique et des fours.

0: Millénaire et puis Longquan dans la province du Zhejiang. Si Jingdezhen est la reine de la porcelaine, Longquan est le royaume du Silaton. À Longquan, on peut visiter plus de 500 ateliers et puis le musée du Silaton. Et puis on a visité Dehua de la province du Fujian qui est connue pour la porcelaine blanche. Aujourd'hui, on continue notre voyage à Dehua. Et Hugo, que recommandez-vous de voir à Dehua?
1: Maintenant, je veux dire que le musée de la céramique de Dehua est extraordinaire. Ça, il faut le noter, avec une collection de chefs-d'œuvre historiques. Mais ce que je préfère, c'est de visiter les ateliers familiaux du vieux quartier. Certaines familles pratiquent le même art depuis 20 générations.
0: Oui, d'accord, des ateliers familiaux, mais qu'est-ce qu'il faut absolument voir?
1: Donc, il faut absolument voir une démonstration de sculpture. Regardez un maître modeler une figure de Guayin à partir d'un bloc d'argile, c'est fascinant. Chaque geste est précis. Chaque pli du vêtement a sa signification symbolique.
0: Oui, c'est plutôt un objet d'art qu'il façonne. Et Hugo, à part les ateliers familiaux, qu'est-ce qu'on peut voir à Dehua?
1: Le marché de la céramique de Dehua est aussi très intéressant maintenant. Contrairement à Jingdezhen, qui est devenu très touristique, Dehua reste authentique. Vous y trouverez de vraies affaires, depuis les petites figurines jusqu'aux pièces de collection.
0: C'est vraiment tentant. On peut voir les ateliers transmis de génération en génération. Et puis, à travers notre visite, on peut savoir, connaître comment une statue de Bouddha a été fabriquée. C'est génial. Et Hugo, on va passer à d'autres villes importantes pour la porcelaine chinoise juste après une pause musicale.

0: De retour dans l'émission Carnet de route. Aujourd'hui, nous embarquons pour un voyage fascinant à travers les grandes capitales de la porcelaine chinoise des fours millénaires de Jingdezhe aux ateliers secrets de Longquan. Nous allons explorer cet art qui a conquis le monde entier. Et Rogo, y a-t-il d'autres villes importantes pour la porcelaine que nous devrions mentionner pour donner envie à nos auditeurs de les visiter?
1: Oh, certainement. Il faut parler des Yixing dans les Yansu, capitale de la poterie des grès pourprés. Et ce n'est pas de la porcelaine à proprement parler, mais c'est un art céramique tout aussi noble. Les théières de Yixing sont considérées comme les meilleures au monde pour la dégustation du thé.
0: Même en été, avec le théière de Yixing, la couleur, le parfum du thé ne changera pas. Et Rocco, vous pouvez nous présenter un peu l'argile pourpre de Yixing?
1: L'argile pourpre de Yixing, appelée Xisha, a des propriétés uniques. Elle est poreuse, ce qui permet à la théière de respirer et d'absorber les arômes de thé. Après des années d'utilisation manuelle, une théière de Yixing peut donner le goût à l'eau. Vous comprenez? Ça peut donner le goût à l'eau chaude.
0: Même santé?
1: Même santé.
0: Ah, d'accord. Donc, c'est fascinant. Et comment reconnaît-on une vraie théière de Yixing?
1: Ah, c'est tout un art. D'abord, par les sons. Quand vous tapez légèrement le couvercle contre les corps de la théière, le son doit être clair, mais pas métallique. Ensuite, il y a la texture. L'argile de Yixing authentique contient un grain particulier, ni trop lisse, ni trop rugueux. Mais le test ultime, c'est l'eau, Manon. Verser de l'eau bouillante sur une vraie théière de Yixing et l'eau s'évapore rapidement sans laisser de traces. C'est dû à la structure microporeuse unique de l'argile.
0: Oh, c'est magique.
1: Oui, et les maîtres potiers de Yixing sont de véritables artistes. Ils ont la magie de l'art, ces gens-là. Certains sont spécialisés dans les formes géométriques pures, d'autres dans les théières naturalistes en forme de lotus, de bambous ou même d'animaux. Les plus grands maîtres signent leurs œuvres avec un sceau et leurs créations peuvent valoir des dizaines de milliers d'euros, Manon.
0: Une théière incroyable. Et Rogo, pour nos auditeurs qui souhaiteraient commencer une collection ou simplement acheter de belles pièces, quels conseils donneriez-vous?
1: Excellente question. Avant tout, il faut d'abord qu'ils puissent éduquer leur œil. Ensuite, faire des visites dans des musées, regarder des catalogues, manipuler des pièces si possible. La porcelaine, c'est tactile autant que visuel. Pour les achats,

0: Manon,
1: oui.
0: Il faut toujours se méfier des antiquités trop bon marché. Le marché est inondé de faux.
1: Oui, si des objets trop bon marché, ça veut dire que c'est faux, bien ça contient des défauts. Mais si on veut du contemporain...
0: Donc si vous voulez du contemporain, c'est mieux d'acheter directement auprès des artistes ou dans des galeries réputées.
1: Mm-hmm.
0: Et demandez toujours un certificat d'authenticité si possible.
1: Ah, chaque pièce est munie d'un certificat?
0: Oui, il y a toujours un certificat d'authenticité.
1: Mm-hmm.
0: Et pour débuter une collection, je conseille de se spécialiser en choisissant une période, un style ou un type d'objet. Par exemple, collectionner les bols à thé céladon,
1: mm-hmm.
0: ou les figurines de Derroy,
1: mm-hmm.
0: ou les petites théières de Yixing.
1: Mm-hmm.
0: La spécialisation vous permettra d'approfondir vos connaissances.
1: Oui, c'est très important. Hein. Si vous voulez commencer une collection, il vaut mieux viser d'abord sur un style ou bien une catégorie d'objets ou bien des objets d'une même période historique, parce que vraiment les objets de porcelaine, ils ont trop de catégories. Hein. Mais je pense que c'est pas tout pour choisir de bons articles. On va continuer à apprendre auprès de Rogo juste après une belle mélodie.

0: De retour dans l'émission Carnet de route. Aujourd'hui, nous embarquons pour un voyage fascinant à travers les grandes capitales de la porcelaine chinoise des fours millénaires de Jingdezhe aux ateliers secrets de Longquan. Nous allons explorer cet art qui a conquis le monde entier. Et Rogo, au fur et à mesure qu'on approfondit nos connaissances, on peut arriver à voir une collection plus riche.
1: Oui.
0: Et pour reconnaître la qualité, c'est aussi une question importante.
1: Oui, oui, oui. Et bon, pour reconnaître la qualité, là aussi, plusieurs critères sont importants. D'abord, il y a la régularité. Sur une pièce tournée, l'épaisseur doit être uniforme.
0: Mais comment peut-on savoir l'épaisseur est uniforme ou pas? Est-ce qu'il existe des astuces?
1: Tenez la pièce à la lumière. Une bonne porcelaine est translucide de manière homogène. Ensuite, il y a la glaçure. Elle doit être lisse, sans bulles ni défauts. Les couleurs doivent être vives mais harmonieuses. Pour le céladon, recherchez cette profondeur, cette impression de regarder dans l'eau.
0: C'est tout pour tester la qualité?
1: Le son est aussi important. Tapez légèrement une porcelaine avec votre ongle. Le son doit être cristallin, prolongé. Un son sourd indique une fêlure ou une cuisson défectueuse.
0: Ah, d'accord. Il faut utiliser les mains, les yeux, les oreilles.
1: Oui, et enfin, le détail. Donc, il faut regarder la qualité de la peinture, la précision des motifs, la finesse des sculptures. Les grands artistes ne laissent rien au hasard.
0: Il y a du travail. Et ces conseils sont précieux. Et parlons maintenant de l'aspect culturel. Et quelle place occupe la porcelaine dans la vie quotidienne des Chinois d'aujourd'hui?
1: C'est une excellente question qui touche au cœur même de la culture chinoise. Vous savez, la porcelaine n'est pas qu'un objet d'art ou de collection. Elle fait partie intégrante de la vie quotidienne. Chaque famille chinoise possède au moins un service à thé en porcelaine, souvent transmis de génération en génération.
0: Et Rogo, j'ai entendu parler que différents thés doivent être servis avec des théières différentes. Est-ce que c'est vrai? Si c'est vrai, comment choisir la porcelaine de théière?
1: Dans la culture du thé, le choix de la porcelaine est crucial. Un thé vert délicat sera servi dans de la porcelaine blanche fine pour apprécier sa couleur. Tandis qu'un thé pouvoir sera dégusté dans une théière de Yixing qui en concentrera les arômes.
0: Et selon la tradition des Chinois pour les grandes occasions, mariage, nouvel an, anniversaire, etc., on sort la plus belle porcelaine. C'est un signe de respect envers les invités. Offrir de la porcelaine reste l'un des cadeaux les plus appréciés. Surtout les pièces avec des motifs de bon augure, pivoine. Par exemple, pivoine pour la richesse, chauve-souris pour le bonheur, pêche pour la longévité. Il y a toutes sortes de cultures sur le choix des théières. Et maintenant, je pense qu'il y a des innovations contemporaines dans cet art millénaire. Et on va parler de ça juste après un morceau de musique.

De retour dans l'émission Carnet de route. Aujourd'hui, nous embarquons pour un voyage fascinant à travers les grandes capitales de la porcelaine chinoise, des fours millénaires de Jingdezhe aux ateliers secrets de Longquan. Nous allons explorer cet art qui a conquis le monde entier. Et

0: de la tradition. Ils comprennent que la porcelaine chinoise, c'est plus que de la technique. C'est une philosophie, une façon de voir le monde.
1: Ah, j'adore ce que vous avez dit. C'est plus que de la technique. C'est plutôt une philosophie, une façon de voir le monde. Et Rogo, pour conclure, qu'est-ce qui vous touche le plus dans cet art de la porcelaine chinoise?
0: Ah, ce qui me touche profondément, cette chaîne ininterrompue de transmission du savoir. Quand je tiens un bol song entre mes mains, je pense à l'artiste qui l'a créé il y a 1000 ans, mais aussi à tous ceux qui l'ont préservé, chéri, transmis jusqu'à nous. La porcelaine chinoise, c'est l'histoire de la persévérance humaine. Chaque pièce représente des années d'apprentissage, des milliers d'essais ratés pour un chef-d'œuvre réussi. C'est une leçon d'humilité et de patience.
1: Tout à fait.
0: Et puis Manon, il y a cette recherche constante de la perfection qui n'est jamais vraiment atteinte.
1: C'est-à-dire?
0: Voilà, je disais, cette recherche de la perfection qui n'est jamais atteinte parce que ça pousse chaque génération à continuer, à innover, à chercher. C'est profondément humain et universel.
1: Et quelle belle parole pour conclure, Rocco. Et chers auditeurs, j'espère que cette émission vous aura donné envie de découvrir ces capitales de la porcelaine chinoise. C'est un voyage qui va bien au-delà du tourisme. C'est une immersion dans l'âme de la civilisation chinoise. Que vous soyez amateur d'art, collectionneur ou simple curieux, ces villes vous offriront des expériences inoubliables. Et qui sait, peut-être reviendrez-vous avec votre propre trésor de porcelaine, porteur de cette tradition millénaire. N'hésitez pas à nous faire part de vos expériences si vous visitez ces lieux magiques.
0: J'espère avoir transmis un peu de ma passion pour cet art extraordinaire, comme vous venez de le souligner. Donc, la porcelaine chinoise est un enseignement de la beauté, née de la patience, de la tradition et de l'innovation constante. C'est une leçon qui dépasse largement les domaines de la céramique. Alors, chers auditeurs, n'hésitez pas à partir à la découverte de ces villes merveilleuses. Touchez l'argile, sentez la chaleur des fours, écoutez les chants des tours des potiers. C'est une expérience qui vous transformera.
1: Merci infiniment, Rocco, pour ce voyage passionnant au cœur de la porcelaine chinoise. Votre passion et vos connaissances ont vraiment illuminé ce sujet. Alors, c'est tout pour la première partie de notre émission Carnet de route tout de suite au cours du chinois avec Xiao Dai et Thomas.

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2: Bonjour à tous, bienvenue à une nouvelle édition de notre chinois au quotidien. Je suis Xiao Tai, je suis avec Thomas.
0: Salut à tous et bienvenue pour une nouvelle session donc de nos cours de chinois.
2: Lors de notre dernier cours, nous avons appris à demander de l'aide. Et avant de passer à autre chose, on va se les repasser en vitesse.
0: Bien, alors la dernière fois, nous avions vu la phrase « Pourriez-vous me donner un coup de main ?» Comment se dit-elle en chinois ?
2: Ça se dit comme ça. 你能帮我一个忙吗？Et « pang mang », ça veut dire « aider ».«
0: Pang mang ».«
2: 能帮我一个忙», »« pouvoir me donner un coup de main ».«
0: 能帮我一个忙».
2: Alors, « pourriez-vous me donner un coup de main ?» Ça se dit en chinois comme « 你能帮我一个忙吗?»«
0: 你能帮我一个忙吗?»

0: La réponse à cette question est bien sûr, en chinois on dit 当然可以。
1: 当然可以。
0: Alors 当然veut dire bien sûr.
1: 当然。
0: 可以 signifie pouvoir ou pouvoir faire quelque chose.
1: 可以。
0: Bien sûr, 当然可以。
1: 当然可以。
0: Et si vous avez envie de demander à quelqu'un de vous prendre en photo, ça dit en chinois comme 能帮我照张相吗？能帮我。
1: 能帮我。
0: 照张相吗？
1: 照张相吗？
0: 照相 veut dire prendre une photo.
1: 照相。
0: 照相。
1: 照相。
0: 能帮我照张相吗？
1: Voilà, ça c'était la phrase pour demander de l'aide pour prendre une photo. Et tout de suite, on va s'écouter ça en dialogue. Dialogue 1.
2: 你能帮我一个忙吗？
3: 当然可以。
0: Dialogue 2。
2: 能帮我照张相吗？
3: 没问题。
1: Et dialogue 3。
2: 我能帮助你吗？
3: 我的相机不见了。
2: 别着急，我帮助你找。
3: 你真好，谢谢。
0: Voilà, c'était pour le cours précédent. J'espère que vous avez bien appris. Nous écoutons ensuite les points clés d'aujourd'hui.
1: Alors aujourd'hui, on va apprendre à dire « Allô, c'est de la part de qui ?»«
0: 请问是哪位?»«
1: Quand seras-tu libre ?»«
0: 你什么时候有空?»«
1: Quand nous retrouvons-nous et où ?»«
0: 我们几点见面?»« 在哪儿见面?»
1: Alors moi, ça fait un petit moment que je suis arrivé en Chine, ça fait plusieurs mois, j'ai remarqué que les Chinois ont toujours l'habitude de répéter le même mot en répondant au téléphone.
0: Tu as bien remarqué, « oui » est similaire à « allô » en français.
1: Alors comment dit-on en chinois, c'est de la part de qui ?
0: Tu pourrais dire « 请问是哪位?»«
1: 请问是哪位?»
0: Alors « 请问» signifie « s'il vous plaît ».«
1: 请问?»«
0: 请问?»«
1: 请问?»«
0: 是» signifie « être ».«
1: 是».«
0: 哪位?»«
1: 哪位?»
0: C'est « quelle personne ?»« 哪位?»«
1: 哪位?»
0: Ou tu peux dire « 哪位?»«
1: 哪位?»
0: Na wei, comme
1: na wei.
0: C'est une interrogation. Écoutez la phrase suivante. Wei, qing wen shi na wei.
1: Wei, qing wen shi na wei.
0: C'est de la part de qui?
1: Qing wen shi na wei.
0: Parfait. Dialogue 1.
2: Wei, qing wen shi na wei.
3: 我是王龙.
0: Bon, si vous fixez un rendez-vous à vos amis, vous devez leur demander quand seront-ils libres.
1: Ouais, cette phrase peut être très utile, mais alors comment se dit-elle en chinois ?
0: 你什么时候有空?
1: Là, c'est un peu long pour moi, est-ce que tu peux me décortiquer section par section ?
0: C'est ça. 你 signifie toi.
1: 你
0: 什么时候?
1: 什么时候?
0: 什么时候 signifie quand.
1: D'accord.
0: 有空 signifie libre.
1: Yokon signifie donc libre.
0: Voilà, maintenant essaie de répéter la phrase avec moi. Ni shema shiho yokon.
1: Ni shema shiho yokon. Voilà, maintenant on va écouter ça en dialogue.
3: Ni shema shiho yokon.
2: Zhou mo.
3: Women yi qi chi fan hao ma?
2: Ke yi.
0: Alors ensuite, si tu as rendez-vous avec des amis, tu voudrais savoir quand et où les rejoindre. Ça se dit en chinois comme 我们几点见面，在哪儿见面。
1: Ok, là je crois que la répétition s'impose. Est-ce que tu peux me détailler encore cette phrase ?
0: Bien sûr. 我们 signifie nous.
1: 我们
0: 几点 signifie à quelle heure.
1: 几点
0: 见面 veut dire rencontrer.
1: 见面
0: 我们几点见面 veut dire à quelle heure nous rencontrerons-nous. 我们
1: 我们
0: 几点
1: 几点
0: 见面
1: 见面
0: 我们几点见面
1: 我们几点见面
0: Alors, pour où nous rencontrons-nous, ça se dit en chinois comme 在哪儿见面
1: 在哪儿见面
0: Très bien. 在 c'est une préposition équivalent au mot français à.在
1: 在
0: 哪儿 signifie où
1: 哪儿
0: 见面 signifie se rencontrer
1: 见面
0: Alors on va le faire ensemble où nous rencontrons-nous en chinois 在哪儿见面
1: 在哪儿见面
0: Ces deux phrases interrogatives quand et où nous rencontrons-nous se disent donc en chinois 我们几点见面 在哪儿见面？
1: 我们几天见面？
0: 可
1: 以。在哪儿见面 ？Dialogue 3。
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0: Alors, pour assimiler ce qu'on a appris aujourd'hui, révisons un peu. Allô, c'est de la part de qui? Pour dire cela en chinois, on dit « 喂, 请问是哪位？
1: 喂, 请问是哪位？
0: 请问是哪位？
1: 请问是哪位？
0: C'est de la part de qui? Quand seras-tu libre? 你什么时候有空？
1: 你什么时候有空？
0: 什么时候 signifie « quand ».
1: 什么时候？
0: 有空 veut dire être libre.
1: 有空。
0: Quand seras-tu libre? On dit en chinois, 你什么时候有空？
1: 你什么时候有空？
0: Alors ensuite, pour dire en chinois, quand et où nous rencontrons-nous? 我们几点见面？
1: 我们几点见面？
0: Très bien. Et 在哪儿见面？
1: Et 在哪儿见面？
0: 几点 signifie à quelle heure?
1: 几点。
0: Et 见面 signifie se rencontrer.
1: 见面。
0: 在哪儿 veut dire à quel endroit?
1: 在哪儿。
0: Je répète, 我们几点见面？
1: 我们几点见面？
0: 在哪儿见面？
1: 在哪儿见面？
0: Bon, maintenant on va se repasser le dialogue.
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1: Bon, on en reste là pour l'apprentissage. Pour aujourd'hui, on se réécoute l'ensemble des dialogues.
0: Dialogue 1.
2: 喂，请问是哪位？
3: 我是王龙。
1: Le deuxième dialogue.
3: 你什么时候有空？
2: 周末。
3: 我们一起吃饭好吗？
2: 可以。
1: Dialogue 3.
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0: Voilà, c'est tout pour le cours. Maintenant, ABC de la culture chinoise.
1: Ok, c'est parti. Dans n'importe quel pays, lorsqu'on reçoit des cadeaux, on se doit de dire merci. Et si possible, de sourire, bien sûr. Dans les pays occidentaux, on ajoute souvent une bise pour remercier la personne. Quant aux Chinois, ils disent en général « Non, il ne fallait pas ». En réalité, ce n'est qu'une formule de politesse. Et devant celui qui a offert le cadeau, les Chinois ne l'ouvrent généralement pas.
0: Avant de se quitter, comme d'habitude, on vous pose une dernière question.
1: Comment dit-on en chinois « Quand seras-tu libre ?» Voilà, notre cours de chinois, c'est fini pour aujourd'hui. Merci encore de votre fidélité. Zaijian, et à bientôt.
0: Zaijian.
4: Voilà, notre émission d'aujourd'hui touche à sa fin. Merci de nous avoir suivis et à très bientôt.

0: Un mort et huit blessés, tel est le bilan d'un séisme de magnitude 6,3 survenu mardi à 23h dans la préfecture autonome mongole et tibétaine de Haixi, dans la province du Qinghai, au nord-ouest de la Chine, ont annoncé les secouristes. Des milliers d'habitants, d'élèves et d'enseignants des écoles primaires, secondaires, ainsi que des maternelles locales ont été évacués vers cinq sites d'hébergement provisoire où les produits de première nécessité leur ont été fournis. Plus de 12 millions d'offres d'emploi ont été proposées aux jeunes diplômés lors de la dernière campagne de recrutement de printemps en Chine. Clôturé récemment, cet événement national a permis à 674 000 employeurs de proposer de millions de postes. Grâce à 23 000 salons de l'emploi en ligne et en présentiel, la campagne a attiré plus de 13 millions de visites de jeunes diplômés en recherche d'emploi. La Chine a lancé lundi une fusée porteuse Li Jian-1 Y-14 avec huit satellites à son bord. La fusée a décollé à 11h44 heure de Pékin depuis une zone pilote d'innovation spatiale commerciale dans le nord-ouest de la Chine et réussi à placer les satellites sur l'orbite prévue. Plus de 55 000 personnes ont assisté samedi dernier à deux courses de bateaux dragons à Tianjin. La ville ambitionne ainsi de promouvoir le sport de masse, le tourisme culturel et l'engagement communautaire dans ses districts côtiers et riverains à l'approche de la fête des bateaux dragons. Dans le nouveau district côtier de Binhai, 29 équipes, soit 640 athlètes, ont participé aux compétitions. La fête des bateaux dragons, une tradition vieille de 2000 ans, désormais reconnue par l'UNESCO comme patrimoine culturel immatériel, est célébrée depuis plus de deux millénaires, le cinquième jour du cinquième mois lunaire. Le noix de cajou produite dans les pays africains, entretenant des relations diplomatiques avec la Chine, ont désormais accès au marché chinois si elles répondent à un ensemble uniforme d'exigences en matière d'inspection, de quarantaine et de conditions sanitaires, a annoncé l'administration générale des douanes de Chine. L'accès pour les pays producteurs a pris effet le 9 juin dernier. L'Afrique est le premier fournisseur mondial de noix de cajou. Auparavant, seuls quelques pays africains, dont la Guinée-Bissau, le Mozambique et la Gambie, avaient obtenu un accès en quarantaine pour leur exportation de noix de cajou vers la Chine. Suite à un partenariat établi fin mai entre le musée chinois de Saint-Xingtui et la maison française Lalique, les deux parties lancent une série d'œuvres d'art thématiques en cristal sur le thème de Saint-Xingtui, a donc appris récemment du musée de Saint-Xingtui. Avec ce partenariat, une série d'œuvres d'art de qualité seront lancées progressivement en 2026 et 2027. Une seule pièce d'art de collection en cristal sera dévoilée au second semestre 2026 et fera l'objet d'une vente aux enchères caritatives en octobre prochain. Les fonds récoltés seront destinés à la recherche et à la préservation de la culture de Saint-Xingtui. Début 2027, les deux parties lanceront conjointement une collection d'œuvres d'art en cristal en édition limitée, avec une cérémonie de lancement en France. À partir du milieu de l'année prochaine, des pièces en édition régulière seront également proposées et seront commercialisées en Chine et à l'étranger. Selon les évaluations de l'Union internationale pour la conservation de la nature, 90% des sites du patrimoine chinois ont obtenu une note globale excellente ou bonne, un niveau nettement supérieur à la moyenne mondiale de 61% et à la moyenne asiatique de 68%. La Chine compte désormais 15 sites inscrits au patrimoine naturel mondial et 4 sites au patrimoine reconnu, à la fois pour leurs caractéristiques culturelles et naturelles, ce qui la place en tête du classement mondial en termes de nombre. Ces sites couvrent une superficie totale de plus de 80 000 km², répartie sur 20 régions de niveau provincial, qui abritent des écosystèmes diversifiés, notamment des montagnes, des forêts, des zones humides, des déserts et des côtes. La grande finale du concours d'éloquence organisé par la Fédération pour la diplomatie et les Nations unies s'est tenue récemment à l'ambassade de Chine en France. Les 6 finalistes, tous issus d'établissements d'enseignement supérieur français, ont prononcé un discours libre autour du thème « Langue et tradition, transmettre l'héritage culturel dans un monde en évolution ». 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
3: Bienvenue à Cogito. La stratégie de sécurité japonaise franchit une nouvelle étape aussi radicale qu'inquiétante. Dernière illustration en date, l'adoption récente par le Parti libéral démocrate, PLD en sigle japonais, d'un projet de révision de 3 documents sur la sécurité nationale qui sera prochainement soumis au gouvernement. Sous le prétexte officiel de défendre le territoire national, ce projet dissimule en réalité une véritable expansion militaire. Il assouplit considérablement les restrictions en matière d'armement, de budget et de déploiement, accélérant ainsi le rythme de la préparation au combat. La conclusion s'impose d'elle-même. Le principe axé exclusivement sur la défense, adopté par le Japon après la Seconde Guerre mondiale, n'est plus qu'une coquille vide. Le nouveau militarisme est devenu une menace concrète pour la région, voire pour le monde entier. Les 3 documents sur la sécurité nationale, actuellement en vigueur, datent de fin 2022. Ils marquaient déjà un tournant, le passage d'une stratégie purement défensive à une stratégie dotée d'une capacité de riposte. Or, le nouveau projet de révision du PLD va bien plus loin. Toutes ces mesures visent une préparation à la guerre à long terme et une intervention proactive. L'objectif est clair: ancrer profondément l'expansion militaire et la logique de combat dans les institutions nationales, l'économie, l'industrie et l'opinion, afin de faire basculer définitivement la politique de sécurité japonaise vers une orientation offensive et expansionniste. Prenons le budget de la défense. Bien que le projet n'en précise pas de montant chiffré, il exige que des fonds suffisants soient garantis pour la transformation des capacités de défense dans un délai de 5 ans. Il cite en exemple les objectifs d'augmentation de la part des dépenses militaires dans le PIB des pays comme les membres de l'OTAN ou l'Australie, laissant entendre que le Japon pourrait s'aligner sur une fourchette de 3% à 3,5%. Rappelons que le Japon affirme avoir déjà atteint, dès l'exercice 2025, soit 2 ans plus tôt que prévu, l'objectif de 2% du PIB consacré à la défense. Le budget de la défense pour l'exercice 2026 dépassera les 9 000 milliards de yens et l'enveloppe totale pour la période 2023-2027 s'élève à 43 milliards de yens. La conclusion est sans appel. L'escalade des dépenses militaires japonaises est désormais la norme. En matière de renforcement des capacités militaires, les projets toujours sous prétexte de concrétiser la volonté de défendre les territoires nationaux exige clairement la mise en place d'une capacité de combat continue sur une base annuelle. Il s'agit d'approfondir les déploiements des forces offensives, introduction de nouveaux sous-marins capables d'embarquer des missiles à longue portée, mise en service de missiles de croisière longue portée et d'armes hypersoniques, développement parallèle des capacités de guerre électronique et cybernétique. En réalité, la soi-disant volonté de défendre les territoires nationaux n'est qu'un alibi au service d'une préparation générale à la guerre. Sur le plan du déploiement régional, le Japon ne cesse d'étendre son influence militaire et d'élargir son périmètre de défense. Le projet accuse sans fondement et dénigre les activités militaires normales de la Chine, tout en exagérant délibérément les tensions régionales. Cette manœuvre vise à tromper l'opinion publique japonaise et la communauté internationale pour créer un prétexte à une remilitarisation accélérée. En matière de politique nucléaire, le projet ne mentionne pas une modification des trois principes non nucléaires, mais il stipule clairement qu'il faut continuer à s'appuyer sur la force de dissuasion nucléaire américaine. Une telle disposition laisse entrevoir des risques pour une future implication dans le domaine nucléaire et révèle une attitude spéculative, voire aventuriste. Au total, ce projet démontre que la stratégie de sécurité du Japon est en pleine transformation fondamentale. Les concepts de sécurité passent d'une défense passive à une offensive active. Les capacités militaires évoluent d'une défense limitée aux eaux et aux territoires nationaux vers des opérations à longue portée. Le positionnement stratégique s'étend de la sécurité régionale à une intervention mondiale, et le modèle politique quitte le cadre d'un renforcement temporaire pour entrer dans une logique d'expansion militaire à long terme et institutionnalisée. Ces changements radicaux montrent clairement que le Japon est en train d'abandonner complètement le système pacifiste d'après-guerre. Qu'il s'agisse de nier l'histoire de l'agression pendant la Seconde Guerre mondiale et les conclusions du procès de Tokyo, d'augmenter massivement les dépenses militaires, d'assouplir les restrictions à l'exportation d'armes létales, de promouvoir la révision de la constitution pacifiste, de faire avancer celle des trois documents sur la sécurité nationale, ou encore d'envisager de modifier les trois principes non nucléaires, le Japon accélère partout la résurgence du militarisme. En particulier, cette méthode consistant à exagérer les menaces extérieures, à dramatiser la crise existentielle et à utiliser la volonté de défense pour justifier l'expansion militaire présente de troublantes similitudes avec la voie qu'avait empruntée le militarisme japonais avant la Seconde Guerre mondiale pour préparer ses agressions extérieures. La communauté internationale doit s'en montrer extrêmement vigilante. Les leçons de l'histoire ne sont pas lointaines. Alors que le Japon parle de paix et de défense, il s'engage en réalité à toute vitesse sur la voie de la remilitarisation. Cette politique constitue non seulement une violation des instruments du droit international que sont la déclaration du Caire, la déclaration de Potsdam et l'acte de capitulation du Japon, mais elle porte également gravement atteinte à l'ordre international d'après-guerre et menace la sécurité des pays voisins. À terme, elle mettra aussi le Japon lui-même en danger. Les nouveaux projets de révision, adoptés cette fois-ci par le Parti libéral-démocrate japonais, est un signal d'alarme de plus sur la voie de la remilitarisation. La communauté internationale doit unir ses forces et prendre des mesures concrètes pour ne jamais permettre, sous aucun prétexte, la résurgence du militarisme japonais.

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8: Bonjour à tous, bienvenue dans In Vivo. Ces dernières années, la Chine accueille de plus en plus d'étrangers sur son territoire. Beaucoup viennent pour créer leurs entreprises et rester ainsi en Chine avec leur famille. Font-ils face aux défis pour leur premier séjour sur le sol chinois? Finissent-ils finalement par bien s'intégrer en Chine et s'adapter à la vie chinoise? Yves Rodu est suisse, il fait partie de ces étrangers qui vivent en Chine. Il est l'invité de notre émission et va nous parler de son expérience en Chine.
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8: Avant de s'installer en Chine, le viticulteur suisse Yves Rodu a cultivé dans les établissements vinicoles à travers le monde. De Mouton Rothschild en France, à Napa Valley en Californie, en passant par les caveaux du Nouveau Monde au Brésil et au Chili. Si son ami ne lui avait pas fait une proposition, Yves Rodu n'aurait jamais imaginé que son métier et sa vie pouvaient un jour le conduire en Chine. C'était en 2014 que Rodu est venu à Shangri-La, une région montagneuse dans la province du Yunnan, au sud-ouest de la Chine. Séduit par le terroir et son climat propice à la culture de la vigne, Yves Rodu n'a pas hésité un seul instant et a décidé vite de s'installer dans le village aux alentours de la vallée de la rivière Lanzhang. Avec son épouse Hélène, de l'ethnie tibétaine née et grandie à Shangri-La, Yves Rodu a créé une société à capitaux mixte sino-suisse dans le but de préparer des vins chinois haut de gamme. Respectueux de l'environnement et de l'être humain, il insiste toujours sur la plantation biologique de la vigne. De plus, pour donner du vrai goût à ce produit disant la nature et le terroir qui est le vin, il a entamé une innovation bien audacieuse. Fermenter le vin dans les jarres en argile locale de Shangri-La. Et sa tentative a connu un franc succès sur le marché chinois. Yves Rodu, pendant votre carrière, vous avez élaboré du vin en France, au Brésil, au Chili et encore en Californie. Lorsque vous étiez déjà un vigneron émérite, vous avez décidé de venir en Chine. Donc pourquoi tournez-vous la carrière vers la Chine et pourquoi cultivez-vous la vigne à Shangri-La, au sud-ouest de la Chine?
10: Alors, premièrement, c'est un ami qui vient chaque année dans la région de Shangri-La. Faire des marches en montagne, qui a découvert cet endroit et qui s'est rendu compte qu'il y avait des vignes qui étaient plantées et qu'il y avait d'autres wineries assez prestigieuses qui s'étaient implantées ici et qui m'a proposé de venir faire des tests. Et je suis venu faire ces tests à partir de 2014 et j'ai découvert une région absolument magnifique. Des gens avec des mentalités extraordinaires. Et puis, en découvrant la vigne et en faisant mes tests de vinification, j'ai été complètement impressionné, séduit par le potentiel qualitatif qu'il y avait dans cette région de Shangri-La.
8: Est-ce que les conditions naturelles à Shangri-La sont favorables à la plantation de la vigne? Et est-ce que les conditions géologiques à Shangri-La ressemblent à celles de votre pays natal, le canton de Valais en Suisse?
10: Non, pas du tout. Alors, il faut savoir une chose. Nos vignobles, ils ne sont pas à Shangri-La. Shangri-La, c'est beaucoup trop haut en altitude et il fait beaucoup trop froid. Nos vignobles, ils sont à 5 à 6 heures de route de Shangri-La, dans la région de Techin, Meli Mountain, Meli Snow Mountain. Donc, c'est vraiment des régions qui sont beaucoup plus chaudes et beaucoup plus adaptées à la culture de la vigne. Alors, dans cette région où on a nos vignobles, effectivement, les similitudes avec le canton du Valais, d'où je viens, mes origines, sont très fortes, sont très, très fortes. Au niveau du climat, au niveau de la géologie, on a des sols qui sont beaucoup caillouteux, très peu profonds, qui conviennent parfaitement à la culture de la vigne. Et puis, au niveau du climat, on est dans des zones très chaudes, avec très très peu de pluie. Donc ça permet vraiment de faire de cultiver la vigne parfaitement et de faire des grands vins. À Shangri-La, on élève les vins. C'est-à-dire qu'on vinifie, on fait l'élevage des vins à Shangri-La. Alors justement parce qu'on est beaucoup plus haut en altitude. Et c'est très très bon pour le vieillissement du vin. Donc, la pression atmosphérique étant moindre, les vins vieillissent beaucoup mieux. On cultive les vignes dans la région de Meli Mountain et ensuite, on vient élever les vins à Shangri-La.
8: D'accord. C'est-à-dire, de hautes altitudes est une condition propice pour faire du vin, pour la fermentation du vin.
10: Ah, complètement, complètement, oui. Surtout pour les vins haut de gamme, les vins de garde qu'on fait, c'est vraiment très, très propice, très positif. Et comme la nature nous donne cette possibilité de le faire, donc on s'est dit qu'on allait élever nos vins en altitude. Je prends un exemple. Il y a 4-5 ans, quand vous le dégustez, vous allez lui donner 3 ou 4 ans de plus. Donc, vous avez une maturité qui est bien meilleure. Les fruits, les tanins, la souplesse du vin se fait beaucoup plus rapidement.
8: Donc, quel cépage avez-vous choisi pour cultiver dans les vignobles à Meli Mountain? Et pour quelles raisons vous faites ce choix?
10: Alors, pour l'instant, nous avons des vignes qui étaient déjà existantes, c'est-à-dire que nous avons du Cabernet Sauvignon, du Merlot, un petit peu de Carménère, de Cabernet Clermiche. Donc, c'est des cépages, surtout pour le Cabernet Sauvignon et le Merlot, des cépages internationaux. Et puis, par la suite, on va planter d'autres cépages. On va créer nos propres domaines. On a un projet de création de nos propres domaines. Donc, on conservera le Cabernet Sauvignon, le Merlot, mais on viendra avec d'autres cépages encore.
8: Vous choisissez Merlot et c'est parce que vous pensez que ce cépage s'adapte bien au terroir au Yunnan, à Meli.
10: Oui, alors le Merlot, le Cabernet Sauvignon s'adapte parfaitement à ces terroirs, à ce climat. On va aussi planter à l'avenir de la Syrah, par exemple. Je pense qu'on pourra faire une des meilleures Syrahs du monde dans la région de Meli Snow Mountain. Et puis, on plantera aussi des cépages blancs, fera du vin blanc aussi par la suite.
8: Alors, quant à la fermentation du vin, vous avez choisi les tonneaux fabriqués en argile locale au lieu d'utiliser les tonneaux de chêne plus traditionnels. Je pense qu'il faudrait vraiment du courage parce que personne ne l'avait fait auparavant. Pourquoi vous avez fait ce choix?
10: Alors, pour répondre à votre question, effectivement, il faut beaucoup, beaucoup, beaucoup de courage. Parce qu'on va à contresens des vins qui se font actuellement. C'est-à-dire que, pour le moment, et depuis beaucoup d'années déjà, on a énormément de vins qui sont standardisés. Et on ne veut absolument pas faire de vin standardisé. On a choisi les jarres, donc les clay pots en argile, pour favoriser deux choses. Le terroir, on veut vraiment faire ressortir le terroir dans nos vins, et on veut faire ressortir aussi toutes les qualités du raisin, sans apporter d'autres choses d'extérieur à tout cela. Je pense que la barrique a complètement dénaturé les vins, surtout les chauffes des barriques. On a complètement standardisé les vins depuis énormément d'années. Et de vinifier en jarre, c'est des vrais vins de terroir. C'est des vrais vins de raisin. On n'a aucun autre nez extérieur au raisin ou au terroir. Voyez-vous, ça fait maintenant vraiment, mais depuis les années 80, où on a beaucoup trop exagéré avec les chauffes des barriques, on a complètement standardisé le goût du vin avec les barriques. On a habitué le consommateur, malheureusement, à prendre habitude de ces goûts de barriques. Et nous, on veut complètement s'éloigner de ça. On veut, encore une fois, faire des vrais vins de terroir, des vrais vins de raisin, sans rien apporter d'autre chose d'extérieur à cela.
8: D'accord, c'est-à-dire le vin n'est pas un produit industriel, peut le être standardisé.
10: Alors, actuellement, je pense qu'une grande partie des vins, malheureusement, ils sont industriels et ils sont standardisés. Et c'est très, très dommage. Parce qu'on habitue la population à ces faux goûts. On amène toujours quelque chose d'extérieur au vin. Vous savez, la jarre et la barrique, plus ou moins, pour simplifier, ça travaille la même chose. Ça fait plus ou moins le même travail. Vous avez cet échange entre le vin, la terre et l'oxygène. Et pour la barrique, vous avez cet échange entre le vin, le bois et l'oxygène. Pratiquement la même chose. Simplement, avec les jarres, on n'apporte pas un autre goût en plus. On fait vraiment des vrais vins de terroir. Et depuis les années 80, les années 1980, oui, on a complètement exagéré avec ces barriques, ces chauffes de barriques. Et c'est vraiment très, très dommage.
8: Vous défendez le vrai goût du vin, c'est peut-être parce que vous êtes un viticulteur bio, si on peut dire comme ça.
10: Je pense. Je pense qu'on a été, trop loin dans les élevages en barrique, dans les extractions des raisins,
8: d'accord,
10: tout ça. Parce qu'il y a eu ces œnologues stars, il y a eu ces critiques stars, etc. Vous savez, le bois. Le bois, c'est quelque chose de très, très bien pour élever les vins aussi. C'est comme la terre, c'est la même chose. Mais on a été beaucoup trop loin dans les chauffes. Actuellement, dans le monde, on standardise tous les produits. On parle du vin aujourd'hui, on peut parler de la nourriture, on peut parler de plein d'autres choses. Et je pense qu'on doit revenir en arrière et je pense qu'on doit réhabituer les gens au vrai goût du vin, au vrai goût de la nourriture, au vrai goût des choses, au vrai goût de la vie, de la nature, à la simplicité. Je pense vraiment qu'on doit revenir en arrière. Le vin, c'est un produit noble. On n'a pas le droit de le changer. Et pourtant, depuis beaucoup d'années, on le change.
8: Il me semble le vigneron, le travail de vigneron ressemble à un magicien qui travaille sur la terre, qui rassemble les essences de la terre, du soleil et aussi de la vigne. Et comment qualifiez-vous ce métier de vigneron?
10: On n'est pas des magiciens. Moi, je suis exactement le contraire. Moi, j'essaye très simplement d'être à l'écoute de ce que la nature nous offre, du climat, des sols, de l'altitude, de tous ces paramètres techniques. Il faut simplement écouter la nature. Voilà. Je suis exactement le contraire d'un magicien. Notre manière de travailler, c'est une manière qui est respectueuse justement de la nature. C'est-à-dire que tous les produits phytosanitaires, les produits chimiques qui sont trop agressifs avec la nature et avec l'homme, on ne les utilise pas. Par exemple, tous les herbicides ont été complètement supprimés de nos vignobles. Tous les pesticides et les acaricides, tout ce qui est dangereux pour l'homme, pour la santé de l'homme, d'accord, et pour la nature, et pour les cours d'eau, pour les fleuves, la terre, tout ça, voyez-vous, tout ça, on a complètement supprimé. Donc, herbicides, pesticides, acaricides, on ne travaille absolument plus avec ce genre de produits agressifs.
8: Ou respecter totalement les règles de la nature.
10: On respecte complètement les règles de la nature, mm-hmm, effectivement, et on utilise un petit peu de fongicides pour lutter contre le mildiou et l'odium. C'est deux maladies, deux champignons qui sont présents dans les vignes. Mais encore là, on utilise des doses très très basses, mm, puisque le fait d'avoir des vignobles en altitude, dans des régions sèches, le mildiou et l'odium se développent aussi très très peu. Donc on utilise très très peu de produits pour ces deux maladies-là. Donc voilà, c'est des choses qui nous posent problème ici. Parce qu'encore une fois, je suis le premier à ne plus utiliser de produits nocifs, si on veut bien. Donc on développe la production intégrée, c'est-à-dire qu'on réintroduit des prédateurs, des petites bêtes qui mangent les mauvaises bêtes, si vous voulez. Mais le problème, comme on est les seuls à faire ça, donc toutes les wineries qui sont à côté de nous utilisent des produits extrêmement forts, eh bien, ça tue tout le travail qu'on fait. Et on a même des wineries étrangères qui sont à côté de nos vignobles et qui s'en foutent aussi, qui mettent des produits très agressifs. Et c'est là où je suis très en colère parce que quand vous êtes étranger, vous arrivez dans un pays, vous devez amener de nouvelles techniques respectueuses de l'environnement, respectueuses de l'être humain, et personne ne le fait ici. Donc voilà, ça rend mon travail compliqué.
8: Et on dit que vous avez déménagé les vignobles une fois, c'est à cause de ça?
10: Alors c'est complètement à cause de ça, oui, puisque on était présent dans un village où il y a deux wineries, trois wineries même, une grande et deux plus petites, dont une, ce sont des étrangers, qui, eux, traitent énormément avec des pesticides, des acaricides, etc. Je ne pouvais plus mettre en application mes principes respectueux de l'environnement et de l'être humain. Donc, j'ai décidé de quitter ce village pour ces raisons-là, oui. Si vous essayez de traiter très peu avec vos vignobles, il faut que ça se fasse quand même sur une grande surface. Si vos voisins traitent avec des pesticides et des acaricides, avec les dérives des produits, ça va venir sur votre vignoble à vous, d'accord, et ça va complètement détruire tout le travail que vous avez mis en place.
8: Oui.
10: Alors, je suis parti.
8: D'accord, oui, j'ai bien compris. Mais si on dépend beaucoup à la nature, peut-être cette année, on a une bonne production, une bonne récolte. Peut-être l'année prochaine, ça ne va très bien. Je ne sais pas pourquoi vous ne cherchez pas à une plus grande production de raisins et du vin.
10: Il y a une règle. Il y a une règle quand vous faites des vins haut de gamme, c'est que la quantité ne peut pas s'accorder avec la qualité. Pour faire des grands vins, vous êtes obligé de travailler sur des quantités relativement faibles. Ensuite, c'est vrai ce que vous dites. Mais ça, c'est dans le monde entier. Vous pouvez avoir une année qui est meilleure qu'une autre année. C'est la nature qui le veut. Après, d'une fois que vous avez mis en place que moi j'essaye de mettre en place avec ces plans de traitement, après 4-5 ans, vous avez le vignoble qui s'habitue naturellement. Si vous voulez, pour parler simplement, elle s'habitue, elle a des anticorps. Alors, si vous avez une année qui est un peu plus pluvieuse, il va falloir peut-être mettre un peu plus de fongicides. Mais les fongicides, c'est quelque chose de gérable dans la gestion de l'environnement et dans la gestion de la santé de l'être humain. Par contre, tout ce qui est pesticides ou acaricides, qu'il fasse plus chaud, plus froid ou plus de pluie, ça ne va rien changer. Ce n'est pas le climat qui va changer quelque chose. C'est que vous avez habitué vos pieds de vigne à chaque année à mettre des pesticides, des acaricides. Et tout ce qui est bon dans votre vigne, vous avez tout tué. D'accord. Avec ces pesticides et ces acaricides.
8: Je ne sais pas, dans votre vignoble, vous travaillez seul ou bien vous avez d'autres personnes pour vous assister, les Tibétains locaux pour travailler avec vous?
10: Alors, la première personne qui travaille avec moi, c'est mon épouse chinoise, qui est une femme de la région, une bandida. Voilà. Et puis après, alors, on travaille, on a un système où on loue actuellement les vignes et on utilise les familles à qui on loue les vignes. Elles travaillent pour nous et on les forme. Je suis leur professeur et je leur enseigne à tailler les vignes, comment durant toute la période végétative, donc l'été, comment ébourgeonner, comment effeuiller, etc. Tous les travaux sont sous ma responsabilité.
8: Comme vous avez évoqué tout à l'heure, le vin est un produit du terroir. Alors pour la première vendange, vous avez fait quelques 2500 bouteilles. Alors êtes-vous satisfait de la qualité de cette première production? Et quelles sont les réactions du marché chinois? Des clients chinois?
10: Alors, oui, le premier millésime, c'était 2500 bouteilles. Effectivement, c'était 2500. C'était un test encore. Et le test, on a tellement été contents, on a tellement été séduits qu'on a décidé de continuer l'aventure. C'est ces 2500 bouteilles où on s'est vraiment rendu compte du potentiel, que le vin était vraiment extraordinaire. C'est ça qui nous a décidé à continuer. Le marché chinois, ils ont dégusté nos vins, ils ont fait « waouh ». C'est possible de faire ça en Chine. Alors ça, c'était la meilleure satisfaction pour nous. Et c'est un vin, des vins qui ont été ils ont été très très bien accueillis. Très très bien accueillis ici, oui.
8: La réaction du marché chinois était hors de votre imagination ou bien vous avez déjà que le marché va accepter votre production?
10: Alors, ça a été au-delà de nos espérances, oui. Néanmoins, ça reste encore difficile. Vous savez pourquoi c'est encore difficile? Parce que le consommateur chinois a de la peine à faire confiance aux produits, aux vins chinois. C'est-à-dire que si vous mettez une bouteille d'un vin chinois sur une table et à côté vous mettez un vin européen, ils vont choisir, sans déguster, ils vont choisir le vin européen. Et ça nous pose beaucoup, beaucoup de difficultés. Parce que nous, on fait l'un des meilleurs Cabernet Sauvignon du monde maintenant, et le consommateur chinois, si vous n'êtes pas là pour lui expliquer, il ne va pas choisir ce vin-là. Il va choisir un vin d'une autre région du monde. Donc, c'est difficile. Mais c'est aussi motivant d'un côté. Ça nous pousse toujours à faire meilleur. Ça nous pousse toujours à trouver des solutions pour que le consommateur chinois connaisse ses vins et soit fier de ses propres vins. Et ce n'est pas le cas pour l'instant.
8: Comment décrivez-vous le goût de ces premiers vins?
10: C'est le vrai goût du Cabernet Sauvignon. Donc nous, on est dans des... Comme je le disais au début de l'interview, on est dans des régions qui sont assez chaudes. Donc, on part sur des notes, déjà sur des vins qui ont beaucoup de maturité. On a des vins à 14,5 voire 15 d'alcool, beaucoup de maturité, des tanins déjà très ronds, très mûrs. Et puis, alors, au nez, on a énormément de fruits, de nouveau très, très mûrs. La cerise noire, très mûre. La mûre, très mûre. Le cassis, très mûr, voyez-vous, presque compoté, presque un petit peu compoté. Donc voilà, on est sur le vrai Cabernet Sauvignon avec de très très belles matures, ce qui nous donne des vins de garde. Donc Nous, on met sur le marché maintenant notre Cabernet Sauvignon 2018. Il a 2 ans. Il est tout à fait prêt à boire maintenant. Et vous pouvez le garder 20, 25 ans, 30 ans, sans aucun problème.
8: Pour l'année 2020, la pandémie de COVID-19, est-ce que la pandémie vous a imposé des conséquences négatives ou pas? Est-ce que cette crise sanitaire est un facteur négatif pour vous, pour votre caveau?
10: Non. Non. Non, alors je dirais que les 3-4 premiers mois où le virus est apparu en Chine, il y a à peu près une année. Hein.
8: Oui.
10: Donc là, effectivement, que du jour au lendemain, vous savez, on a été confinés, etc. Du jour au lendemain et pendant 4 mois, on n'a plus vendu une bouteille. Donc là, ça a été une période assez difficile. Mais depuis la fin du confinement a été prononcée en Chine, tout est reparti de manière très, très rapide. Très rapide. Absolument aucune conséquence. Profite de remercier de la Chine de sa gestion du virus. Et quand on voit comment ça se passe dans le reste du monde, eh bien nous, c'est vrai que pendant 4 mois, du jour au lendemain, on n'a plus rien vendu, mais ça a été exactement la même chose à la fin du confinement. On a recommencé à vendre de manière très rapide à la fin du confinement, quoi. Donc, à part ces 4 mois, aucune conséquence.
8: D'accord.
10: On espère que ça ne va pas recommencer cette année, bien évidemment.
8: Donc, c'est pour ça que vous voyez en rose la perspective du marché du vin en Chine.
10: Alors, pas que pour ça, mais je pense qu'en Chine, il y a quelque chose d'extraordinaire, c'est que les marchés sont gigantesques, ils sont énormes. Et on se rend compte, enfin moi je me rends compte d'une chose aussi, ce qu'on peut entendre à l'étranger, c'est faux. Le Chinois est très curieux. Le Chinois veut découvrir. Il a une soif d'apprendre. Il veut découvrir des nouvelles choses. Il faut simplement lui donner confiance et lui dire qu'il y a des grands vins en Chine. Il n'a pas besoin d'aller à l'étranger chercher des vins. Il y a tout ce qu'il faut en Chine. Et ça, le jour où le peuple chinois se rendra compte de ça, alors ce sera des marchés absolument grandioses pour nous. Et ça, c'est une perspective très réjouissante pour nous. Finalement, vous savez, moi, ce que je fais, c'est donner confiance et donner plaisir aux consommateurs chinois. Et le jour où il se rendra compte de ça, alors là, ce sera génial.
8: Pour le futur, quel est votre plan? Vous avez envie d'élargir les vignobles ou bien ouvrir les magasins, je ne sais pas, dans d'autres villes chinoises? Quel est votre plan?
10: Absolument. Alors, pour l'avenir, c'est la création de nos propres vignobles. Nous sommes en train de sélectionner grandes surfaces ou faire nos nouveaux vignobles. Ça, c'est le projet maintenant numéro 1, donc autour de Mailly Mountain, et de faire nos propres

0: Donc ça fait plaisir. Par contre, c'est une population qui n'a jamais le souci du lendemain. Donc quand vous travaillez avec eux, demain, ça compte pas. Ils ont pas, ils s'en foutent, quoi, en fait. Et donc ça c'est un peu plus dur pour moi. Quelque chose qui est un petit peu plus difficile pour organiser le travail. Parce que eux, c'est des personnes qui sont assez light dans leur tête. Demain, ce n'est pas un problème. Voilà. Mais en dehors de ça, ce sont des personnes très accueillantes, très chaleureuses. Voilà. Et ça, moi, j'aime beaucoup.
1: Qu'est-ce que vous avez appris de cette communauté tibétaine? C'est-à-dire, qu'est-ce qui est inspirant pour vous, la culture tibétaine?
0: La patience, la patience. Moi, je suis de nature où je veux aller toujours trop vite, voyez-vous. Et je pense qu'ici, ils sont très patients. C'est quelque chose qui m'aide beaucoup. C'est des personnes qui sont assez calmes aussi. Donc voilà, c'est des qualités humaines. Moi, je suis une personne un peu plus bouillonnante, un peu plus speed, voyez-vous. Il faut que ça avance. Je suis quelqu'un de très suisse pour ça. J'aime que les choses soient très précises dans le travail. Alors ça, c'est très, très bien. Par contre, ici, c'est beaucoup plus difficile. Ils n'ont pas du tout cette notion. Donc, je dois m'adapter. Et le fait d'être plus calme, d'être plus patient, ça me permet aussi de réfléchir mieux et puis de mieux accepter les choses.
1: Place maintenant à la musique et de retour, ce sera le temps de suivre le cours de chinois.

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0: Bonjour à tous, bienvenue dans Chinois au quotidien. Moi c'est Xiao Tai, je suis avec Thomas. Bonjour Thomas.
1: Salut Tai, ben voilà, c'est Thomas et c'est encore votre apprenti étudiant qui va vous apprendre en même temps que vous, pas à pas, les rudiments de la langue chinoise.
0: Eh bien, dans le cours précédent, nous avons appris certains mots pour faire des achats sur des marchés seconde main.
1: Voilà, puis ça m'a servi d'ailleurs sur les marchés d'occasion, puisque j'ai acheté une moto et ça me permet de me promener hors de Pékin. Mais avant d'aller plus loin, on va vous remettre un peu les petites phrases en tête.
0: Ce qui signifie, c'est de quelle marque ? C'est une célèbre marque chinoise.
1: Sur ce marché, justement, des marchandises, vous pouvez dire au vendeur, il semble qu'il y a des défauts. Alors, comment dire ça en chinois, Tai ? Par souci d'économie, bien sûr, je ne veux pas dépenser trop d'argent. Alors, comment dire au vendeur, c'est je payerai ça 100 kuai au plus.
0: 最多 100 yuan. 最多, ce qui veut dire au plus, au maximum.
1: Voilà, 最多.
0: 100 yuan, bien sûr, c'est 100 kuai, 100 yuan.
1: D'accord, ok. Bon, on s'écoute maintenant le dialogue en complet.
2: 这是什么牌子的?
3: 这是中国名牌.
2: 这儿有点毛病.
3: 我马上可以修好.
2: 你要多少钱?
3: 太贵了.
2: 你说多少钱?
3: 最多100 yuan.
1: Bon allez, la révision s'arrête là. On va maintenant voir les mots-clés du jour. Je crois qu'on est dans une pizzeria, Tai.
0: Bon, on va faire comme d'habitude, c'est-à-dire je vais donner les phrases en chinois et Thomas, tu vas les traduire en français.
1: Ok, c'est parti.
0: 我要订个披萨饼.
1: Je veux commander une pizza.
0: 怎么付钱呢?
1: Comment dois-je payer?
0: 可以货到付款.
1: Vous pouvez payer à la livraison.
0: 你说一个时间.
1: Dites-moi une heure. Avec le développement de la nouvelle technologie, les achats deviennent de plus en plus faciles, ça tout le monde le sait. Avec un simple téléphone, vous pouvez avoir à peu près tout ce que vous voulez, Tai.
0: Oui, tout à fait. Par exemple, si vous voulez commander un pizza, vous pouvez ainsi dire 我要订个披萨饼.
1: 我要订个披萨饼.
0: 我 veut dire je.
1: 我
0: 要 est dans le sens de vouloir.
1: 要
0: 订 veut dire commander.
1: Ding.
0: Ge est un spécificatif.
1: Ge.
0: Pizza bing veut dire pizza.
1: Pizza bing.
0: Donc la phrase au complet, 我要订个披萨饼.
1: Allez, on s'écoute le premier dialogue.
2: 喂,你好,我要订一个披萨饼.
3: 大的还是小的?
2: 大的.
1: Bon allez, j'ai compris, c'est pas très difficile. Comment commander une pizza?
0: Oui, c'est ça. En effet, la personne dit au téléphone au vendeur qu'elle souhaite commander un pizza et puis l'autre lui demande la taille qu'elle veut.
1: Voilà, exactement. Donc, une pizza, c'est grand ou petit. Alors, taille, comment dit-on grand ?
0: Tade.
1: Tade. Ok. Et petite ?
0: Xiaode.
1: Xiaode. Voilà. Donc, maintenant, vous pouvez à peu près commander une pizza au téléphone. Maintenant, on va voir une nouvelle phrase. Comment puis-je payer? Alors, comment dit-on ça en chinois, Tai?
0: 怎么付钱呢?
1: 怎么付钱呢?
0: 怎么 veut dire comment?
1: 怎么?
0: 付钱, payer.
1: 付钱.
0: 怎么付钱呢?
1: 怎么付钱? Qui veut dire comment dois-je payer? Ou comment puis-je payer? C'est ce que vous pouvez demander au vendeur par téléphone.
0: Tout à fait. Bon, maintenant, on va écouter le deuxième dialogue.
2: 怎么付钱呢?
3: 可以货到付款。
2: 请送到北京大学西门吧。
3: 好的。
0: Voilà, vous venez d'entendre le deuxième dialogue. Dans ce dialogue, la première personne demande au vendeur comment pourrait-elle payer et l'autre lui dit qu'elle pourrait payer à la livraison. 可以货到付款。 Et puis la première personne lui demande de livrer le pizza à l'entrée ouest de l'université de Beijing, 请送到北京大学西门. Voilà, c'est l'essentiel de ce deuxième dialogue.
1: Allez, on passe à autre chose, Tai. Alors, on te propose de payer par internet ou par mandat postal, mais personnellement, je trouve qu'il est plus pratique de payer à la livraison, parce que tu peux payer après avoir examiné, bien sûr, la qualité des produits. Alors, comment dire en chinois Pouvoir payer à la livraison.
0: 可以货到付款。
1: 可以货到付款。
0: 可以 veut dire pouvoir.
1: 可以。
0: 货到付款 veut dire payer à la livraison.
1: 货到付款。
0: 货到付款。
1: 货到付款。
0: 可以货到付款。Cela signifie vous pouvez payer à la livraison.
1: Ok, on s'écoute une nouvelle fois le deuxième dialogue.
0: Allez.
2: 怎么付钱呢？
3: 可以货到付款。
2: 请送到北京大学西门吧。
3: 好的。
1: Et ensuite, je veux savoir quand est-ce que la pizza me sera livrée. Alors, comment dit-on en chinois, Tai, donnez-moi ou dites-moi une heure pour la livraison.
0: En général, on va dire 您说一个时间。
1: 您说一个时间。
0: 您 vous.
1: 您
0: 说 dans le sens de dire, donner.
1: 说
0: 一个 veut dire un ou une.
1: 一个
0: 时间 heure.
1: 时间。
0: 您说一个时间。
1: 您说一个时间。
0: Ce qui veut dire dites-moi une heure.
1: Voilà. Allez, on s'écoute le dialogue 3.
2: 您几点能送到？
3: 你说一个时间。
2: 大概12点吧。
1: Tai, tu vas nous dire les phrases en chinois, je vais les dire en français. Je pense que la nouvelle phrase, ça voulait dire, et la première phrase, quand pouvez-vous arriver?
0: 您几点能送到?
1: La seconde phrase, donnez-moi ou dites-moi une heure.
0: 您说一个时间。
1: Et le livreur a répondu à peu près vers midi.
0: 大概十二点。
1: Bon, allez, on se réécoute toutes les phrases clés d'aujourd'hui et ensuite on passe à notre rubrique ABC de la culture chinoise.
0: Donc, comme d'habitude, je vais donner les phrases en chinois et Thomas, tu vas les traduire en français. 我要订个比萨饼。
1: Qui veut dire « je veux commander une pizza ». Ça veut dire « comment dois-je payer ?» Vous pouvez payer à la livraison. Donnez-moi ou dites-moi une heure. Allez, on se réécoute les trois dialogues en complet pour aujourd'hui avant de passer à notre rubrique « ABC de la culture chinoise ».
2: Oui, 你好，我要订一个比萨饼，
3: 大的还是小的？
2: 大的。怎么付钱呢？
3: 可以货到付款。
2: 请送到北京大学西门吧。
3: 好的。
2: 您几点能送到？
3: 你说一个时间。
2: 大概12点吧。
1: Voilà notre rubrique ABC de la culture chinoise, où je crois qu'aujourd'hui, Tai, on va parler de développement et de nouvelles technologies.
0: Oui, en Chine comme ailleurs, l'informatique connaît un développement très rapide. L'Internet offre aux consommateurs une nouvelle façon de faire des achats. Par exemple, et quand vous voulez conclure une affaire par le biais de web, il y a quelques points qu'on aimerait vous rappeler.
1: Alors d'abord, sur Internet, vu qu'on ne peut pas voir le vrai produit... Qu'on a l'intention d'acheter, il faut demander une facture afin de servir de preuve en cas de litige ou si on veut retourner le produit. D'ailleurs, il faut tenir compte de la réputation du vendeur, c'est très important. Ensuite, si vous payez à l'aide d'une carte de crédit, il vaut mieux changer chaque fois votre mot de passe à l'issue de chaque transaction. Ça dissuade les hackers et les pirates sur Internet. Mais le mieux est encore de choisir le paiement directement à la livraison. Enfin, retenez un principe général, comparez toujours avant de choisir.
0: Ok, c'est tout pour aujourd'hui.
1: Allez, à la prochaine, Tai.
0: À la prochaine fois, au revoir.
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Un mort et huit blessés, tel est le bilan d'un séisme de magnitude 6,3 survenu mardi à 23h dans la préfecture autonome mongole et tibétaine de Haixi, dans la province du Qinghai, au nord-ouest de la Chine, ont annoncé les secouristes. Des milliers d'habitants, d'élèves et d'enseignants des écoles primaires, secondaires, ainsi que des maternelles locales ont été évacués vers cinq sites d'hébergement provisoire où les produits de première nécessité leur ont été fournis. Plus de 12 millions d'offres d'emploi ont été proposées aux jeunes diplômés lors de la dernière campagne de recrutement de printemps en Chine. Clôturé récemment, cet événement national a permis à 674 000 employeurs de proposer de millions de postes. Grâce à 23 000 salons de l'emploi en ligne et en présentiel, la campagne a attiré plus de 13 millions de visites de jeunes diplômés en recherche d'emploi. La Chine a lancé lundi une fusée bordeuse Li Tian-1 Y-14 avec huit satellites à son bord. La fusée a décollé à 11h44 heure de Pékin depuis une zone pilote d'innovation spatiale commerciale dans le nord-ouest de la Chine et réussi à placer les satellites sur l'orbite prévue. Plus de 55 000 personnes ont assisté samedi dernier à deux courses de bateaux dragons à Tianjin. La ville ambitionne ainsi de promouvoir le sport de masse, le tourisme culturel et l'engagement communautaire dans ses districts côtiers et riverains à l'approche de la fête des bateaux dragons. Dans le nouveau district côtier de Binhai, 29 équipes, soit 640 athlètes, ont participé aux compétitions. La fête des bateaux dragons, une tradition vieille de 2000 ans, désormais reconnue par l'UNESCO comme patrimoine culturel immatériel, est célébrée depuis plus de deux millénaires, le cinquième jour du cinquième mois lunaire. Le noix de cajou produite dans les pays africains

0: entretenant des relations diplomatiques avec la Chine ont désormais accès au marché chinois si elles répondent à un ensemble uniforme d'exigences en matière d'inspection, de quarantaine et de conditions sanitaires, a annoncé l'Administration générale des douanes de Chine. L'accès pour les pays producteurs a pris effet le 9 juin dernier. L'Afrique est le premier fournisseur mondial de noix de caillou. Auparavant, seuls quelques pays africains, dont la Guinée-Bissau, le Mozambique et la Gambie, avaient obtenu un accès en quarantaine pour leur exportation de noix de caillou vers la Chine. Suite à un partenariat établi fin mai entre le musée chinois de Saint-Xing-Dui et la maison française Lalique, les deux parties lancent une série d'œuvres d'art thématiques en cristal sur le thème de Saint-Xing-Dui, à dont on a pris récemment du musée de Saint-Xing-Dui. Avec ce partenariat, une série d'œuvres d'art de qualité seront lancées progressivement en 2026 et 2027. Une seule pièce d'art de collection en cristal sera dévoilée au second semestre 2026 et fera l'objet d'une vente aux enchères caritatives en octobre prochain. Les fonds récoltés seront destinés à la recherche et à la préservation de la culture de Saint-Xing-Dui. Début 2027, les deux parties lanceront conjointement une collection d'œuvres d'art en cristal en édition limitée, avec une cérémonie de lancement en France. À partir du milieu de l'année prochaine, des pièces en édition régulière seront également proposées et seront commercialisées en Chine et à l'étranger. Selon les évaluations de l'Union internationale pour la conservation de la nature, 90% des sites du patrimoine chinois ont obtenu une note globale excellente ou bonne, un niveau nettement supérieur à la moyenne mondiale de 61% et à la moyenne asiatique de 68%. La Chine compte désormais 15 sites inscrits au patrimoine naturel mondial et 4 sites au patrimoine reconnu, à la fois pour leurs caractéristiques culturelles et naturelles, ce qui la place en tête du classement mondial en termes de nombre. Ces sites couvrent une superficie totale de plus de 80 000 km² répartis sur 20 régions de niveau provincial qui abritent des écosystèmes diversifiés, notamment des montagnes, des forêts, des zones humides, des déserts et des côtes. La grande finale du concours d'éloquence organisé par la Fédération pour la diplomatie et les Nations unies s'est tenue récemment à l'ambassade de Chine en France. Les 6 finalistes, 12 issus d'établissements d'enseignement supérieur français, ont prononcé un discours libre autour du thème « Langue et tradition, transmettre l'héritage culturel dans un monde en évolution ». 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
3: Bienvenue à Cogito. La stratégie de sécurité japonaise franchit une nouvelle étape aussi radicale qu'inquiétante. Dernière illustration en date, l'adoption récente par le Parti libéral démocrate, PLD en sigle japonais, d'un projet de révision de 3 documents sur la sécurité nationale qui sera prochainement soumis au gouvernement. Sous le prétexte officiel de défendre le territoire national, ce projet dissimule en réalité une véritable expansion militaire. Il assouplit considérablement les restrictions en matière d'armement, de budget et de déploiement, accélérant ainsi le rythme de la préparation au combat. La conclusion s'impose d'elle-même. Le principe axé exclusivement sur la défense, adopté par le Japon après la Seconde Guerre mondiale, n'est plus qu'une coquille vide. Le nouveau militarisme est devenu une menace concrète pour la région, voire pour le monde entier. Les 3 documents sur la sécurité nationale, actuellement en vigueur, datent de fin 2022. Ils marquaient déjà un tournant, le passage d'une stratégie purement défensive à une stratégie dotée d'une capacité de riposte. Or, le nouveau projet de révision du PLD va bien plus loin. Toutes ces mesures visent une préparation à la guerre à long terme et une intervention proactive. L'objectif est clair: ancrer profondément l'expansion militaire et la logique des combats dans les institutions nationales, l'économie, l'industrie et l'opinion, afin de faire basculer définitivement la politique de sécurité japonaise vers une orientation offensive et expansionniste. Prenons le budget de la défense. Bien que le projet n'en précise pas de montant chiffré, il exige que des fonds suffisants soient garantis pour la transformation des capacités de défense dans un délai de 5 ans. Il cite en exemple les objectifs d'augmentation de la part des dépenses militaires dans le PIB des pays comme les membres de l'OTAN ou l'Australie, laissant entendre que le Japon pourrait s'aligner sur une fourchette de 3% à 3,5%. Rappelons que le Japon affirme avoir déjà atteint, dès l'exercice 2025, soit 2 ans plus tôt que prévu, l'objectif de 2% du PIB consacré à la défense. Le budget de la défense pour l'exercice 2026 dépassera les 9 000 milliards de yens et l'enveloppe totale pour la période 2023-2027 s'élève à 43 milliards de yens. La conclusion est sans appel. L'escalade des dépenses militaires japonaises est désormais la norme. En matière de renforcement des capacités militaires, les projets toujours sous prétexte de concrétiser la volonté de défendre les territoires nationaux exige clairement la mise en place d'une capacité de combat continue sur une base annuelle. Il s'agit d'approfondir les déploiements des forces offensives, introduction de nouveaux sous-marins capables d'embarquer des missiles à longue portée, mise en service de missiles de croisière longue portée et d'armes hypersoniques, développement parallèle des capacités de guerre électronique et cybernétique. En réalité, la soi-disant volonté de défendre les territoires nationaux n'est qu'un alibi au service d'une préparation générale à la guerre. Sur le plan du déploiement régional, le Japon ne cesse d'étendre son influence militaire et d'élargir son périmètre de défense. Le projet accuse sans fondement et dénigre les activités militaires normales de la Chine tout en exagérant délibérément les tensions régionales. Cette manœuvre vise à tromper l'opinion publique japonaise et la communauté internationale pour créer un prétexte à une remilitarisation accélérée. En matière de politique nucléaire, le projet ne mentionne pas une modification des 3 principes non nucléaires, mais il stipule clairement qu'il faut continuer à s'appuyer sur la force de dissuasion nucléaire américaine. Une telle disposition laisse entrevoir des risques pour une future implication dans le domaine nucléaire et révèle une attitude spéculative, voire aventuriste. Au total, ce projet démontre que la stratégie de sécurité du Japon est en pleine transformation fondamentale. Les concepts de sécurité passent d'une défense passive à une offensive active. Les capacités militaires évoluent d'une défense limitée aux eaux et aux territoires nationaux vers des opérations à longue portée. Le positionnement stratégique s'étend de la sécurité régionale à une intervention mondiale, et le modèle politique quitte le cadre d'un renforcement temporaire pour entrer dans une logique d'expansion militaire à long terme et institutionnalisée. Ces changements radicaux montrent clairement que le Japon est en train d'abandonner complètement le système pacifiste d'après-guerre. Qu'il s'agisse de nier l'histoire de l'agression pendant la Seconde Guerre mondiale et les conclusions du procès de Tokyo, d'augmenter massivement les dépenses militaires, d'assouplir les restrictions à l'exportation d'armes létales, de promouvoir la révision de la Constitution pacifiste, de faire avancer celle des 3 documents sur la sécurité nationale, ou encore d'envisager de modifier les 3 principes non nucléaires, le Japon accélère partout la résurgence du militarisme. En particulier, cette méthode consistant à exagérer les menaces extérieures, à dramatiser la crise existentielle et à utiliser la volonté de défense pour justifier l'expansion militaire présente de troublantes similitudes avec la voie qu'avait empruntée le militarisme japonais avant la Seconde Guerre mondiale pour préparer ses agressions extérieures. La communauté internationale doit s'en montrer extrêmement vigilante. Les leçons de l'histoire ne sont pas lointaines.

Alors que le Japon parle de paix et de défense, il s'engage en réalité à toute vitesse sur la voie de la remilitarisation. Cette politique constitue non seulement une violation des instruments du droit international que sont la déclaration du Caire, la déclaration de Potsdam et l'acte de capitulation du Japon, mais elle porte également gravement atteinte à l'ordre international d'après-guerre et menace la sécurité des pays voisins. À terme, elle mettra aussi le Japon lui-même en danger. Les nouveaux projets de révision, adoptés cette fois-ci par le Parti libéral-démocrate japonais, est un signal d'alarme de plus sur la voie de la remilitarisation. La communauté internationale doit unir ses forces et prendre des mesures concrètes pour ne jamais permettre, sous aucun prétexte, la résurgence du militarisme japonais.

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12: Bonjour à toutes et à tous. Bienvenue dans Fréquence Afrique sur CGTN Radio. La CIIE, Exposition internationale d'importation de la Chine, est un rendez-vous annuel depuis 2018. Les produits de qualité des quatre coins du monde se réunissent à Shanghai dans l'attente d'une meilleure visibilité et accessibilité au marché chinois. Suivons notre journaliste pour connaître les incontournables de cette 7e édition de la CIIE.

0: Bonjour tout le monde, c'est Yingping. Je suis à l'aéroport de Beijing. Aujourd'hui, je pars à Shanghai pour la 7e exposition internationale d'importation de la Chine, la CIIE. J'ai suivi les 6 éditions précédentes comme vous, c'est-à-dire comme des spectateurs. Cette année, j'ai la chance de la découvrir par mes propres yeux. Vous êtes prêts à me suivre? C'est parti!
1: Chaque jour, des milliers de personnes voyagent entre Beijing et Shanghai. Si on prend l'avion, il faut 2 heures de vol et si on prend le train, il faut 4 ou 5 heures.
0: Ça y est, je suis arrivée. Bonjour Shanghai, l'aéroport Hongqiao est magnifique. On voit des affiches de la CIIE, la ville est prête pour accueillir l'événement.
1: Juste pour vous donner une idée, plus de 200 bénévoles travaillent dans les deux aéroports de Shanghai. Celui de Hongqiao où je suis arrivée et celui de Pudong à l'autre côté de la ville. Pour chaque édition de la CIIE, environ 5000 bénévoles sont engagés pour assurer le bon déroulement de l'événement.
2: Welcome to Shanghai.
3: Bienvenue à Shanghai.
1: Shanghai est une ville très ouverte. Surnommée la Perle d'Orient, la ville accueille depuis 2018 la CIIE, la plus grande exposition d'importation du pays. Pour l'édition de l'année dernière, 3486 exposants venus de 128 pays et régions étaient présents. Plus de 410 000 visiteurs professionnels s'y sont inscrits. De plus en plus de gens sont attirés par cette plateforme car elle offre de nouvelles opportunités au monde grâce au nouveau développement de la Chine.
0: Me voilà dans le centre d'exposition de la CIIE. Pour cette année, l'exposition est sous le thème « Nouvelle ère, partager l'avenir ». On rassemble les meilleurs produits du monde entier et on partage les opportunités avec tout le monde.
1: Cette année, la France, la Malaisie, le Nicaragua, l'Arabie Saoudite, la Tanzanie et l'Ouzbékistan sont des pays invités d'honneur. Beaucoup de pays africains sont aussi présents à la CIIE. Pour moi, c'est une belle opportunité pour mieux connaître ce continent lointain. Pour la première fois, la CIIE crée une nouvelle zone pour les nouveaux matériaux. Le Forum Hongqiao fait aussi partie de la CIIE. Cette année, le Forum publiera le rapport sur l'ouverture du monde 2024 et le dernier indice d'ouverture du monde. Ce sont des informations essentielles pour construire une économie mondiale plus ouverte.
0: Voilà ma première découverte sur la CIIE 2024. Dites-moi ce que vous aimeriez bien voir dans l'exposition et je vous montrerai dans les prochaines vidéos. À bientôt!
4: 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La deuxième partie de l'émission sera un moment clé pour révéler l'attrait des produits africains. Mais avant d'en parler, une chanson vous attend.

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1: Vous êtes toujours à l'écoute de Fréquence Afrique. CIE, un moment clé pour révéler l'attrait de produits béninois. Lors de notre entretien avec Bouraïma Abdelaziz Aïldo, directeur de la promotion et communication de l'APIEX Bénin, il partage sa vision ambitieuse, celle de faire briller le Bénin et ses produits en Chine. Voici tout de suite le reportage.
2: Bonjour Monsieur Bouraïma, vous êtes chef de la délégation béninoise. D'abord, pourriez-vous nous présenter un peu les exposants dans ce pavillon qui est en train de finir ses travaux?
3: Merci Madame. Nous sommes une délégation commerciale, essentiellement parce que notre objectif en participant à la CIE cette année, c'est de révéler toutes les possibilités, les opportunités d'exportation du Bénin vers la Chine. Vous savez que l'année dernière, nous étions déjà sur ce même événement. Nous avons eu la chance de présenter l'ananas pain de sucre, qui est un produit d'exportation unique du Bénin. Nous sommes venus aujourd'hui, cette année, parler de beaucoup d'autres produits d'exportation au Bénin, notamment les amandes d'anacarde, le miel, le beurre de karité et quelques autres produits spécifiques que le Bénin a la possibilité d'exporter vers la Chine. D'ailleurs, vous verrez que là, vous avez des noix d'anacarde, par exemple, des amandes d'anacarde. Et nous avons pris la peine de si vous regardez bien,
2: ouais.
3: Les étiquettes sont traduites en mandarin.
2: Ouais, c'est vrai.
3: D'accord. Et donc, c'est pour montrer que nous faisons en sorte d'être le plus proche et le plus précis possible vis-à-vis du marché chinois que nous visons, que nous ciblons, mais aussi du consommateur chinois.
2: D'accord. Donc, l'année dernière, si l'ananas pain du sucre est la carte de visite pour le pavillon Bénin, donc cette année, vous allez proposer d'autres cartes de visite, n'est-ce pas ?
3: Exactement.
2: D'après vous, quel est le principal défi pour la commercialisation d'un produit ?
3: Alors, oui, évidemment, améliorer l'exportation, mais notre objectif premier, c'est également d'améliorer la visibilité du Bénin, parce que la Chine est grande, les Chinois ne connaissent pas encore vraiment le Bénin. Notre objectif, en faisant ce que nous faisons ici, c'est de faire connaître le Bénin, à travers évidemment ses produits, sa culture, ses personnes. C'est l'axe stratégique que nous avons choisi cette année, de faire découvrir le Bénin à travers toutes ses opportunités, toutes ses richesses. Les difficultés ne sont pas petites, donc déjà il y a la distance, le temps pour allier. Il y a tout ce qui est procédure administrative pour pouvoir faire venir les produits ici, pour pouvoir les exposer. Mais ça, ce n'est pas le plus important, parce qu'une fois qu'on a fini d'exposer les produits, qu'on a fini de montrer aux consommateurs chinois ce que le Bénin est capable de lui offrir, il faut maintenant pouvoir commercialiser ces produits en Chine, et c'est là une autre paire de manches. Et ce que nous espérons, c'est pouvoir signer le maximum d'accords possibles, faciliter le maximum de procédures possibles pour que la majorité des produits que nous proposons puissent être présent, accessible sur le marché chinois très rapidement, très facilement.
2: Parce que, en fait, le thème de cette année, c'est Nouvelle ère, partager l'avenir.
3: Exactement.
2: Je crois qu'avec les efforts de nos deux côtés, je crois que les consommateurs chinois peuvent bénéficier aussi de votre commercialisation.
3: Exactement, exactement. Et c'est comme ça que nous le voyons. C'est vraiment un sujet de partage. Parce que nous construisons quelque chose, nous construisons ensemble une relation économique, des relations d'affaires. Vous avez des exportateurs béninois qui sont présents ici, qui vont rencontrer des clients potentiels chinois, ils vont discuter avec eux. Vous avez nous autres en appui qui sommes des institutionnels, qui les accompagnons et qui discutons au quotidien avec les administrations chinoises également pour pouvoir faciliter le processus. Donc oui, c'est de la co-construction, c'est du partage et je pense que c'est la meilleure chose à faire pour pouvoir avoir du succès dans les affaires.
1: Restez branchés sur CGTN Radio. On fait maintenant une pause en musique et après on découvrira 4 produits alimentaires du Sénégal.

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7: Retrouvez-nous sur CGTN Radio. Et vous écoutez toujours Fréquence Afrique. Les karités, les bissaps, les fruits du baobab et l'arachide, l'exposante sénégalaise Maremme Annick Diop présente 4 produits naturels emblématiques à la CIE. Quels bienfaits offre-t-il? Quelles sont ses attentes pour cette édition? Découvrons les réponses tout de suite.
8: Bonjour madame.
9: Bonjour madame.
8: Je sais que vous êtes venue du Sénégal.
9: Oui.
8: Est-ce que vous pouvez me présenter un peu les produits exposés ici?
9: Oui, nous avons le hibiscus, le carcadé en fleurs naturelles. Ça sert à faire le thé, à boire comme le thé ou le jus, mais c'est des produits naturels qui sont bien pour le corps, comme
8: D'accord.
9: le bio, oui.
8: Comme bio, ok.
9: Donc, on a aussi le beurre de karité naturel, qui est bon pour le corps, pour le dry, le corps,
8: peau,
9: la peau
8: le visage.
9: Sèche, le visage.

0: les cheveux qui se sèchent avec le pied, tout. C'est des produits naturels qui viennent du Sénégal, oui,
1: En fait,
0: 100% naturel.
1: on voit cet ingrédient dans
0: Oui,
1: pas mal de produits
0: oui,
1: cosmétiques. C'est
0: oui.
1: pour hydrater la
0: Faut
1: peau.
0: hydrater la peau. C'est
1: Voilà.
0: bien pour hydrater la peau et les cheveux aussi. Oui.
1: D'accord, ok. Et
0: Mais,
1: plus loin, c'est le
0: oui,
1: cacahuète,
0: ça, c'est
1: ça,
0: les
1: je sais.
0: cacahuètes qui viennent du Sénégal. C'est naturel. C'est bien connu ici en Chine
1: Oui.
0: parce qu'ils font l'huile avec ça et beaucoup de choses. C'est du naturel.
1: C'est très gros
0: Comme,
1: comme
0: oui, comme grain.
1: cacahuète.
0: Oui. On a le petit, on a le gros aussi.
1: D'accord,
0: Oui, nous
1: d'accord.
0: avons.
1: Et
0: Et
1: plus
0: ça,
1: loin?
0: c'est le baobab.
1: Baobab.
0: Ouais, précisément connu en français sous le nom de pain de singe.
1: Pain de singe,
0: Oui, on peut
1: d'accord.
0: l'utiliser aussi comme thé ou bien comme jus. Et c'est naturel pour le corps, bio, et c'est comme un antibiotique pour le corps.
1: Antibiotique,
0: Oui.
1: mais façon naturelle.
0: Naturel, oui.
1: Pas
0: Antibiotique
1: chimique,
0: naturel, non chimique,
1: c'est.
0: mais bio. Oui.
1: D'accord. En fait,
0: Très bio.
1: baobab, c'est un arbre qu'on trouve
0: Oui.
1: souvent sur la plaine de
0: Oui.
1: l'Afrique.
0: Oui. En Afrique, ça existe des gros baobabs. Donc, c'est le site. On prend le site pour ouvrir, pour trouver les
1: Ah,
0: graines comme ça. On peut
1: d'accord.
0: le manger même comme ça, naturellement. On peut le manger. Vous avez vu? C'est du naturel.
1: D'accord, je vais
0: Oui.
1: essayer, hein.
0: Oui, c'est du naturel. C'est un peu site, mais ça va. Ouais. C'est naturel.
1: Je ne vais pas attraper le méchant virus avec
0: Oui,
1: ça, je crois.
0: ça c'est sûr.
1: Ok, c'est une grande découverte pour moi, madame.
0: Oui.
1: Est-ce votre première participation à la CIE?
0: Non, c'est ma troisième fois. La première fois, c'était en 2018. On est venu représenter le Sénégal.
1: D'accord.
0: Oui.
1: Et quelle est votre impression pour la CIE? Est-ce une
0: Oui.
1: bonne plateforme pour faire connaître les produits africains?
0: Ah oui, bien sûr, c'est une plateforme qui est très connue même maintenant. Et nous sommes très contents de présenter nos produits naturels venant du Sénégal et d'autres pays aussi. Oui.
1: D'accord. Est-ce que vous avez accueilli pas mal de visiteurs chinois, étrangers?
0: Oui, on en a accueilli, mais on compte avoir plus même. C'est pourquoi on est là encore pour présenter les produits naturels. Et
1: D'accord. Je dirais bonne continuation
0: Merci.
1: à vos produits.
0: Merci beaucoup.
1: Et je crois que c'est une plateforme
0: Oui.
1: où de plus en plus de gens
0: Oui.
1: connaissent son existence et
0: Oui.
1: visitent les
0: Le
1: stands.
0: stand, oui. On est très contents. Merci beaucoup à vous aussi.
1: Merci, madame.
0: Oui, merci à vous.
2: Restez branchés sur CGTN Radio. Soufflons avec une belle chanson et on se retrouve juste après.

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5: Vous êtes toujours à l'écoute de Fréquence Afrique. On va se concentrer sur la finale de la première édition du concours de la chanson chinoise La Voix du Tchad.
6: La finale de la première édition du concours de la chanson chinoise La Voix du Tchad s'est tenue avec succès dans l'après-midi du 28 octobre à l'Office national des médias audiovisuels du Tchad. Le représentant du ministre tchadien de l'enseignement supérieur et président de l'université de N'Djamena, Mahama Saleh Daoussa Agar, et l'ambassadeur de Chine au Tchad Wang Xinyon ont assisté à l'événement. Les 10 candidats viennent de tous les horizons du Tchad, y compris des employés locaux des entreprises et des étudiants. La finale était passionnante, les candidats ont interprété affectueusement des chansons telles que « Ville vide »,« Aube »,« Père »,« Les Chinois » et « Comme souhaité ». Après une compétition acharnée, Ahmad Daoud Badour, employé de la société chinoise CNPC, a finalement remporté le premier prix grâce à sa voix unique et sa délicate interprétation émotionnelle de la chanson « Ville vide ». Abomum Bina Marie Stella, étudiante en troisième année à l'Institut Confucius de l'Université de N'Djamena, a remporté le deuxième prix par sa belle chanson « Comme souhaité ».
7: Je suis très heureux d'avoir cette opportunité de participer au concours « La Voix du Tchad » et de remporter le championnat. Je suis très fier d'avoir ajouté un honneur à l'entreprise. J'encourage également tout le monde à participer à davantage de concours comme celui-ci à l'avenir. Merci beaucoup.
8: Ma chanson parle de l'espoir, en quelque sorte, une petite relatation d'une grande personne qui parle à une petite personne. Qui lui montre encore tous les biens qu'elle a à faire sur son chemin, que ton chemin est encore trop plat et ta vie coule un peu comme de l'eau. La compétition était très rude. C'était vraiment une compétition. Tous les candidats ont travaillé. Je me sens vraiment bien.
6: Yang Xiamiyong, directeur de l'Institut Confucius de l'Université de N'Djamena, a souligné que apprendre le chinois par la chanson est l'une des caractéristiques pédagogiques de l'Institut Confucius de l'Université de N'Djamena. Il espère qu'à travers ce concours, davantage de Tchadiens connaîtront l'Institut Confucius où ils peuvent apprendre le chinois, afin de mieux promouvoir le développement de la langue chinoise au Tchad.
9: Apprendre le chinois par la chanson est l'une des caractéristiques pédagogiques de l'Institut Confucius de l'Université de N'Djamena. Apprendre le chinois à travers des chansons chinoises peut rendre l'apprentissage plus agréable et plus efficace. Notre intention initiale, en organisant cet événement, est de faire connaître à davantage de Tchadiens l'Institut Confucius, où ils peuvent apprendre le chinois, afin de mieux promouvoir le développement de la langue chinoise au Tchad.

0: La clôture de la « Semaine de la Chine » n'est pas la fin des échanges culturels, mais un nouveau point de départ pour des échanges plus profonds entre les deux pays.
1: Grâce à diverses activités, nous espérons que les gens de tous horizons des deux pays pourront comprendre la culture et le développement de chacun, approfondir leur amitié et promouvoir davantage la coopération dans la prochaine étape. L'introduction de la culture chinoise en Afrique revêt une grande importance pour les deux parties, car elle permettra de renforcer davantage l'apprentissage mutuel entre les civilisations, de renforcer la coopération mutuellement bénéfique et d'enrichir la compréhension profonde des peuples du monde entier sur le pluralisme et la diversité culturelle.
2: Restez branchés sur CGTN Radio. Retrouvons-nous après cette mélodie pour la rubrique « Apprenons les Chinois ».

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3: Bonjour à tous et bienvenue pour un nouveau cours de chinois. Salut Thomas.
1: Salut Tai, tu vas bien depuis le dernier cours ?
3: Moi je vais très bien et toi ?
1: Écoute, ça va également très bien, le beau temps est arrivé, ça fait super plaisir. Alors lors du cours précédent, on a appris certaines expressions à utiliser lors d'une réunion familiale. Et aujourd'hui on va d'abord les réviser, tu vas prononcer les phrases en chinois et je vais les traduire en français.
3: Ok, c'est parti.
2: 我很高兴认识你的家人。
1: Je suis très content de connaître ta famille.
2: 这是我的拿手菜。
1: Ce plat est ma spécialité.
2: 你多吃点儿。
1: Prenez-en encore.
2: 下次请你们到我家做客。
1: Je vous inviterai chez moi la prochaine fois. Voilà, on se réécoute les dialogues maintenant.
4: 对话一。
2: 欢迎你来做客。
4: 我很高兴认识你的家人。对话二。
2: 这是我的拿手菜，你尝尝。
4: 哦，不错，挺好吃的。对话三。
2: 你多吃点。
4: 我吃饱了。对话四。下次请你们到我家做客。
2: 有时间一定去。
3: Voilà une petite piqûre de rappel du cours précédent, ça ne peut pas faire de mal. Maintenant, on va voir ce qu'on va apprendre aujourd'hui.
1: Ouais, ok, ce que je te propose, c'est que tu lises les phrases en chinois, je les traduis en français, et après, on travaille.
3: Bonne idée.
2: 您先请。
1: Allez-y, s'il vous plaît.
2: 别这么客气。
1: Pas tant de manières.
2: 为我们的合作成功。干杯。
1: Buvons à notre réussite.
2: 为大家的身体健康，干杯。
1: Buvons à la santé de tout le monde.
2: 感谢你们的热情款待。
1: Merci pour votre accueil chaleureux. Ouais, il y a tant de gambei dans les phrases qu'on va trinquer lors du cours d'aujourd'hui, Tai, je pense.
3: Oui, nous allons aujourd'hui participer à un banquet fictif.
1: Ok, ça tombe bien. Il y a une expression chinoise destinée à ces repas ou à ces banquets fictifs qui veut dire « allez-y s'il vous plaît » ou « après vous ». C'est l'expression, Tai.
3: 您先请。
1: Voilà, une expression qui peut être utilisée dans diverses circonstances. Citons un exemple, lors d'un repas, quand tu prononces cette phrase, cela signifie « que tu veux que tes invités se servent d'abord.
3: 您先请。
1: 您先请。
3: 您est l'appellation respectueuse de 你。
1: 您。
3: 先 d'abord.
1: 先。
3: 请 s'il vous plaît.
1: 请。
3: 您先请。Allez-y, s'il vous plaît.
1: 您先请。
3: OK, on va écouter le premier dialogue.
4: 您先请。
2: 谢谢。
1: Et tu vas me dire maintenant quelle est la réponse convenable à cette phrase, Tai.
3: Oui, pour répondre à 您先请, tu peux dire 别这么客气。
1: 别这么客气。
3: 别ne pas.
1: 别
3: 这么si ou comme cela.
1: 这么
3: 客气, ce qui signifie avoir beaucoup de manières.
1: 别这么客气。
3: 别这么客气。
1: 别je me que tu. Ne faites pas tant de façon. Voilà, maintenant, on passe au dialogue 2.
4: 你是客人，请坐这儿。
2: 好，别这么客气。
1: Et lors d'un repas, il y a plusieurs expressions pour porter un toast. Citons un exemple. Buvons à notre réussite. Comment le dire en chinois, Tai ?
3: Wei, wo men de he zuo cheng gong gan bei.
1: Wei, wo men de he zuo cheng gong.

0: Gong Gambei.
1: La phrase est un peu longue, je vais la décomposer. Wei est une préposition, ici il signifie pour.
0: Wei.
1: Wamen de, notre.
0: Wamen de.
1: Hezuo, coopération.
0: Hezuo.
1: Chenggong, réussite.
0: Chenggong.
1: Gambei, vidons notre verre.
0: Gambei.
1: Wei wamen de hezuo chenggong. Gambei, buvons à notre réussite, à notre collaboration.
0: Allez, rien de plus important que la santé, comment dire en chinois donc, buvons à la santé de tout le monde.
1: On peut dire, wei da jia de shen ti jian kang, gambei.
0: Ok, tu vas me décomposer ça en plusieurs morceaux.
1: Wei, pour.
0: Wei.
1: Da jia de, tout le monde.
0: Da jia de.
1: Shen ti, santé.
0: Shen ti.
1: Jian kang, bonne santé.
0: Jian kang.
1: Gambei.
0: Gambei. Vidons notre verre.
1: Wei da jia de shen ti jian kang gambei.
0: Bon allez, on passe directement au dialogue 3.
2: Wei women de hezuo chenggong gambei.
3: Wei da jia de shen ti jian kang gambei.
0: Le repas s'achève, il faut remercier nos hôtes. Comment le dire en chinois, Tai?
1: Ganxie ni men de re qing kuan dai.
0: Allez, comme d'habitude, on va décomposer.
1: Ganxie veut dire merci.
0: Ganxie.
1: Ni men de, votre.
0: Ni men de.
1: Re qing, chaleureux.
0: Re qing.
1: Kuan dai, réception chaleureuse.
0: Kuan dai.
1: Ganxie ni men de re qing kuan dai.
2: 时间不早了，我们该走了。感谢你们的热情款待。
3: 欢迎你们以后常来。
1: Voilà, c'était le dernier dialogue. Avant de passer à notre rubrique ABC de la culture chinoise, on va refaire les phrases clés d'aujourd'hui. Je vais dire les phrases chinoises et Thomas va donner le sens en français.
0: Ok, c'est parti.
1: 您先请.
0: Allez-y, s'il vous plaît.
1: 别这么客气.
0: Pas tant de manières.
1: 为我们的合作成功干杯.
0: Buvons à notre réussite.
1: 为大家的身体健康干杯。
0: Buvons à la santé de tout le monde.
1: 感谢你们的热情款待。
0: Merci de votre accueil chaleureux. Voilà, on avance doucement, mais sûrement. Le tout, c'est de retravailler un peu ce qu'on en a vu précédemment et ça devrait rentrer. Et maintenant, on passe à notre rubrique ABC de la culture chinoise, Tai.
1: Bon, aujourd'hui, on va parler de la modestie chinoise, qui est une vertu traditionnelle en Chine. Depuis l'Antiquité chinoise, on dit « man zhao sun, qian shou yi », qui désigne « la modestie est bénéfique, tandis que la suffisance appelle la ruine ». Accepter de bon gré les suggestions et les critiques d'autrui, avoir des manières civilisées dans le comportement, tout cela peut refléter la modestie. Par exemple, quand d'autrui les vante ou cite en exemple, les Chinois font preuve souvent de la modestie en disant « quoi tiens là » ou « na li, na li », ce qui signifie « vous exagérez beaucoup » ou « 我做的还很不够», « je dois encore faire beaucoup d'efforts ».
0: Voilà, l'essence de la modestie que les Chinois promettent, c'est le respect à autrui, l'amitié et l'autodiscipline. Un homme ne peut être respecté par les autres que quand il possède une vertu de modestie. En Chine, la modestie est donc loin d'être démodée. C'est parce que quand un homme réussit, la modestie lui permet de voir ses lacunes pour encore aller plus loin et encore progresser. Voilà, c'en est fini pour notre cours de chinois et pour notre ABC de la culture. Comme d'habitude, une petite question avant de se quitter. Comment dire « allez-y, s'il vous plaît » en chinois ?
1: Et si vous avez la réponse, vous pouvez nous l'envoyer.
0: Au revoir et à la prochaine.
1: À la prochaine fois.
4: 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Merci pour votre fidélité. À très bientôt pour une nouvelle édition sur CGTN Radio.

0: Un mort et huit blessés, tel est le bilan d'un séisme de magnitude 6,3 survenu mardi à 23h dans la préfecture autonome mongole et tibétaine de Haixi, dans la province du Qinghai, au nord-ouest de la Chine, ont annoncé les secouristes. Des milliers d'habitants, d'élèves et d'enseignants des écoles primaires, secondaires, ainsi que des maternelles locales ont été évacués vers cinq sites d'hébergement provisoire où les produits de première nécessité leur ont été fournis. Plus de 12 millions d'offres d'emploi ont été proposées aux jeunes diplômés lors de la dernière campagne de recrutement de printemps en Chine. Clôturé récemment, cet événement national a permis à 674 000 employeurs de proposer de millions de postes. Grâce à 23 000 salons de l'emploi en ligne et en présentiel, la campagne a attiré plus de 13 millions de visites de jeunes diplômés en recherche d'emploi. La Chine a lancé lundi une fusée porteuse Li Tian'an Y-14 avec huit satellites à son bord. La fusée a décollé à 11h44 heure de Pékin depuis une zone pilote d'innovation spatiale commerciale dans le nord-ouest de la Chine et réussi à placer les satellites sur l'orbite prévue. Plus de 55 000 personnes ont assisté samedi dernier à deux courses de bateaux dragons à Tianjin. La ville ambitionne ainsi de promouvoir le sport de masse, le tourisme culturel et l'engagement communautaire dans ses districts côtiers et riverains à l'approche de la fête des bateaux dragons. Dans le nouveau district côtier de Binhai, 29 équipes, soit 640 athlètes, ont participé aux compétitions. La fête des bateaux dragons, une tradition vieille de 2000 ans, désormais reconnue par l'UNESCO comme patrimoine culturel immatériel, est célébrée depuis plus de deux millénaires, le cinquième jour du cinquième mois lunaire. Le noix de cajou produite dans les pays africains, entretenant des relations diplomatiques avec la Chine, ont désormais accès au marché chinois si elles répondent à un ensemble uniforme d'exigences en matière d'inspection, de quarantaine et de conditions sanitaires, a annoncé l'Administration générale des douanes de Chine. L'accès pour les pays producteurs a pris effet le 9 juin dernier. L'Afrique est le premier fournisseur mondial de noix de cajou. Auparavant, seuls quelques pays africains, dont la Guinée-Bissau, le Mozambique et la Gambie, avaient obtenu un accès en quarantaine pour leur exportation de noix de cajou vers la Chine. Suite à un partenariat établi fin mai entre le musée chinois de Saint-Xingtui et la maison française Lalique, les deux parties lancent une série d'œuvres d'art thématiques en cristal sur le thème de Saint-Xingtui, à dont on a pris récemment du musée de Saint-Xingtui. Avec ce partenariat, une série d'œuvres d'art de qualité seront lancées progressivement en 2026 et 2027. Une seule pièce d'art de collection en cristal sera dévoilée au second semestre 2026 et fera l'objet d'une vente aux enchères caritatives en octobre prochain. Les fonds récoltés seront destinés à la recherche et à la préservation de la culture de Saint-Xingtui. Début 2027, les deux parties lanceront conjointement une collection d'œuvres d'art en cristal en édition limitée, avec une cérémonie de lancement en France. À partir du milieu de l'année prochaine, des pièces en édition régulière seront également proposées et seront commercialisées en Chine et à l'étranger. Selon les évaluations de l'Union internationale pour la conservation de la nature, 90% des sites du patrimoine chinois ont obtenu une note globale excellente ou bonne, un niveau nettement supérieur à la moyenne mondiale de 61% et à la moyenne asiatique de 68%. La Chine compte désormais 15 sites inscrits au patrimoine naturel mondial et 4 sites au patrimoine reconnu, à la fois pour leurs caractéristiques culturelles et naturelles, ce qui la place en tête du classement mondial en termes de nombre. Ces sites couvrent une superficie totale de plus de 80 000 km², répartis sur 20 régions de niveau provincial, qui abritent des écosystèmes diversifiés, notamment des montagnes, des forêts, des zones humides, des déserts et des côtes. La grande finale du concours d'éloquence organisé par la Fédération pour la diplomatie et les Nations unies s'est tenue récemment à l'ambassade de Chine en France. Les 6 finalistes, tous issus d'établissements d'enseignement supérieur français, ont prononcé un discours libre autour du thème « Langue et tradition, transmettre l'héritage culturel dans un monde en évolution ». 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
3: Bienvenue à Cogito. La stratégie de sécurité japonaise franchit une nouvelle étape aussi radicale qu'inquiétante. Dernière illustration en date, l'adoption récente par le Parti libéral démocrate, PLD en sigle japonais, d'un projet de révision de 3 documents sur la sécurité nationale qui sera prochainement soumis au gouvernement. Sous le prétexte officiel de défendre le territoire national, ce projet dissimule en réalité une véritable expansion militaire. Il assouplit considérablement les restrictions en matière d'armement, de budget et de déploiement, accélérant ainsi le rythme de la préparation au combat. La conclusion s'impose d'elle-même. Les principes axés exclusivement sur la défense, adoptés par le Japon après la Seconde Guerre mondiale, n'est plus qu'une coquille vide. Le nouveau militarisme est devenu une menace concrète pour la région, voire pour le monde entier. Les 3 documents sur la sécurité nationale, actuellement en vigueur, datent de fin 2022. Ils marquaient déjà un tournant, le passage d'une stratégie purement défensive à une stratégie dotée d'une capacité de riposte. Or, le nouveau projet de révision du PLD va bien plus loin. Toutes ces mesures visent une préparation à la guerre à long terme et une intervention proactive. L'objectif est clair: ancrer profondément l'expansion militaire et la logique des combats dans les institutions nationales, l'économie, l'industrie et l'opinion, afin de faire basculer définitivement la politique de sécurité japonaise vers une orientation offensive et expansionniste. Prenons le budget de la défense. Bien que le projet n'en précise pas de montant chiffré, il exige que des fonds suffisants soient garantis pour la transformation des capacités de défense dans un délai de 5 ans. Il cite en exemple les objectifs d'augmentation de la part des dépenses militaires dans le PIB des pays comme les membres de l'OTAN ou l'Australie, laissant entendre que le Japon pourrait s'aligner sur une fourchette de 3% à 3,5%. Rappelons que le Japon affirme avoir déjà atteint, dès l'exercice 2025, soit 2 ans plus tôt que prévu, l'objectif de 2% du PIB consacré à la défense. Le budget de la défense pour l'exercice 2026 dépassera les 9 000 milliards de yens. Et l'enveloppe totale pour la période 2023-2027 s'élève à 43 milliards de yens. La conclusion est sans appel. L'escalade des dépenses militaires japonaises est désormais la norme. En matière de renforcement des capacités militaires, les projets toujours sous prétexte de concrétiser la volonté de défendre les territoires nationaux exigent clairement la mise en place d'une capacité de combat continue sur une base annuelle. Il s'agit d'approfondir les déploiements des forces offensives, introduction de nouveaux sous-marins capables d'embarquer des missiles à longue portée, mise en service de missiles de croisière longue portée et d'armes hypersoniques, développement parallèle des capacités de guerre électronique et cybernétique. En réalité, la soi-disant volonté de défendre les territoires nationaux n'est qu'un alibi au service d'une préparation générale à la guerre. Sur le plan du déploiement régional, le Japon ne cesse d'étendre son influence militaire et d'élargir son périmètre de défense. Le projet accuse sans fondement et dénigre les activités militaires normales de la Chine, tout en exagérant délibérément les tensions régionales. Cette manœuvre vise à tromper l'opinion publique japonaise et la communauté internationale pour créer un prétexte à une remilitarisation accélérée. En matière de politique nucléaire, le projet ne mentionne pas une modification des trois principes non nucléaires, mais il stipule clairement qu'il faut continuer à s'appuyer sur la force de dissuasion nucléaire américaine. Une telle disposition laisse entrevoir des risques pour une future implication dans le domaine nucléaire et révèle une attitude spéculative, voire aventuriste. Au total, ce projet démontre que la stratégie de sécurité du Japon est en pleine transformation fondamentale. Le concept de sécurité passe d'une défense passive à une offensive active. Les capacités militaires évoluent d'une défense limitée aux eaux et aux territoires nationaux vers des opérations à longue portée. Le positionnement stratégique s'étend de la sécurité régionale à une intervention mondiale. Et le modèle politique quitte le cadre d'un renforcement temporaire pour entrer dans une logique d'expansion militaire à long terme et institutionnalisée. Ces changements radicaux montrent clairement que le Japon est en train d'abandonner complètement le système pacifiste d'après-guerre. Qu'il s'agisse de nier l'histoire de l'agression pendant la Seconde Guerre mondiale et les conclusions du procès de Tokyo, d'augmenter massivement les dépenses militaires, d'assouplir les restrictions à l'exportation d'armes létales, de promouvoir la révision de la Constitution pacifiste, de faire avancer celle des trois documents sur la sécurité nationale, ou encore d'envisager de modifier les trois principes non nucléaires, le Japon accélère partout la résurgence du militarisme. En particulier, cette méthode consistant à exagérer les menaces extérieures, à dramatiser la crise existentielle et à utiliser la volonté de défense pour justifier l'expansion militaire, présente de troublantes similitudes avec la voie qu'avait empruntée le militarisme japonais avant la Seconde Guerre mondiale pour préparer ses agressions extérieures. La communauté internationale doit s'en montrer extrêmement vigilante. Les leçons de l'histoire ne sont pas lointaines. Alors que le Japon parle de paix et de défense, il s'engage en réalité à toute vitesse sur la voie de la remilitarisation. Cette politique constitue non seulement une violation des instruments du droit international que sont la déclaration du Caire, la déclaration de Potsdam et l'acte de capitulation du Japon, mais elle porte également gravement atteinte à l'ordre international d'après-guerre et menace la sécurité des pays voisins. À terme, elle mettra aussi le Japon lui-même en danger. Le nouveau projet de révision, adopté cette fois-ci par le Parti libéral-démocrate japonais, est un signal d'alarme de plus sur la voie de la remilitarisation. La communauté internationale doit unir ses forces et prendre des mesures concrètes pour ne jamais permettre, sous aucun prétexte, la résurgence du militarisme japonais.

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10: Bonjour à tous, bienvenue dans In Vivo. Ces dernières années, la Chine accueille de plus en plus d'étrangers sur son territoire. Beaucoup viennent pour créer leurs entreprises et rester ainsi en Chine avec leur famille. Font-ils face aux défis pour leur premier séjour sur le sol chinois? Finissent-ils finalement par bien s'intégrer en Chine et s'adapter à la vie chinoise? Yves Rodu est suisse, il fait partie de ces étrangers qui vivent en Chine. Il est l'invité de notre émission et va nous parler de son expérience en Chine.
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10: Avant de s'installer en Chine, le viticulteur suisse Yves Rodu a cultivé dans les établissements vinicoles à travers le monde. De Mouton Rothschild en France, à Napa Valley en Californie, en passant par les caveaux du Nouveau Monde au Brésil et au Chili. Si son ami ne lui avait pas fait une proposition, Yves Rodu n'aurait jamais imaginé que son métier et sa vie pouvaient un jour le conduire en Chine. C'était en 2014 que Rodu est venu à Shangri-La, une région montagneuse dans la province du Yunnan, au sud-ouest de la Chine. Séduit par le terroir et son climat propice à la culture de la vigne, Yves Rodu n'a pas hésité un seul instant et a décidé vite de s'installer dans le village aux alentours de la vallée de la rivière Lanzhang. Avec son épouse Hélène, de l'ethnie tibétaine née et grandie à Shangri-La, Yves Rodu a créé une société à capitaux mixte sino-suisse dans le but de préparer des vins chinois haut de gamme. Respectueux de l'environnement et de l'être humain, il insiste toujours sur la plantation biologique de la vigne. De plus, pour donner du vrai goût à ce produit disant la nature et le terroir qui est le vin, il a entamé une innovation bien audacieuse. Fermenter le vin dans les jarres en argile locale de Shangri-La. Et sa tentative a connu un franc succès sur le marché chinois. Yves Rodu, pendant votre carrière, vous avez élaboré du vin en France, au Brésil, au Chili et encore en Californie. Lorsque vous étiez déjà un vigneron émérite, vous avez décidé de venir en Chine. Donc pourquoi tournez-vous la carrière vers la Chine et pourquoi cultivez-vous la vigne à Shangri-La, au sud-ouest de la Chine?
12: Alors, premièrement, c'est un ami qui vient chaque année dans la région de Shangri-La. Faire des marches en montagne, qui a découvert cet endroit et qui s'est rendu compte qu'il y avait des vignes qui étaient plantées et qu'il y avait d'autres wineries assez prestigieuses qui s'étaient implantées ici et qui m'a proposé de venir faire des tests. Et je suis venu faire ces tests à partir de 2014 et j'ai découvert une région absolument magnifique. Des gens avec des mentalités extraordinaires. Et puis, en découvrant la vigne et en faisant mes tests de vinification, j'ai été complètement impressionné, séduit par le potentiel qualitatif qu'il y avait dans cette région de Shangri-La.
10: Est-ce que les conditions naturelles à Shangri-La sont favorables à la plantation de la vigne? Et est-ce que les conditions géologiques à Shangri-La ressemblent à celles de votre pays natal, le canton de Valais en Suisse?
12: Non, pas du tout. Alors, il faut savoir une chose. Nos vignobles, ils ne sont pas à Shangri-La. Shangri-La, c'est beaucoup trop haut en altitude et il fait beaucoup trop froid. Nos vignobles, ils sont à 5 à 6 heures de route de Shangri-La, dans la région de Techin, Meli Mountain, Meli Snow Mountain. Donc, c'est vraiment des régions qui sont beaucoup plus chaudes et beaucoup plus adaptées à la culture de la vigne. Alors, dans cette région où on a nos vignobles, effectivement, les similitudes avec le canton du Valais, d'où je viens, mes origines, sont très fortes, sont très, très fortes. Au niveau du climat, au niveau de la géologie, on a des sols qui sont beaucoup caillouteux, très peu profonds, qui conviennent parfaitement à la culture de la vigne. Et puis, au niveau du climat, on est dans des zones très chaudes, avec très, très peu de pluie. Donc, ça permet vraiment de faire de cultiver la vigne parfaitement et de faire des grands vins. À Shangri-La, on élève les vins. C'est-à-dire qu'on vinifie, on fait l'élevage des vins à Shangri-La. Alors, justement, parce qu'on est beaucoup plus haut en altitude. Et c'est très, très bon pour le vieillissement du vin. Donc, la pression atmosphérique étant moindre, les vins vieillissent beaucoup mieux. On cultive les vignes dans la région de Meli Mountain, et ensuite, on vient élever les vins à Shangri-La.
10: D'accord. C'est-à-dire, de hautes altitudes est une condition propice pour faire du vin, pour la fermentation du vin.
12: Ah, complètement, complètement, oui. D'accord. Surtout pour les vins haut de gamme, les vins de garde qu'on fait, c'est vraiment très, très propice, très positif. Et comme la nature nous donne cette possibilité de le faire, donc on s'est dit qu'on allait élever nos vins en altitude. Je prends un exemple. Il y a 4-5 ans, quand vous le dégustez, vous allez lui donner 3 ou 4 ans de plus. Donc, vous avez une maturité qui est bien meilleure. Les fruits, les tanins, la souplesse du vin se fait beaucoup plus rapidement.
10: Donc, quel cépage avez-vous choisi pour cultiver dans les vignobles à Meli Mountain? Et pour quelles raisons vous faites ce choix?
12: Alors, pour l'instant, nous avons des vignes qui étaient déjà existantes. C'est-à-dire que nous avons du Cabernet Sauvignon, du Merlot, un petit peu de Carménère, de Cabernet Clermiche. Donc, c'est des cépages, surtout pour le Cabernet Sauvignon et le Merlot, des cépages internationaux. Et puis, par la suite, on va planter d'autres cépages. On va créer nos propres domaines. On a un projet de création de nos propres domaines. Donc, on conservera le Cabernet Sauvignon, le Merlot, mais on viendra avec d'autres cépages encore.
10: Vous choisissez Merlot et c'est parce que vous pensez que ce cépage s'adapte bien au terroir au Yunnan, à Meli.
12: Oui, alors le Merlot, le Cabernet Sauvignon s'adapte parfaitement à ces terroirs, à ce climat. On va aussi planter à l'avenir de la Syrah, par exemple. Je pense qu'on pourra faire une des meilleures Syrahs du monde dans la région de Meli Snow Mountain. Okay. Et puis, on plantera aussi des cépages blancs. On fera du vin blanc aussi par la suite.
10: Alors, quant à la fermentation du vin, vous avez choisi les tonneaux fabriqués en argile locale au lieu d'utiliser les tonneaux de chêne plus traditionnels. Je pense qu'il faudrait vraiment du courage parce que personne ne l'avait fait auparavant. Pourquoi vous avez fait ce choix?
12: Alors, pour répondre à votre question, effectivement, il faut beaucoup, beaucoup, beaucoup de courage. Parce qu'on va à contresens des vins qui se font actuellement. C'est-à-dire que, pour le moment, et depuis beaucoup d'années déjà, on a énormément de vins qui sont standardisés. Et on ne veut absolument pas faire de vin standardisé. On a choisi les jarres, donc les clay pots en argile, pour favoriser deux choses. Le terroir, on veut vraiment faire ressortir le terroir dans nos vins, et on veut faire ressortir aussi toutes les qualités du raisin, sans apporter d'autres choses d'extérieur à tout cela. Je pense que la barrique a complètement dénaturé les vins, surtout les chauffes des barriques. On a complètement standardisé les vins depuis énormément d'années. Et de vinifier en jarre, c'est des vrais vins de terroir. C'est des vrais vins de raisin. On n'a aucun autre nez extérieur au raisin ou au terroir. Voyez-vous, ça fait maintenant vraiment, mais depuis les années 80, où on a beaucoup trop exagéré avec les chauffes des barriques, on a complètement standardisé le goût du vin avec les barriques. On a habitué le consommateur, malheureusement, à prendre habitude de ces goûts de barrique. D'accord. Et nous, on veut complètement s'éloigner de ça. On veut, encore une fois, faire des vrais vins de terroir, des vrais vins de raisin, sans rien apporter d'autre chose d'extérieur à cela.
10: D'accord, c'est-à-dire le vin n'est pas un produit industriel, peut être standardisé.
12: Alors, actuellement, je pense qu'une grande partie des vins, malheureusement, ils sont industriels et ils sont standardisés. Et c'est très, très dommage parce qu'on habitue la population à ses faux goûts. On amène toujours quelque chose d'extérieur au vin. Vous savez, la jarre et la barrique, plus ou moins, pour simplifier, ça travaille la même chose. Ça fait plus ou moins le même travail. Vous avez cet échange entre le vin, la terre et l'oxygène. Et pour la barrique, vous avez cet échange entre le vin, le bois et l'oxygène. Pratiquement la même chose. Simplement, avec les jarres, on n'apporte pas un autre goût en plus. On fait vraiment des vrais vins de terroir. Et depuis les années 80, les années 1980, on a complètement exagéré avec ces barriques, ces chauffes de barriques, et c'est vraiment très, très dommage.
10: Vous défendez le vrai goût du vin, c'est peut-être parce que vous êtes un viticulteur bio, si on peut dire comme ça.
12: Je pense qu'on a été, trop loin dans les élevages en barrique, dans les extractions des raisins, d'accord, tout ça. Parce qu'il y a eu ces œnologues stars, il y a eu ces critiques stars, etc. Vous savez, le bois, le bois, c'est quelque chose de très, très bien pour élever les vins aussi. C'est comme la terre, c'est la même chose. Mais on a été beaucoup trop loin dans les chauffes. Actuellement, dans le monde, on standardise tous les produits. On parle du vin aujourd'hui, on peut parler de la nourriture, on peut parler de plein d'autres choses. Et je pense qu'on doit revenir en arrière et je pense qu'on doit réhabituer les gens au vrai goût. Au vrai goût du vin, au vrai goût de la nourriture, au vrai goût des choses, au vrai goût de la vie, de la nature, à la simplicité. Je pense vraiment qu'on doit revenir en arrière. Le vin, c'est un produit noble. On n'a pas le droit de le changer. Et pourtant, depuis beaucoup d'années, on le change.
10: Il me semble... Le vigneron, le travail de vigneron ressemble à un magicien qui travaille sur la terre, qui rassemble les essences de la terre, du soleil et aussi de la vigne. Et comment qualifiez-vous ce métier de vigneron?
12: On n'est pas des magiciens. Moi, je suis exactement le contraire. Moi, j'essaye très simplement d'être à l'écoute de ce que la nature nous offre, du climat, des sols, de l'altitude, de tous ces paramètres techniques. Il faut simplement écouter la nature. Voilà. Je suis exactement le contraire d'un magicien. Notre manière de travailler, c'est une manière qui est respectueuse justement de la nature. C'est-à-dire que tous les produits phytosanitaires, les produits chimiques qui sont trop agressifs avec la nature et avec l'homme, on ne les utilise pas. Par exemple, tous les herbicides ont été complètement supprimés de nos vignobles. Tous les pesticides et les acaricides, tout ce qui est dangereux pour l'homme, pour la santé de l'homme, d'accord, et pour la nature, et pour les cours d'eau, pour les fleuves, la terre, tout ça, voyez-vous, tout ça, on a complètement supprimé. Donc, herbicides, pesticides, acaricides, on ne travaille absolument plus avec ce genre de produits agressifs.
10: Ou respecter totalement les règles de la nature.
12: On respecte complètement les règles de la nature, mm-hmm, effectivement, et on utilise un petit peu de fongicide pour lutter contre le mildiou et l'oïdium. C'est deux maladies, deux champignons qui sont présents dans les vignes. Mais encore là, on utilise des doses très très basses, mm-hmm, puisque le fait d'avoir des vignobles en altitude dans des régions sèches, le mildiou et l'oïdium se développent aussi très très peu. Donc on utilise très très peu de produits pour ces deux maladies-là. Donc voilà, c'est des choses qui nous posent problème ici. Encore une fois, je suis le premier à ne plus utiliser de produits nocifs, si on veut bien. Donc on développe la production intégrée, c'est-à-dire qu'on réintroduit des prédateurs, c'est des petites bêtes qui mangent les mauvaises bêtes, si vous voulez. Mais le problème, comme on est les seuls à faire ça, donc toutes les wineries qui sont à côté de nous utilisent des produits extrêmement forts, eh bien, ça tue tout le travail qu'on fait. Et on a même des wineries étrangères qui sont à côté de nos vignobles et qui s'en foutent aussi, qui mettent des produits très agressifs. Et c'est là où je suis très en colère parce que quand vous êtes étranger, vous arrivez dans un pays, vous devez amener de nouvelles techniques respectueuses de l'environnement, respectueuses de l'être humain, et personne ne le fait ici. Donc voilà, ça rend mon travail compliqué.
10: Et on dit que vous avez déménagé les vignobles une fois, c'est à cause de ça?
12: Alors, c'est complètement à cause de ça, oui, parce que on était présent dans un village où il y a deux wineries, trois wineries même, une grande et deux plus petites, dont une, ce sont des étrangers, qui, eux, traitent énormément avec des pesticides, des acaricides, etc. Je ne pouvais plus mettre en application mes principes respectueux de l'environnement et de l'être humain. Donc, j'ai décidé de quitter ce village pour ces raisons-là, oui. Si vous essayez de traiter très peu avec vos vignobles, il faut que ça se fasse quand même sur une grande surface. Si vos voisins traitent avec des pesticides et des acaricides, avec les dérives des produits, ça va venir sur votre vignoble à vous, d'accord, et ça va complètement détruire tout le travail que vous avez mis en place. Oui. Alors, je suis parti.
10: D'accord, oui, j'ai bien compris. Mais si on dépend beaucoup à la nature, peut-être cette année, on a une bonne production, une bonne récolte. Peut-être l'année prochaine, ça ne va très bien. Je ne sais pas pourquoi vous ne cherchez pas à une plus grande production de raisins et du vin.
12: Il y a une règle. Il y a une règle quand vous faites des vins haut de gamme, c'est que la quantité ne peut pas s'accorder avec la qualité. Pour faire des grands vins, vous êtes obligé de travailler sur des quantités relativement faibles. Ensuite, c'est vrai ce que vous dites. Mais ça, c'est dans le monde entier. Vous pouvez avoir une année qui est meilleure qu'une autre année. C'est la nature. C'est la nature qui le veut. Après, d'une fois que vous avez mis en place que moi j'essaye de mettre en place avec ces plans de traitement, après 4-5 ans, vous avez le vignoble qui s'habitue naturellement. Si vous voulez, pour parler simplement, elle s'habitue, elle a des anticorps. Alors, si vous avez une année qui est un peu plus pluvieuse, il va falloir peut-être mettre un peu plus de fongicides. Mais les fongicides, c'est quelque chose de gérable dans la gestion de l'environnement et dans la gestion de la santé de l'être humain. Par contre, tout ce qui est pesticides ou acaricides qui fassent plus chaud, plus froid ou plus de pluie, ça ne va rien changer. Ce n'est pas le climat qui va changer quelque chose. C'est que vous avez habitué vos pieds de vigne à chaque année à mettre des pesticides, des acaricides. Et tout ce qui est bon dans votre vigne, vous avez tout tué. D'accord. Avec ces pesticides et ces acaricides.
10: Je ne sais pas, dans votre vignoble, vous travaillez seul ou bien vous avez d'autres personnes pour vous assister, les Tibétains locaux pour travailler avec vous?
12: Alors, la première personne qui travaille avec moi, c'est mon épouse chinoise, qui est une femme de la région, une bandida. Voilà. Et puis après, alors, on travaille, on a un système où on loue actuellement les vignes et on utilise les familles à qui on loue les vignes. Elles travaillent pour nous et on les forme. Je suis leur professeur et je leur enseigne à tailler les vignes, comment durant toute la période végétative, donc l'été, comment ébourgeonner, comment effeuiller, etc. Tous les travaux sont sous ma responsabilité.
10: Comme vous avez évoqué tout à l'heure, le vin est un produit du terroir. Alors pour la première vendange, vous avez fait quelques 2500 bouteilles. Alors êtes-vous satisfait de la qualité de cette première production? Et quelles sont les réactions du marché chinois? Des clients chinois?
12: Alors, oui, le premier millésime, c'était 2500 bouteilles. Effectivement, c'était 2500. C'était un test encore. Et le test, on a tellement été contents, on a tellement été séduits qu'on a décidé de continuer l'aventure. C'est ces 2500 bouteilles où on s'est vraiment rendu compte du potentiel, que le vin était vraiment extraordinaire. C'est ça qui nous a décidé à continuer. Le marché chinois, quand ils dégustent, ils ont dégusté nos vins, ils ont fait « waouh ». C'est possible de faire ça en Chine. Alors ça, c'était la meilleure satisfaction pour nous. Et c'est un vin, des vins qui ont été énormément, enfin, ils ont été très très bien accueillis, très très bien accueillis ici, oui.
10: La réaction du marché chinois était hors de votre imagination ou bien vous avez déjà que le marché va accepter votre production?
12: Alors, ça a été au-delà de nos espérances, oui. Néanmoins, ça reste encore difficile. Vous savez pourquoi c'est encore difficile? Parce que le consommateur chinois a de la peine à faire confiance aux produits, aux vins chinois. C'est-à-dire que si vous mettez une bouteille d'un vin chinois sur une table et à côté vous mettez un vin européen, ils vont choisir, sans déguster, ils vont choisir le vin européen. Et ça nous pose beaucoup, beaucoup de difficultés. Parce que nous, on fait l'un des meilleurs Cabernet Sauvignon du monde maintenant, et le consommateur chinois, si vous n'êtes pas là pour lui expliquer, il ne va pas choisir ce vin-là. Il va choisir un vin d'une autre région du monde. Donc, c'est difficile. Mais c'est aussi motivant d'un côté. Ça nous pousse toujours à faire meilleur. Ça nous pousse toujours à trouver des solutions pour que le consommateur chinois connaisse ses vins et soit fier de ses propres vins. Ah. Et ce n'est pas le cas pour l'instant.
10: Comment décrivez-vous le goût de ces premiers vins?
12: C'est le vrai goût du Cabernet Sauvignon. Donc nous, on est dans des... Comme je le disais au début de l'interview, on est dans des régions qui sont assez chaudes. Donc, on part sur des notes, déjà sur des vins qui ont beaucoup de maturité. On a des vins à 14,5 voire 15 d'alcool, beaucoup de maturité, des tanins déjà très ronds, très mûrs. Et puis, alors, au nez, on a énormément de fruits, de nouveau très, très mûrs. La cerise noire, très mûre. La mûre, très mûre. Le cassis, très mûr, voyez-vous, presque compoté, presque un petit peu compoté. Donc voilà, on est sur le vrai Cabernet Sauvignon avec de très très belles matures, ce qui nous donne des vins de garde. Donc Nous, on met sur le marché maintenant notre Cabernet Sauvignon 2018. Il a 2 ans. Il est tout à fait prêt à boire maintenant. Et vous pouvez le garder 20, 25 ans, 30 ans sans aucun problème.
10: Pour l'année 2020, la pandémie de COVID-19, est-ce que la pandémie vous a imposé des conséquences négatives ou pas? Est-ce que cette crise sanitaire est un facteur négatif pour vous, pour votre caveau?
12: Non. Non. Non, alors je dirais que les 3-4 premiers mois où le virus est apparu en Chine, il y a à peu près une année. Hein.
10: Oui.
12: Donc là, effectivement, c'est du jour au lendemain, vous savez, on a été confinés, etc. Du jour au lendemain et pendant 4 mois, on n'a plus vendu une bouteille. Donc là, ça a été une période assez difficile. Mais depuis la fin du confinement a été prononcée en Chine, tout est reparti de manière très, très rapide. Très rapide. Absolument aucune conséquence. Profite de remercier de la Chine de sa gestion du virus. Et quand on voit comment ça se passe dans le reste du monde, eh bien nous, c'est vrai que pendant 4 mois, du jour au lendemain, on n'a plus rien vendu, mais ça a été exactement la même chose à la fin du confinement. On a recommencé à vendre de manière très rapide à la fin du confinement. Quoi. Donc, à part ces 4 mois, aucune conséquence.
10: D'accord.
12: On espère que ça ne va pas recommencer cette année, bien évidemment.
10: Donc, c'est pour ça que vous voyez en rose la perspective du marché du vin en Chine.
12: Alors, pas que pour ça, mais je pense qu'en Chine, il y a quelque chose d'extraordinaire, c'est que les marchés sont gigantesques, ils sont énormes. Et on se rend compte, enfin moi je me rends compte d'une chose aussi, ce qu'on peut entendre à l'étranger, c'est faux. Le Chinois est très curieux. Le Chinois veut découvrir. Il a une soif d'apprendre. Il veut découvrir des nouvelles choses. Il faut simplement lui donner confiance et lui dire qu'il y a des grands vins en Chine. Il n'a pas besoin d'aller à l'étranger chercher des vins. Il y a tout ce qu'il faut en Chine. Et ça, le jour où le peuple chinois se rendra compte de ça, alors ce sera des marchés absolument grandioses pour nous. Et ça, c'est une perspective très réjouissante pour nous. Finalement, vous savez, moi, ce que je fais, c'est donner confiance et donner plaisir aux consommateurs chinois. Et le jour où il se rendra compte de ça, alors là, ce sera génial.
10: Pour le futur, quel est votre plan? Vous avez envie d'élargir les vignobles ou bien ouvrir les magasins, je ne sais pas, dans d'autres villes chinoises? Quel est votre plan?
12: Absolument. Alors, pour l'avenir, c'est la création de nos propres vignobles. Nous sommes en train de sélectionner grandes surfaces où faire nos nouveaux vignobles. Ça, c'est le projet maintenant numéro 1, donc autour de Mailly Mountain, et de faire nos propres plantations de vin. Et puis, bien évidemment, de développer nos propres magasins de vente à Shanghai, à Pékin, et dans toutes les grandes villes de Chine.
10: Maintenant, vous habitez à Shangri-La, où est une région de rassemblement des Tibétains. Alors, quelles sont vos impressions sur la culture tibétaine et qu'est-ce que vous avez appris de cette communauté tibétaine?
12: Alors, les gens super. Ils sont très sympathiques, ils sont très accueillants, très accueillants. C'est des gens qui ont toujours le sourire. On se sent tout de suite à l'aise. Donc ça fait plaisir. Par contre, c'est une population qui n'a jamais le souci du lendemain. Donc quand vous travaillez avec eux, demain ça compte pas. Ils s'en foutent quoi en fait. Et c'est un peu plus dur pour moi. Quelque chose qui est un petit peu plus difficile pour organiser le travail. Parce que c'est des personnes qui sont assez light dans leur tête. Demain, ce n'est pas un problème. Voilà. Mais en dehors de ça, ce sont des personnes très accueillantes, très chaleureuses. Et ça, moi, j'aime beaucoup. J'aime beaucoup.
10: Qu'est-ce que

0: contre, ici, c'est beaucoup plus difficile. Ils n'ont pas du tout cette notion. Donc, je dois m'adapter. Et le fait d'être plus calme, d'être plus patient, ça me permet aussi de réfléchir mieux et puis de mieux accepter les choses.
1: Place maintenant à la musique. Et de retour, ce sera le temps de suivre le cours de chinois.

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1: 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C'est parti!
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2: Bonjour à tous, bienvenue dans Chinois au quotidien. Moi c'est Xiao Tai, je suis avec Thomas. Bonjour Thomas.
3: Salut Tai, ben voilà, c'est Thomas et c'est encore votre apprenti étudiant qui va vous apprendre en même temps que vous, pas à pas, les rudiments de la langue chinoise.
2: Eh bien, dans le cours précédent, nous avons appris certains mots pour faire des achats sur des marchés seconde main.
3: Voilà, puis ça m'a servi d'ailleurs sur les marchés d'occasion, puisque j'ai acheté une moto et ça me permet de me promener hors de Pékin. Mais avant d'aller plus loin, on va vous remettre un peu les petites phrases en tête.
2: 这是什么牌子的？ce qui signifie, c'est de quelle marque? 这是中国名牌。C'est une célèbre marque chinoise.
3: Sur ce marché, justement, des marchandises, vous pouvez dire au vendeur, il semble qu'il y a des défauts. Alors, comment dire ça en chinois, Tai ? Par souci d'économie, bien sûr, je ne veux pas dépenser trop d'argent. Alors, comment dire au vendeur, c'est je payerai ça 100 kuai au plus.
2: 最多100元。最多, ce qui veut dire au plus, au maximum.
3: Voilà, 最多。
2: 100 yuan, bien sûr, c'est 100 kuai, 100 yuan.
3: D'accord, ok. Bon, on s'écoute maintenant le dialogue en complet.
4: 这是什么牌子的？
5: 这是中国名牌。
4: 这儿有点毛病。
5: 我马上可以修好。
4: 你要多少钱？
5: 太贵了。
4: 你说多少钱？
5: 最多100元。
3: Bon, allez, la révision s'arrête là. On va maintenant voir les mots-clés du jour. Je crois qu'on est dans une pizzeria, Tai.
2: Bon, on va faire comme d'habitude, c'est-à-dire je vais donner les phrases en chinois et Thomas, tu vas les traduire en français.
3: Ok, c'est parti.
2: 我要订个披萨饼。
3: Je veux commander une pizza.
2: 怎么付钱呢？
3: Comment dois-je payer?
2: 可以货到付款。
3: Vous pouvez payer à la livraison.
2: 你说一个时间。
3: Dites-moi une heure.Avec le développement de la nouvelle technologie, les achats deviennent de plus en plus faciles, ça tout le monde le sait. Avec un simple téléphone, vous pouvez avoir à peu près tout ce que vous voulez, Tai.
2: Oui, tout à fait. Par exemple, si vous voulez commander un pizza, vous pouvez ainsi dire 我要订个披萨饼。
3: 我要订个披萨饼。
2: 我veut dire je.
3: 我
2: 要 est dans le sens de vouloir.
3: 要
2: 订 veut dire commander.
3: Ding.
2: Que est un spécificatif.
3: Ge.
2: Pizza bing veut dire pizza.
3: Pizza bing.
2: Donc la phrase au complet, 我要订个披萨饼.
3: Allez, on s'écoute le premier dialogue.
4: 喂，你好，我要订一个披萨饼。
5: 大的还是小的？
4: 大的。
3: Bon allez, j'ai compris, c'est pas très difficile. Comment commander une pizza ?
2: Oui, c'est ça. En effet, la personne dit au téléphone au vendeur qu'elle souhaite commander un pizza et puis l'autre lui demande la taille qu'elle veut.
3: Voilà, exactement. Donc, une pizza, c'est grand ou petit. Alors, taille, comment dit-on grand ?
2: Tade.
3: Tade. Ok. Et petite ?
2: Xiaode.
3: Xiaode. Voilà. Donc, maintenant, vous pouvez à peu près commander une pizza au téléphone. Maintenant, on va voir une nouvelle phrase. Comment puis-je payer ? Alors, comment dit-on ça en chinois, Tai ?
2: Zama fu tian.
3: Zama fu tian.
2: Zama veut dire comment ?
3: Zama.
2: Fu tian, payer.
3: Fu tian.
2: Zama fu tian.
3: Zama fu tian. Qui veut dire comment dois-je payer ? Ou comment puis-je payer ? C'est ce que vous pouvez demander au vendeur par téléphone.
2: Tout à fait. Bon, maintenant, on va écouter le deuxième dialogue.
4: 怎么付钱呢？
5: 可以货到付款。
4: 请送到北京大学西门吧。
5: 好的。
2: Voilà, vous venez d'entendre le deuxième dialogue. Dans ce dialogue, la première personne demande au vendeur comment pourrait-elle payer et l'autre lui dit qu'elle pourrait payer à la livraison. 可以货到付款。Et puis la première personne lui demande de livrer le pizza.À l'entrée ouest de l'université de Beijing, 请送到北京大学西门. Voilà, c'est l'essentiel de ce deuxième dialogue.
3: Allez, on passe à autre chose, Tai. Alors, on te propose de payer par Internet ou par mandat postal, mais personnellement, je trouve qu'il est plus pratique de payer à la livraison. Parce que tu peux payer après avoir examiné, bien sûr, la qualité des produits. Alors, comment dire en chinois « pouvoir payer à la livraison » ?
2: Que yi huo dao fu quan. Que yi veut dire pouvoir.
3: Que yi.
2: Huo dao fu quan veut dire payer à la livraison.
3: Huo dao fu quan.
2: Huo dao fu quan.
3: Huo dao fu quan.
2: Que yi huo dao fu quan. Cela signifie vous pouvez payer à la livraison.
3: Ok, on s'écoute une nouvelle fois le deuxième dialogue.
2: Allez.
4: 怎么付钱呢?
5: 可以货到付款。
4: 请送到北京大学西门吧。
5: 好的。
3: Et ensuite, je veux savoir quand est-ce que la pizza me sera livrée. Alors, comment dit-on en chinois, Tai, donnez-moi ou dites-moi une heure pour la livraison.
2: En général, on va dire 您说一个时间.
3: 您说一个 Je tiens.
2: Nin, vous.
3: Nin.
2: Shuo, dans le sens de dire, donner.
3: Shuo.
2: Yige, veut dire un ou une.
3: Yige.
2: Shi tiens, heure.
3: Je tiens.
2: Nin, shuo, yige, shi tiens.
3: Nin, shuo, yige, shi tiens.
2: Ce qui veut dire dites-moi une heure.
3: Voilà. Allez, on s'écoute le dialogue 3.
4: Nin, qui dien n'en son dao?
5: Nin, shuo, yige, shi tiens.
4: 大概12点吧.
3: Tai, tu vas nous dire les phrases en chinois, je vais les dire en français. Je pense que la nouvelle phrase, ça voulait dire, et la première phrase, quand pouvez-vous arriver?
2: 您几点能送到?
3: La seconde phrase, donnez-moi ou dites-moi une heure.
2: 您说一个时间.
3: Et le livreur a répondu à peu près vers midi.
2: 大概12点.
3: Bon allez, on se réécoute toutes les phrases clés d'aujourd'hui et ensuite on passe à notre rubrique ABC de la culture chinoise.
2: Bon, comme d'habitude, je vais donner les phrases en chinois et Thomas, tu vas les traduire en français. 我要订个比萨饼.
3: Qui veut dire « je veux commander une pizza ».
2: 怎么付钱呢?
3: Ça veut dire « comment dois-je payer ?»
2: 可以货到付款.
3: Vous pouvez payer à la livraison.
2: 您说一个时间.
3: Donnez-moi ou dites-moi une heure. Allez, on se réécoute les trois dialogues en complet pour aujourd'hui avant de passer à notre rubrique ABC de la culture chinoise.
4: 喂,你好,我要订一个比萨饼.
5: 大的还是小的?
4: 大的,怎么付钱呢?
5: 可以货到付款.
4: 请送到北京大学西门吧.
5: 好的.
4: 您几点能送到?
5: 你说一个时间?
4: 大概12点吧.
3: Voilà notre rubrique ABC de la culture chinoise où je crois qu'aujourd'hui, Tai, on va parler de développement et de nouvelles technologies.
2: Oui, en Chine comme ailleurs, l'informatique connaît un développement très rapide. L'Internet offre aux consommateurs une nouvelle façon de faire des achats, par exemple, et quand vous voulez conclure une affaire par le biais de web, il y a quelques points qu'on aimerait vous rappeler.
3: Alors d'abord sur Internet, vu qu'on ne peut pas voir le vrai produit qu'on a l'intention d'acheter, il faut demander une facture afin de servir de preuve en cas de litige ou si on veut retourner le produit. D'ailleurs, il faut tenir compte de la réputation du vendeur, c'est très important. Ensuite, si vous payez à l'aide d'une carte de crédit, il vaut mieux changer chaque fois votre mot de passe à l'issue de chaque transaction, ça dissuade les hackers et les pirates sur Internet. Mais le mieux est encore de choisir le paiement directement à la livraison. Enfin, retenez un principe général, comparez toujours avant de choisir.
2: Ok, c'est tout pour aujourd'hui.
3: Allez, à la prochaine, Tai.
2: À la prochaine fois, au revoir.
6: 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Merci de l'avoir suivi. 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Au revoir et à la prochaine.
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0: un mort et 8 blessés. Tel est le bilan d'un séisme de magnitude 6,3 survenu mardi à 23h dans la préfecture autonome mongole et tibétaine de Haixi, dans la province du Qinghai, au nord-ouest de la Chine, ont annoncé les secouristes. Des milliers d'habitants, d'élèves et d'enseignants des écoles primaires, secondaires, ainsi que des maternelles locales ont été évacués vers 5 sites d'hébergement provisoire où les produits de première nécessité leur ont été fournis. Plus de 12 millions d'offres d'emploi ont été proposées aux jeunes diplômés lors de la dernière campagne de recrutement de printemps en Chine. Clôturé récemment, cet événement national a permis à 674 000 employeurs de proposer de millions de postes. Grâce à 23 000 salons de l'emploi en ligne et en présentiel, la campagne a attiré plus de 13 millions de visites de jeunes diplômés en recherche d'emploi. La Chine a lancé lundi une fusée porteuse Li Tian-1 Y-14 avec 8 satellites à son bord. La fusée a décollé à 11h44 heure de Beijing depuis une zone pilote d'innovation spatiale commerciale dans le nord-ouest de la Chine et réussi à placer les satellites sur l'orbite prévue. Plus de 55 000 personnes ont assisté samedi dernier à deux courses de bateaux dragons à Tianjin. La ville ambitionne ainsi de promouvoir le sport de masse, le tourisme culturel et l'engagement communautaire dans ses districts côtiers et riverains à l'approche de la fête des bateaux dragons. Dans le nouveau district côtier de Binhai, 29 équipes, soit 640 athlètes, ont participé aux compétitions. La fête des bateaux dragons, une tradition vieille de 2000 ans, désormais reconnue par l'UNESCO comme patrimoine culturel immatériel, est célébrée depuis plus de 2 millénaires, le 5e jour du 5e mois lunaire. Le noix de caillou produite dans les pays africains entretenant des relations diplomatiques avec la Chine ont désormais accès au marché chinois si elles répondent à un ensemble uniforme d'exigences en matière d'inspection, de quarantaine et de conditions sanitaires, a annoncé l'Administration générale des douanes de Chine. L'accès pour les pays producteurs a pris effet le 9 juin dernier. L'Afrique est le premier fournisseur mondial de noix de caillou. Auparavant, seuls quelques pays africains, dont la Guinée-Bissau, le Mozambique et la Gambie, avaient obtenu un accès en quarantaine pour leur exportation de noix de caillou vers la Chine. Suite à un partenariat établi fin mai entre le musée chinois de Saint-Xingdui et la maison française Lalique, les deux parties lancent une série d'œuvres d'art thématiques en cristal sur le thème de Saint-Xingdui, à Donapris récemment du musée de Saint-Xingdui. Avec ce partenariat, une série d'œuvres d'art de qualité seront lancées progressivement en 2026 et 2027. Une seule pièce d'art de collection en cristal sera dévoilée au second semestre 2026 et fera l'objet d'une vente aux enchères caritatives en octobre prochain. Les fonds récoltés seront destinés à la recherche et à la préservation de la culture de Saint-Xingdui. Début 2027, les deux parties lanceront conjointement une collection d'œuvres d'art en cristal en édition limitée, avec une cérémonie de lancement en France. À partir du milieu de l'année prochaine, des pièces en édition régulière seront également proposées et seront commercialisées en Chine et à l'étranger. Selon les évaluations de l'Union internationale pour la conservation de la nature, 90% des sites du patrimoine chinois ont obtenu une note globale excellente ou bonne, un niveau nettement supérieur à la moyenne mondiale de 61% et à la moyenne asiatique de 68%. La Chine compte désormais 15 sites inscrits au patrimoine naturel mondial et 4 sites au patrimoine reconnu, à la fois pour leurs caractéristiques culturelles et naturelles, ce qui la place en tête du classement mondial en termes de nombre. Ces sites couvrent une superficie totale de plus de 80 000 km², répartis sur 20 régions de niveau provincial, qui abritent des écosystèmes diversifiés, notamment des montagnes, des forêts, des zones humides, des déserts et des côtes. La grande finale du concours d'éloquence organisé par la Fédération pour la diplomatie et les Nations unies s'est tenue récemment à l'ambassade de Chine en France. Les 6 finalistes, tous issus d'établissements d'enseignement supérieur français, ont prononcé un discours libre autour du thème « Langue et tradition, transmettre l'héritage culturel dans un monde en évolution ». 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
3: Bienvenue à Cogito. La stratégie de sécurité japonaise franchit une nouvelle étape aussi radicale qu'inquiétante. Dernière illustration en date, l'adoption récente par le Parti libéral démocrate, PLD en sigle japonais, d'un projet de révision de 3 documents sur la sécurité nationale qui sera prochainement soumis au gouvernement. Sous le prétexte officiel de défendre le territoire national, ce projet dissimule en réalité une véritable expansion militaire. Il assouplit considérablement les restrictions en matière d'armement, de budget et de déploiement, accélérant ainsi le rythme de la préparation au combat. La conclusion s'impose d'elle-même. Les principes axés exclusivement sur la défense, adoptés par le Japon après la Seconde Guerre mondiale, n'est plus qu'une coquille vide. Le nouveau militarisme est devenu une menace concrète pour la région, voire pour le monde entier. Les 3 documents sur la sécurité nationale, actuellement en vigueur, datent de fin 2022. Ils marquaient déjà un tournant, le passage d'une stratégie purement défensive à une stratégie dotée d'une capacité de riposte. Or, le nouveau projet de révision du PLD va bien plus loin. Toutes ces mesures visent une préparation à la guerre à long terme et une intervention proactive. L'objectif est clair: ancrer profondément l'expansion militaire et la logique de combat dans les institutions nationales, l'économie, l'industrie et l'opinion, afin de faire basculer définitivement la politique de sécurité japonaise vers une orientation offensive et expansionniste. Prenons le budget de la défense. Bien que le projet n'en précise pas de montant chiffré, il exige que des fonds suffisants soient garantis pour la transformation des capacités de défense dans un délai de 5 ans. Il cite en exemple les objectifs d'augmentation de la part des dépenses militaires dans le PIB des pays comme les membres de l'OTAN ou l'Australie, laissant entendre que le Japon pourrait s'aligner sur une fourchette de 3% à 3,5%. Rappelons que le Japon affirme avoir déjà atteint, dès l'exercice 2025, soit 2 ans plus tôt que prévu, l'objectif de 2% du PIB consacré à la défense. Le budget de la défense pour l'exercice 2026 dépassera les 9 000 milliards de yens et l'enveloppe totale pour la période 2023-2027 s'élève à 43 milliards de yens. La conclusion est sans appel. L'escalade des dépenses militaires japonaises est désormais la norme. En matière de renforcement des capacités militaires, les projets toujours sous prétexte de concrétiser la volonté de défendre les territoires nationaux exige clairement la mise en place d'une capacité de combat continue sur une base annuelle. Il s'agit d'approfondir les déploiements des forces offensives, introduction de nouveaux sous-marins capables d'embarquer des missiles à longue portée, mise en service de missiles de croisière longue portée et d'armes hypersoniques, développement parallèle des capacités de guerre électronique et cybernétique. En réalité, la soi-disant volonté de défendre les territoires nationaux n'est qu'un alibi au service d'une préparation générale à la guerre. Sur le plan du déploiement régional, le Japon ne cesse d'étendre son influence militaire et d'élargir son périmètre de défense. Le projet accuse sans fondement et dénigre les activités militaires normales de la Chine, tout en exagérant délibérément les tensions régionales. Cette manœuvre vise à tromper l'opinion publique japonaise et la communauté internationale pour créer un prétexte à une remilitarisation accélérée. En matière de politique nucléaire, le projet ne mentionne pas une modification des trois principes non nucléaires, mais il stipule clairement qu'il faut continuer à s'appuyer sur la force de dissuasion nucléaire américaine. Une telle disposition laisse entrevoir des risques pour une future implication dans le domaine nucléaire et révèle une attitude spéculative, voire aventuriste. Au total, ce projet démontre que la stratégie de sécurité du Japon est en pleine transformation fondamentale. Le concept de sécurité passe d'une défense passive à une offensive active. Les capacités militaires évoluent d'une défense limitée aux eaux et aux territoires nationaux vers des opérations à longue portée. Le positionnement stratégique s'étend de la sécurité régionale à une intervention mondiale. Et le modèle politique quitte le cadre d'un renforcement temporaire pour entrer dans une logique d'expansion militaire à long terme et institutionnalisée. Ces changements radicaux montrent clairement que le Japon est en train d'abandonner complètement le système pacifiste d'après-guerre. Qu'il s'agisse de nier l'histoire de l'agression pendant la Seconde Guerre mondiale et les conclusions du procès de Tokyo, d'augmenter massivement les dépenses militaires, d'assouplir les restrictions à l'exportation d'armes létales, de promouvoir la révision de la Constitution pacifiste, de faire avancer celle des trois documents sur la sécurité nationale, ou encore d'envisager de modifier les trois principes non nucléaires, le Japon accélère partout la résurgence du militarisme. En particulier, cette méthode consistant à exagérer les menaces extérieures, à dramatiser la crise existentielle et à utiliser la volonté de défense pour justifier l'expansion militaire présente de troublantes similitudes avec la voie qu'avait empruntée le militarisme japonais avant la Seconde Guerre mondiale pour préparer ses agressions extérieures. La communauté internationale doit s'en montrer extrêmement vigilante. Les leçons de l'histoire ne sont pas lointaines. Alors que le Japon parle de paix et de défense, il s'engage en réalité à toute vitesse sur la voie de la remilitarisation. Cette politique constitue non seulement une violation des instruments du droit international que sont la déclaration du Caire, la déclaration de Potsdam et l'acte de capitulation du Japon, mais elle porte également gravement atteinte à l'ordre international d'après-guerre et menace la sécurité des pays voisins. À terme, elle mettra aussi le Japon lui-même en danger. Le nouveau projet de révision, adopté cette fois-ci par le Parti libéral-démocrate japonais, est un signal d'alarme de plus sur la voie de la remilitarisation. La communauté internationale doit unir ses forces et prendre des mesures concrètes pour ne jamais permettre, sous aucun prétexte, la résurgence du militarisme japonais.

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0: Bonjour à toutes et à tous, bienvenue à l'écoute de l'émission Classeco. Avec le développement éco-social ainsi que le progrès technologique, un grand nombre de nouveaux métiers apparaissent. Quels sont-ils? La digitalisation et la robotisation de l'économie auront quels impacts sur le monde d'emploi? Quels sont les avantages des nouveaux métiers émergents? Pour trouver les réponses, je vous invite à suivre cette émission. Ne quittez pas, Classeco commence tout de suite.
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2: La création d'emplois est un sujet de société très important et aujourd'hui nous allons parler de nouveaux métiers qui font l'actualité maintenant sur les réseaux sociaux. Et pour en parler, nous avons le plaisir de recevoir dans notre studio quatre journalistes dont certains d'entre eux sont allés explorer les nouveaux métiers sur le terrain. On a Christelle Danyambaya, Tai Xueqing, et Nicolas Hiruizin et Yves Mouillet. Et aussi par visioconférence, nous avons le plaisir de recevoir Olga Domanova, ingénieure en IA chez Schlumberger, et Aldin Faré, producteur dans l'audiovisuel et podcasteur. Alors, on va commencer par Christelle, je pense, parce que vous êtes allée sur le terrain pour explorer les nouveaux métiers. Quels sont les nouveaux métiers qui vous ont laissé une impression particulière?
3: Le nouveau métier qui m'a le plus touchée, ça serait les pros, les responsables de l'entreposage. Pour expliquer vraiment terre à terre, ce sont des personnes qui s'occupent du rangement chez nous. Donc des personnes viennent chez vous, ils rangent tout, de la cuisine, la salle de bain, en passant par les jouets des enfants. Et au fait,
2: l'impression... Ce ne sont pas simplement les femmes de ménage.
3: Ben non, ce ne sont pas des femmes de ménage, ce sont des gens qui ont été formés pour pouvoir exercer ce métier. Et ce métier a été récemment reconnu par le gouvernement chinois comme étant un métier comme les autres. Mmh. Et c'est-à-dire que les femmes qui se donnent à cette pratique, ce sont des gens, des personnes qui ont soit eu des problèmes avec le travail précédent, qui se sont reconverties, ou des personnes qui n'arrivaient pas à trouver de l'emploi et qui, grâce à ce nouveau métier, peuvent faire quelque chose. Et c'est un métier vraiment qui touche et qui peut intéresser tout le monde. On n'a pas besoin de beaucoup de diplômes. Il est super très bien payé.
2: Ah et, ouais, ça coûte
3: oui.
2: cher. Hein.
3: Ah oui, oui, oui, oui, oui. Et j'ai été vraiment particulièrement vraiment
2: impressionnée
3: par ce nouveau métier qui, je crois, prendra de l'ampleur dans les années à venir.
4: Ça consiste en quoi exactement?
3: Ça consiste en fait, ce sont des dames, c'est en service, qui s'occupent de ranger chez vous. C'est-à-dire,
2: vraiment
3: vous les appelez,
2: rangé,
3: voilà, ils vous les appelez, ils viennent chez vous, ils vous disent, voilà, dans votre garde-robe, il faut aligner les choses comme ça, il faut le faire comme ça. Et ce qui est bien, c'est que après qu'ils aient fait ce rangement-là, vous, ça vous laisse l'idée de la manière comment optimiser votre espace, en fait. Donc, des fois, on est chez soi, on n'a pas le temps, soit on ne sait pas comment ranger. Avec toutes nos activités, des fois, le week-end, on n'a que le week-end pour se reposer. Donc, ce sont des personnes qui vont venir chez vous et ils vont vous donner vraiment un fil conducteur à suivre, de la cuisine, la salle de bain, les habits, l'armoire, jusqu'au jouet des enfants. Et c'est vraiment... impressionnant. Ce sont des femmes, comme j'ai dit, la plupart des femmes. Il y avait deux ou trois hommes qui ont suivi la formation, qui ont été encadrés et ils ont bien sûr des outils qui vont avec pour le rangement, pour le nettoyage et pour vraiment ça m'a beaucoup, ça m'a séduit. Et on retrouve ces centres dans presque toute la Chine. Je veux dire, il y a plusieurs régions. Cette dame a créé les centres dans plusieurs régions. Elle nous a un peu raconté l'histoire des femmes. C'était des femmes qui n'avaient plus trouvé de travail ou qui ne pouvaient plus travailler à cause d'un petit handicap ou d'un truc comme ça. Mais très vite, elle les a formées. Et,
2: c'est des femmes de ménage de haut de gamme, en quelque sorte.
3: Voilà, femmes de ménage de haut de gamme, mais voilà, très important pour nous et ça m'a vraiment beaucoup.
2: Il faut dire
3: que les prix ne sont pas très abordables. Ce n'est pas donné à tous aussi. Hein. Voilà, solliciter un service tel que les professionnels du rangement, ce n'est pas donné à tous.
4: C'est pour les ménages aisés. Ouais.
3: Ah bah oui. Parce que c'est
2: en plus tout là.
4: Ça m'intéresse. J'ai tendance à laisser mes affaires un peu partout. Ouais. Donc, parfois, je me fais gronder. Donc, ouais, quelqu'un qui m'aiderait à ranger pour me donner des idées, pourquoi pas.
2: Ouais, c'est pas mal.
4: Au moins une fois.
2: Mais vous êtes allé voir d'autres choses.
4: Oui, alors moi, je suis plutôt dans une entreprise de haute technologie, on va dire. Hein, spécialisée dans les logiciels d'intelligence artificielle pour les robots. Et voilà, donc j'ai pu voir ça de très près, voir comment ces nouveaux... en fait, cette nouvelle technologie peut faire des choses comme on n'a pas pensé avant, par exemple... Avoir on parle souvent des animaux comme ça, des faux animaux, des robots animaux comme ça qui peuvent interagir avec les humains. Donc ils peuvent bouger, ils peuvent sauter, ils peuvent écouter, entendre, donc réagir au son. Et donc ça, c'était assez amusant. Donc peut-être que ça va prendre de l'ampleur hein, au fur et à mesure du temps, parce que les gens ont des animaux de compagnie, mais peut-être qu'ils veulent aussi une solution de facilité parfois. Avec un robot, on a moins besoin de s'en occuper. Et sinon aussi pour les robots de rangement, hein, pour la livraison.
2: Ah, les robots de rangement, attends.
5: Ah, oui. Suite, là, il y a de la concurrence.
2: Ah, oui.
4: Parce qu'on sait que c'est pour les livraisons, pour les colis en fait. Hein, ça, c'est pour les entreprises.
2: Ah, ouais.
4: Hein, donc,
2: ça nous assure.
4: Voilà, c'est un peu différent.
2: Ça me rassure.
4: Donc c'est simplement pour parce qu'on a besoin évidemment de... Normalement, beaucoup de main-d'œuvre hein, pour prendre les colis, les ranger dans ces entreprises de livraison. Hein, on voit à quel point le commerce en ligne est développé en Chine. Et donc, avec ces robots-là, ils sont programmés pour recevoir des colis, se déplacer suivant un certain chemin et les mettre dans certains endroits. Donc ça, c'est une programmation. Et ils suivent en fait ce chemin pour pouvoir déposer les colis de manière automatisée. Donc ça, c'est vraiment aussi, une tendance hein, qui se développe, hein, l'automatisation dans les entreprises de livraison. Il y avait aussi beaucoup de choses sur les drones, par exemple, aussi. Hein. Il y a beaucoup de ces petits éléments, comme ça, ils essayent d'utiliser l'intelligence artificielle pour augmenter l'efficacité de ces choses-là.
2: Je vois quand même, c'est une tendance qu'on est devenu de plus en plus spécifique et plus en plus professionnel, profond dans un métier. Et Yves, quelle est votre idée?
5: Alors, moi, j'ai fait un reportage sur une professionnelle, donc c'est plutôt l'inverse de Nicolas. Moi, la personne en question, c'est une guide horticole et forestière qui s'efforce de réparer les dégâts causés par les nouvelles technologies. Par exemple, le stress que ça peut engendrer à force d'utiliser son téléphone portable, la lumière bleue, le fait d'être disponible tout le temps, le fait de vivre dans une grande ville avec le stress que ça encourt, en fait, cette personne-là propose des thérapies pour se rapprocher avec la nature. Donc, par exemple, on revient vers des choses beaucoup plus traditionnelles, comme le yoga ou les jardins plus traditionnels, comme ça pouvait se faire dans les dynasties anciennes chinoises. Et puis, là encore, on revient à des animaux naturels, pas des robots, avec des gens qui vont s'occuper d'animaux et des choses comme ça. Donc, ce qui est très intéressant, c'est là, les gens se retrouvent ensemble et s'écoute. Dans la société moderne, on a malheureusement souvent, on n'a pas le temps de prendre le temps. Et là, dans ces centres spécialisés, on vous dit, regardez, ouvrez les yeux, reposez-vous. Il est temps de vous requinquer, de vous ressourcer. Et j'ai trouvé ça très intéressant parce que ce genre de centre, finalement, le fait de vivre à la campagne, c'est vrai qu'on peut s'en passer, je pense. Mais dans une ville, dans la

0: plupart des mégalopoles, suivre ce genre de thérapie, suivre ce genre de stage, effectivement, moi-même, en ayant fait ce reportage, ça m'a fait énormément de bien.
1: Et Tajeti, vous êtes chinoise, donc oui. Comment voyez-vous l'émergence de ces nouveaux métiers et quel genre de changement de société que vous pouvez constater?
2: D'accord. Alors moi, je ne suis pas allée sur le terrain pour expérimenter, mais j'ai regardé votre série de reportages. Par contre, le métier que Nicolas a appris, ça me rassure plutôt par rapport à la place de l'homme, par rapport à la place de l'humain. Justement dans ce monde qui est en train de devenir super moderne, super sophistiqué, parce que tant qu'un robot a toujours besoin d'un ingénieur humain pour le développer, pour le gérer, pour le programmer, pour le maintenir, ben, il n'y a pas de danger qu'on soit remplacé demain. Après, je pense que l'apparition de tous ces nouveaux métiers nous apprennent énormément sur l'évolution de la société chinoise par rapport, bien sûr, d'abord au développement de la technologie, mais il y a aussi le changement de mode de vie. Hein. Je pense que le besoin de faire appel à une spécialiste de rangement, ça vient bien sûr avec la société de la consommation et l'accélération du rythme de vie. Et puis, j'ai pensé à un autre métier que nous n'avons pas encore abordé jusqu'à présent, mais qui est montré aussi dans votre série de reportages. C'est celui de l'ingénieur en restauration des terres humides. Et je crois que l'apparition de ce genre de métier, on peut considérer que c'est aussi le résultat de la division sociale du travail, ou peut-être plus exactement de la subdivision sociale du travail, parce que je me demande si certaines tâches de ce métier faisaient déjà partie du travail d'un paysagiste ou d'un urbaniste, mais l'apparition de ce genre de métier est bien sûr aussi le résultat de la prise de conscience de la société par rapport à certains grands thèmes de notre temps, tels que le changement climatique, la protection de l'environnement, etc.
1: En fait, vous avez évoqué un point, c'est que la possibilité qu'on soit remplacé demain, je pense que vous avez mentionné beaucoup de choses qui concernent la Chine, mais est-ce que l'humanité va être remplacée demain par des robots? C'est un problème planétaire. Hein. Et on voit récemment l'apparition de cette chatbot ChatGPT qui a fait vraiment un buzz sur les réseaux sociaux. Et en fait, on a interrogé Océan Olin, directeur commercial d'Acia Technologies. C'est une start-up deep tech française développant des outils d'intelligence artificielle pour l'ingénierie, qui utilise lui-même ChatGPT dans son travail. Et il ne peut pas participer en temps réel à notre émission, donc on lui a posé deux questions, donc voilà sa réponse. D'abord, je lui ai demandé, comme ChatGPT rencontre un succès fulgurant, est-ce que ça marque vraiment un tournant dans le paysage de l'intelligence artificielle? Et on va écouter sa réponse.
3: Je la trouve très intéressante, cette question. C'est, au final, ces nouveaux outils d'OpenAI, dont ChatGPT, aujourd'hui, ils font le buzz, ils sont adoptés par beaucoup de personnes, ils font beaucoup de parler d'eux en Chine, en particulier récemment. Est-ce qu'ils vont amener une accélération de l'adoption et du développement de technologies d'intelligence artificielle? Et la réponse à ça, bien sûr, c'est oui. L'adoption, elle est phénoménale pour ChatGPT, il faut s'en rendre compte. Il a fallu à Facebook plusieurs mois pour atteindre des niveaux d'adoption similaires à ce que ChatGPT a fait en quelques jours. Pareil pour Apple. Et donc, la grande réussite de ChatGPT, et c'est Kai Fu Lee d'ailleurs qui le dit, un grand expert d'intelligence artificielle chinois, qui nous dit que ce qu'a réussi ChatGPT, c'est petit 1, l'adoption de masse de technologies d'intelligence artificielle relativement avancées, et petit 2, la démystification de ces technologies. Parce que désormais, ça nous parle, l'intelligence artificielle. On voit à quoi ça sert, on peut l'utiliser, on peut l'inclure dans notre quotidien. Et ça, auparavant, c'est quelque chose qui n'existait pas ou qui était réservé, au final, au domaine un peu industriel, technique. Aujourd'hui, n'importe quel utilisateur qui n'est pas technique peut venir utiliser ChatGPT. Et ça, c'est vraiment un game changer. Et donc, bien sûr, ce qui se passe, c'est que tous les compétiteurs d'OpenAI, mais vous savez qu'OpenAI est en fait associé d'une certaine manière à Microsoft.

0: Et donc, tous les autres géants de l'Internet qui sont en capacité de produire de tels outils, en fait, se mettent en marche pour venir proposer des compétiteurs de ChatGPT. Et on ne sait toujours pas aujourd'hui si Microsoft, en associant ChatGPT à son moteur de recherche Bing, va venir complètement renverser la donne par rapport à Google. On sait aujourd'hui que le moteur de recherche de Microsoft n'est pas très utilisé par rapport à Google. Est-ce que la donne va changer grâce à ChatGPT? Et donc, toute cette attention et tout ce mouvement qui est fait par les géants du web va bien sûr amener à un regain de talent et de ressources dans ces domaines-là, et donc bien sûr, ça va venir accélérer le développement autour de l'intelligence artificielle et dans ce cas-ci des intelligences un peu conversationnelles, hein, puisque c'est ce qu'est au final ChatGPT.
1: Et la deuxième question, c'est que, bon, c'est le point que vous avez évoqué. Comme ChatGPT est super compétent dans beaucoup de tâches, est-ce qu'il y a une menace qu'il y a une perte d'emploi importante dans le futur suite au développement justement de ces technologies d'intelligence artificielle? Donc, on va écouter sa réponse.
0: Il faut tout de même pas oublier que l'intelligence, c'est pas nouveau. Hein. On a déjà mis de l'intelligence à un certain niveau, bah, dans des robots par exemple. Et la révolution industrielle, la robotisation des usines, c'est pas quelque chose de nouveau. On a déjà remplacé et transformé énormément de métiers qui n'ont plus vraiment lieu d'exister aujourd'hui. Il faut pas oublier aussi qu'il y a une évolution des populations qui fait que des métiers qui auparavant étaient très durs physiquement, enfin qui continuent d'être durs physiquement et que l'on considère aujourd'hui à faible valeur ajoutée, eh ben, les jeunes hein, qui sortent d'école, qui sortent d'université, ils veulent plus vraiment aller vers ces métiers. Et donc il faut trouver un moyen pour tout de même assurer ces fonctions alors qu'on n'a pas la ressource humaine. Et donc l'IA, encore une fois, va pouvoir venir aider hein, sans venir remplacer un humain, puisqu'en fait l'humain n'y est pas. Et donc, on peut voilà, modérer un peu les opinions autour du remplacement de l'humain par l'IA. Cependant, Kai-Fu Lee, encore une fois, pour le citer, nous dit que les premiers métiers qui vont être remplacés, comme je le disais, c'est des métiers répétitifs, hein, à faible demande un peu intellectuelle. En revanche, tous les métiers qui sont à plus forte demande intellectuelle vont éventuellement aussi être impactés. Dans des âges un peu plus lointains, peut-être dans 5 ans, dans 10 ans. Et puis enfin, les derniers métiers qui seront impactés, au final, c'est les métiers des créatifs. Hein, parce que l'aspect de l'art, de la création, bah, c'est beaucoup plus difficile à coder, c'est beaucoup plus difficile à expliquer à une IA pour qu'elle soit capable de reproduire la façon dont un humain le ferait. On peut néanmoins voir que ce dernier point est petit à petit challengé, puisque OpenAI, la société derrière ChatGPT, a également publier un logiciel qui s'appelle DALL-E, qui n'est pas le seul, mais qui permet de faire de la génération d'images sur la base d'une demande écrite. Et on voit de plus en plus d'artistes qui commencent à faire de l'art généré par IA, et tout un débat qui commence à se créer autour de, au final, qu'est-ce que l'art? Est-ce qu'une image, un tableau créé par une intelligence artificielle peut être considéré comme de l'art? Pareil pour la musique. Il y a aujourd'hui des intelligences artificielles qui sont capables de composer de la musique. Est-ce qu'on peut juger ça au même titre qu'une musique composée par un compositeur humain? Et donc on voit bien que même sur des métiers créatifs, au final, on commence à avoir de forts impacts de l'IA et qu'il faut repenser complètement la façon dont on accorde de la valeur à un contenu qui est proposé par une IA. Voilà. Donc, un peu de matière pour la réflexion, c'est un domaine passionnant, c'est un domaine en pleine évolution. Je pense que personne n'a la réponse aujourd'hui. Les grands experts du domaine ne s'accordent pas forcément sur leur vision. Et donc voilà, les années à suivre vont être passionnantes. Et bien sûr qu'en Chine, avec Baidu notamment, qui cherche à lancer prochainement un compétiteur de ChatGPT, on va voir beaucoup d'entrain autour de ce sujet.
1: Alors, je pense que je vais tourner vers Olga, qui travaille elle-même. Je pense, Olga, vous avez déjà, en quelque sorte, vous travaillez dans ce genre de nouveau métier qui concerne l'intelligence artificielle, un métier qui n'existait pas il y a 10 ans ou il y a 20 ans. Donc, quel est votre regard là-dessus?
2: Ah, d'abord, merci pour vos questions. Je trouve le thème de ce programme très intéressant. Je dirais que la première question, si on pourrait dire que ChatGPT, ça a vraiment marqué un changement Je suis d'accord avec ça. Ça, en fait, ça c'est l'accès à cette technologie est super avancée aux gens qui ne sont pas vraiment liés avec ça dans leur travail. Ça leur a permis de visualiser ça. Qu'est-ce que c'est l'IA? Parce qu'avant, même si on a essayé d'expliquer comment on peut s'imaginer l'IA à quelqu'un qui n'est pas confronté à ça dans sa vie quotidienne, c'était très difficile. Là, maintenant, on ouvre cette page de web, on écrit quelques phrases, on obtient 3 pages de réponses assez cohérentes, en fait, très bien écrites, de point de vue orthographie, syntaxe, ponctuation. En fait, c'est vraiment très bien fait. Et c'est la preuve vivante de comment ça marche. À part de ChatGPT, moi, ce que personnellement je trouve très intéressant, peut-être même plus rigolo que ça, c'est plutôt la génération des images. Et c'est le point très important de ce que ChatGPT a marqué et d'Ali, c'est ce que l'IA est devenue. C'est pas seulement l'analyse des données qui sont déjà là, analyse statistique, enfin, découverte des patterns, c'est plutôt la génération de contenu qui n'a pas été là. Et moi, je trouve ça complètement fascinant.
1: Aladin, quel est votre regard là-dessus?
3: Écoutez, moi je suis très content que ChatGPT existe parce que hier je voulais le retester avant l'émission et là pour le coup il était complètement surutilisé, il fallait revenir. Donc j'ai pas pu avoir une bonne conversation avec ChatGPT, mais en tout cas moi il m'a rendu ma vie plus utile parce qu'en fait il y a quelques semaines de ça j'écrivais un pitch, ce qu'on appelle une sorte de dossier pour présenter un projet documentaire. Et en fait, j'avais fait une première version, j'en parle avec un de mes clients et là il me dit ah ça serait bien que tu le fasses plus punchy. Et là, j'étais un peu lessivé par tout ce que j'avais écrit. Donc, je suis allé voir ChatGPT. Je lui ai un peu demandé de... Et en fait, il m'a vraiment fait plusieurs paragraphes qui étaient beaucoup plus punchy. Alors après, sur la question de perdre son travail ou pas, moi, j'y crois pas trop parce qu'en fait, au bout du compte, il faut faire des finitions. Et en fait, ChatGPT, on voit qu'il sort des phrases très bien, très classe. Mais en fait, au bout d'un moment, faut quand même un peu... Il faut un petit peu peaufiner ce qu'il a écrit, parce que si jamais on prend pour argent comptant ce qu'il écrit, en fait, au bout d'un moment, ça peut peut-être sonner un petit peu faux. Et d'ailleurs, maintenant, ils ont apparemment déjà mis en place des algorithmes pour vérifier si les articles de presse ou les thèses universitaires provenaient de ChatGPT, justement. Donc, c'est en tout cas, moi, ça m'a permis de gagner du temps dans mon travail. Donc, en tout cas, je suis très content que cet outil existe, parce que je vais prendre la version payante, je me pose la question.
1: Ok. Yves, j'ai vu tout à l'heure que vous voulez réagir.
4: Oui, je voulais réagir en disant simplement que la première véritable intelligence artificielle qui a concurrencé l'être humain, c'était Deep Blue en 1978 avec le...
1: C'est le jeu de Go, c'est ça.
4: Voilà, c'était contre Gary et Kasparov et l'ordinateur avait remporté la victoire. Et pareil, en 1994, me semble-t-il, un autre ordinateur avait concurrencé le champion du monde chinois, dont j'ai malheureusement oublié le nom, de jeu de Go. Mm. Et il a aussi battu le champion du monde à plate couture. Mm. Donc c'est vrai que c'est quand même une source de préoccupation. Et on s'en rend bien compte, de toute façon, à travers l'humanité, chaque révolution, hein, notamment la révolution industrielle, on s'est toujours dit « ça y est ». Les machines vont prendre le pas sur les êtres humains. Et même des réalisateurs hein, de cinéma, par exemple James Cameron, pour ne citer que lui, ont mis en avant les méfaits que pourrait entraîner une utilisation.
1: Ça va que les films ne manquent pas à ce sujet. Ouais.
4: Ça, c'est le moins que l'on puisse dire. Et c'est vrai que c'est préoccupant. Mais tout comme Aladdin, je pense qu'on a encore un peu le temps de voir venir. Et qu'il ne faut pas trop se tracasser. Et qu'on peut utiliser ces nouvelles technologies pour simplement améliorer la qualité de son travail.
1: Mmh. Et Nicolas.
5: Ouais, non, mais c'est ce qui est bluffant, c'est leur côté créatif, effectivement, comme Olga avait dit. Ok, le fait de pouvoir calculer énormément de choses, en fait, pour les jeux d'échecs, le jeu de Go, c'est du calcul, en fait. C'est vrai qu'il y a aussi un apprentissage. Surtout le jeu de Go, ce que j'ai lu, c'était beaucoup plus compliqué. Le nombre de possibilités était beaucoup plus élevé que le jeu d'échecs, donc il fallait. C'était en fait la dernière victoire de l'ordinateur sur l'être humain, sur un jeu comme ça. C'était gagné contre le champion de Go. Mmh. Et en fait, parce qu'en fait, l'ordinateur, avec l'intelligence artificielle, il a tendance à apprendre de ses erreurs. Donc ça le rend beaucoup plus créatif, en fait. C'est ça qui la base de l'intelligence artificielle. C'est ça, c'est de pouvoir assimiler les... En fait, plus on donne de données à ces intelligences, et plus elles vont progresser en fait.
1: Donc,
5: voilà, donc en fait, c'est ça, plus on va les utiliser, plus elles vont devenir perfectionnées, intelligentes, plus ça va être difficile de voir la différence entre un être humain et une machine. Pour l'instant, on peut encore voir la différence. Hein. Il y a, comme disait Aladdin, il y a des algorithmes pour savoir si, si certains textes, voire dans les revues scientifiques ou chez des étudiants, ont été écrits avec ce chat GPT. Mais peut-être que dans le futur, ça va être tellement bien fait que
1: ils vont remplacer les profs.
5: Ça pourrait, bien sûr. Oui. Bah, on voit, par exemple, pour les traductions, on voit avec Google Translate, simplement, les progrès, on a vu des progrès en 5-10 ans. On est passé de quelque chose d'assez rigolo en disant, ouais, cette traduction, c'est du Google Translate. C'est-à-dire que c'était très mauvais. Maintenant, bah, Google Translate traduit très bien. Donc, on peut s'en servir, même dans nos métiers de journaliste traducteur, par exemple. Et c'est, voilà. Et donc, on vient petit à petit, on voit qu'il y a des métiers, on croyait, intouchable par les machines, commence à être touché. Hein, on a vu pour les voice-overs aussi, on peut très bien parler. Il y a une machine qui parle, qui fait des voice-overs, des doublages en fait. Et c'est assez réaliste. C'est difficile de savoir. Après, on peut s'habituer, on peut comprendre qu'il y a moins d'émotions. Parce que peut-être la différence, c'est l'émotion peut-être. On a encore l'avantage en tant qu'être humain, c'est d'avoir cette émotion.
6: Heureusement qu'il existe encore. Hein. Il y a des gens qui aussi travaillent dans l'autre sens. C'est vrai que dans un sens, ça va très vite, la machine est là et tout. Ouais. Et dans l'autre sens, l'humain a compris que l'homme ne peut pas être remplacé. Il y a des techniques, il y a une connexion qu'on doit avoir avec l'être humain, avec la nature. Et je crois que ce sont des choses que nous, les humains, avons la capacité de détecter et que les machines ne peuvent pas. Et je ne crois pas que... On pourra être remplacé à 100%, okay. Ça, non.
1: Je vais demander à Olga, qui est professionnelle dans ce domaine, donc jusqu'où ça peut aller. Est-ce qu'on a une inquiétude à faire qu'on va un jour tous perdre notre emploi?
2: C'est une très bonne question. Juste un point pour réagir à la réplique précédente. Qui est très important un peu partout dans notre vie, c'est la mesure. Si vous allez boire du thé, mais vous allez boire 50 litres de thé par jour, vous allez en mourir. Si vous avez une voiture, vous allez l'utiliser pour aller à l'entrée de votre bâtiment prochain, c'est pas bien du tout, c'est pas le but d'une voiture. Et c'est pareil avec ChatGPT. Il y a des applications très intéressantes, mais il faut être conscient de leur effet et des sources, ce qui est très important. Donc, même si ça est l'IA générative, ça ne génère quelque chose qui n'a pas été là dans une forme ou autre dans les sources. Exemple, on s'est rendu compte que les expressions, les phrases, les textes que ChatGPT génère, ils sont en fait très biaisés. Donc, par exemple, si on parle de tâches ménagères, c'est plutôt au féminin que ChatGPT en parle. C'est lié à la partie féminine. Pourquoi ça? C'est pas que le ChatGPT soit machiste, c'est juste que les ressources qui lui a utilisé les modèles, il contient cette information. Donc, il faut en être très, très conscient. Donc, par exemple, la recherche en intelligence artificielle, elle est très basée sur les données. Et en fait, c'est l'approche assez problématique parce qu'on va juste augmenter et concentrer le pourcentage de biais dans des données. Voilà. Donc, c'est juste pour réagir à la réplique précédente. Après ce que vous avez dit, je ne crois pas qu'on ne va jamais être remplacé. Je trouve que ChatGPT, c'est juste une possibilité géniale, mais vraiment brillante, pour libérer les cerveaux humains des tâches répétitives. Voilà. Donc, moi, je suis très, très optimiste de ça, mais c'est très important de savoir les limitations des technologies qu'on utilise.
1: Mais comme Océan a dit dans sa réponse qu'il y a maintenant, il sait créer des images et faire des choses créatives, c'est pas seulement ChatGPT qui nous inquiète, mais la tendance, en fait. C'est-à-dire que jusqu'où, par exemple, Nicolas a mentionné les émotions, est-ce qu'un jour, ça peut être aussi... développer des robots avec des émotions complètement comme des humains.
2: Oui, c'est un très bon point que vous évoquez aussi. Vous savez, quand technologie évolue, il faut que les lois évoluent avec. Et les questions techniques, la législation et tout ça, il faut que ça aille au même pas. Donc, par exemple, si on a vu que DALL-E et les autres sources sont capables de générer des images et des vidéos, par exemple avec des personnages qu'on les a demandés, là, à un moment donné, on va avoir un problème de distinguer ce qui est vrai de ce qui est faux. Et pour ça, il faut des algorithmes qui pourront donc travailler pour le faire et aussi des lois qui pourront protéger des personnes concernées pour éviter, par exemple, les fausses preuves.
1: Merci. Et pour terminer, je vais retourner vers Tai Jiaqing.
7: Moi, je ne connais pas grand-chose en informatique, hein, mais je pense que jamais une application informatique

0: encore développé sa propre conscience, tant qu'un robot n'est pas encore capable de développer un autre robot, je pense que l'humain sera toujours pas remplaçable.
1: Et en tout cas, je vous remercie d'avoir participé à notre émission et je vous remercie d'avoir suivi notre discussion. À la prochaine.
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De retour dans le studio, je vous rappelle que vous êtes à l'écoute de l'émission Classico. Avant de passer à la prochaine partie cours de chinois, je vous propose une pause musicale. C'est parti!

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2: Bonjour tout le monde, bienvenue dans notre cours de chinois. Moi c'est Xiao Tai, je suis avec Yves. Bonjour Yves.
3: Natia Rao, bonjour tout le monde, bonjour Xiao Tai.
2: Et dans la dernière leçon, nous avons appris quelques expressions utiles pour aller chez le coiffeur. Je propose de réviser un peu avant d'attaquer la nouvelle leçon.
3: Bien sûr, c'est toujours un plaisir, tu le sais bien.
2: 我想剪头发。
3: 我想剪头发。Je voudrais me faire couper les cheveux.
2: 修一下就可以了。
3: S'il vous plaît, juste les pointes.
2: 我想染头发。
3: 我想染头发。Je voudrais me faire teindre les cheveux.
2: 别剪太短了。
3: 别剪太短了。Ne coupez pas trop court.
2: Bon, réécoutons.

0: Dans les dialogues.
1: 我想剪头发。
2: 你想怎么剪？
1: 修一下就可以了。
2: 好的，请先洗头。
1: 我想染头发。
2: 你想染什么颜色？
1: 棕色怎么样？
2: 嗯，不错，很时髦。
1: 比剪太短了。
2: 行，保准您满意。
0: C'est tout pour la révision. Tout de suite, la nouvelle leçon.
3: Voici les expressions clés.
2: 我想租房。您想找什么样的房子？您想花多少钱租？什么时候能搬进来？房租怎么付？
0: Et voilà, quand tu arrives dans une agence, tu peux commencer à dire comme ça, 我想租房。
3: 我想租房。
0: Ce qui signifie, je voudrais louer un appartement.Zu fang est le terme clé de cette phrase. Zu veut dire louer.
3: Zu
0: fang, un appartement.
3: Fang.
0: 我想租房。
3: 我想租房。Je voudrais louer un appartement.
0: Tout de suite, le dialogue.
2: 我想租房。
1: 你想找什么样的房子？
2: 带家具的两居，房子不要太旧。
0: Voilà, c'était le dialogue 1. Et dans cette conversation, on entend une personne qui dit à un agent immobilier, 我想租房。
3: 我想租房。Je voudrais louer un appartement.
0: Et l'agent demande, 你想找什么样的房子？
3: 你想找什么样的房子？ Donc, 你想 vous voulez, 找什么样 chercher quel genre, 什么样 quel genre, 房子 d'appartement. Donc, quel genre d'appartement cherchez-vous?
0: 带家具的两居，房子不要太旧。
3: 带家具的两居，房子不要太旧。Donc, 带家具 c'est meublé. De两居 deux pièces. Donc, deux pièces meublées. 房子 l'appartement toujours. Et 不要太旧 donc c'est ne doit pas être trop en mauvais état. 旧 c'est en mauvais état. Donc, l'appartement ne doit pas être trop en mauvais état. Il doit être en bon état.
0: Repassons le dialogue.
2: 我想租房。
1: 你想找什么样的房子？
2: 带家具的两居，房子不要太旧。
3: Nous sommes toujours chez l'agent immobilier. Maintenant, j'aimerais savoir, il faut en venir un peu au nerf de la guerre, l'argent. Comment parler du prix?
0: Alors souvent, c'est l'agent immobilier qui prend l'initiative de poser la question. 你想花多少钱租？
3: 你想花多少钱租？
0: 你想花多少钱租？花 signifie payer ou dépenser, sous-entendu de l'argent.花
3: 花
0: 多少钱 combien d'argent
3: 多少钱
0: 租 veut dire louer
3: 租
0: 您想花多少钱租
3: 您想花多少钱租 vous voulez dépenser combien d'argent
0: écoutons maintenant le dialogue 2 on va parler du prix
1: 您想花多少钱租
2: 月租3000元以内吧
1: 您看这房怎么样
2: 嗯不错
0: voilà dans le dialogue tout à l'heure on a discuté du prix avec l'agent immobilier 您想花多少钱租
3: 您想花多少钱租 Vous voulez payer combien pour le loyer? 花 dépenser, 多少钱 combien d'argent? 租 louer.
0: Et l'autre répond, 月租3000元以内吧。
3: 月租3000元以内吧。Donc, 月租 par mois, 3000 quoi, 3000 yuan, 以内吧。Donc, littéralement, ça veut dire à l'intérieur. Donc, à l'intérieur de ces 3000 yuan, en français, on traduirait par pas plus de 3000 yuan.
0: 您看这房怎么样?
3: 您看这房怎么样? 看voir, 这房 cet appartement, 怎么样, comment? Donc, vous trouvez comment cet appartement?
0: 不错。
3: 不错。Pas mal.
0: Et puisqu'on a discuté du prix, il serait pas mal d'en savoir un peu plus sur la monnaie chinoise, renminbi, ce qui signifie littéralement la monnaie du peuple. En effet, l'unité principale de renminbi est yuan, et on a adopté le système décimal. Un yuan égale à 10 jiao, et un jiao égale à 10 fen. Yuan, jiao, fen, ce sont en effet les trois unités de la monnaie chinoise.
3: D'accord, yuan, tiao, fen. Mais xiao tai, dans la vie courante, quand je vais acheter mes fruits ou un pao zhe, on ne me dit jamais de payer en yuan ou en tiao, on me parle plutôt de kuai et de mao. Est-ce que tu peux m'expliquer qu'est-ce que c'est ?
0: Très bonne question. En effet, dans la vie quotidienne, on parle plus de kuai et de mao que de yuan et de jiao. Kuai et yuan, c'est tout à fait la même chose, seulement le terme kuai est plus du langage parlé, alors le yuan sonne plus formel que kuai. Et c'est pareil pour mao et jiao. Ainsi, dans la vie quotidienne, tu entends plus souvent parler de kuai et de mao.
3: D'accord, bon bah je crois que j'ai compris. Refermons cette parenthèse. Revenons à l'appartement que nous voulions louer. Maintenant je voudrais dire, maintenant que je sais que je peux louer et que le prix me convient, je voudrais savoir quand je peux emménager. Comment dit-on ça, Xiao Tai?
0: Tu peux dire en chinois comme ça, 什么时候能搬进来?
3: 什么时候能搬进来?
0: Alors 什么时候, c'est facile. Quand, quelle date, quel moment?
3: 什么时候?
0: 能, pouvoir?
3: 能?
0: Ban, déménager, emménager. En l'occurrence, il s'agit de emménager.
3: Ban.
0: Jinlai, ce qui signifie entrer, venir ici.
3: Jinlai.
0: 什么时候能搬进来?
3: 什么时候能搬进来? Quand puis-je emménager?
0: Dialogue 3, tout de suite.
2: 什么时候能搬进来?
1: 下个月底.
2: 房租怎么付呢?
1: 一次付3个月的.
0: Voilà, c'était le dialogue 3. Dans cette conversation, on en arrive à la fin de discussion entre le client et l'agent immobilier, parce qu'on a commencé à discuter de la date pour emménager et du paiement pour le loyer. On entend la première personne qui demande « 什么时候能搬进来? »«
3: 什么时候能搬进来? » »« Quand puis-je emménager ?»« 什么时候? » »« Quand ?»« 搬 ?»« Déménager, emménager. »« 进来 ?»« Rentrer. » Donc « 搬进来 » signifie « emménager. Quand puis-je emménager?
0: Et l'autre lui répond 下个月底.
3: 下个月底. Donc 下个月 signifie le mois prochain et 月底 signifie la fin du mois.
0: 房租怎么付?
3: 房租怎么付? Je dois vous payer le loyer dans combien de mois?
0: 房租怎么付?
3: Je dois vous payer le loyer pour combien de mois? 怎么付? Comment le régler? Donc en Chine, on a souvent payé 3 mois d'avance. Donc cette phrase implicitement signifie on a payé le loyer pour combien de mois?
0: Et la réponse qu'a donnée l'agent immobilier est 一次付三个月的.
3: 一次付三个月的. Donc une fois, 一次付 payer, 三个月的 3 mois. Donc une fois, on a payé 3 mois. On a payé 3 mois à la fois.
0: Repassons le dialogue.
2: 什么时候能搬进来?
1: 下个月底.
2: 房租怎么付呢?
1: 一次付3个月的.
0: Bon, maintenant je propose de réécouter les 3 dialogues en entier avant de repasser à notre ABC de la culture chinoise. Allez, c'est parti.
2: 我想租房.
1: 你想找什么样的房子?
2: 带家具的2居, 房子不要太旧.
1: 你想花多少钱租?
2: 月租3000元以内吧.
1: 您看这房怎么样?
2: 不错. 什么时候能搬进来?
1: 下个月底.
2: 房租怎么付呢?
1: 一次付3个月的.
3: Voilà, vous venez d'entendre les dialogues pour aujourd'hui. Un peu de culture maintenant. En Chine, les jeunes vivent avec leurs parents avant de se marier. Quelques-uns vivent encore avec leurs parents après le mariage. Cela permet aux grands-parents de les aider. Certains jeunes louent ou achètent un appartement pour avoir une vie indépendante. En Chine, pour acheter un appartement, on peut payer en une seule fois ou payer à crédit. Les familles modestes peuvent demander d'acheter des logements sociaux ou louer des HLM. Mais pour louer des HLM, il faut remplir certains critères et être patient. Bien que la plupart des logements sociaux soient loin du centre-ville, le métro facilite la vie des habitants.
0: Voilà, c'est tout pour aujourd'hui. Comme d'habitude, un test avant de vous quitter. Comment dire en chinois ? Je dois vous payer le loyer pour combien de mois?
3: Si vous savez la réponse, n'hésitez pas à nous envoyer votre réponse par email à l'adresse suivante crifra@cri.com.cn.
0: Et pour plus d'informations, n'oubliez pas d'aller surfer de temps en temps sur notre site internet french.cri.cn. Merci à tous, au revoir, à la prochaine fois.
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5: Ainsi s'achève l'émission Classico d'aujourd'hui. 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À la prochaine.
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Un mort et huit blessés, tel est le bilan d'un séisme de magnitude 6,3 survenu mardi à 23 heures dans la préfecture autonome mongole et tibétaine de Haixi, dans la province du Qinghai, au nord-ouest de la Chine, ont annoncé les secouristes. Des milliers d'habitants, d'élèves et d'enseignants des écoles primaires, secondaires, ainsi que des maternelles locales ont été évacués vers cinq sites d'hébergement provisoire où les produits de première nécessité leur ont été fournis. Plus de 12 millions d'offres d'emploi ont été proposées aux jeunes diplômés lors de la dernière campagne de recrutement de printemps en Chine. Clôturé récemment, cet événement national a permis à 674 000 employeurs de proposer de millions de postes. Grâce à 23 000 salons de l'emploi en ligne et en présentiel, la campagne a attiré plus de 13 millions de visites de jeunes diplômés en recherche d'emploi. La Chine a lancé lundi une fusée porteuse Li Tian'en Y-14 avec 8 satellites à son bord. La fusée a décollé à 11h44 heure de Pékin depuis une zone pilote d'innovation spatiale commerciale dans le nord-ouest de la Chine et réussi à placer les satellites sur l'orbite prévue. Plus de 55 000 personnes ont assisté samedi dernier à deux courses de bateaux dragons à Tianjin. La ville ambitionne ainsi de promouvoir le sport de masse, le tourisme culturel et l'engagement communautaire dans ses districts côtiers et riverains à l'approche de la fête des bateaux dragons. Dans le nouveau district côtier de Binhai, 29 équipes, soit 640 athlètes, ont participé aux compétitions. La fête des bateaux dragons, une tradition vieille de 2000 ans, désormais reconnue par l'UNESCO comme patrimoine culturel immatériel, est célébrée depuis plus de 2 millénaires, le cinquième jour du cinquième mois lunaire. Le noix de cajou produite dans les pays africains, entretenant des relations diplomatiques avec la Chine, ont désormais accès au marché chinois si elles répondent à un ensemble uniforme d'exigences en matière d'inspection, de quarantaine et de conditions sanitaires, a annoncé l'administration générale des douanes de Chine. L'accès pour les pays producteurs a pris effet le 9 juin dernier. L'Afrique est le premier fournisseur mondial de noix de cajou. Auparavant, seuls quelques pays africains, dont la Guinée-Bissau, le Mozambique et la Gambie, avaient obtenu un accès en quarantaine pour leur exportation de noix de cajou vers la Chine. Suite à un partenariat établi fin mai entre le musée chinois de Saint-Xingui et la maison française Lalique, les deux parties lancent une série d'œuvres d'art thématiques en cristal sur le thème de Saint-Xingui, a donc appris récemment du musée de Saint-Xingui. Avec ce partenariat, une série d'œuvres d'art de qualité seront lancées progressivement en 2026 et 2027. Une seule pièce d'art de collection en cristal sera dévoilée au second semestre 2026 et fera l'objet d'une vente aux enchères caritatives en octobre prochain. Les fonds récoltés seront destinés à la recherche et à la préservation de la culture de Saint-Xingui. Début 2027, les deux parties lanceront conjointement une collection d'œuvres d'art en cristal en édition limitée, avec une cérémonie de lancement en France. À partir du milieu de l'année prochaine, des pièces en édition régulière seront également proposées et seront commercialisées en Chine et à l'étranger. Selon les évaluations de l'Union internationale pour la conservation de la nature, 90% des sites du patrimoine chinois ont obtenu une note globale excellente ou bonne, un niveau nettement supérieur à la moyenne mondiale de 61% et à la moyenne asiatique de 68%. La Chine compte désormais 15 sites inscrits au patrimoine naturel.

0: capitale mondiale et quatre sites au patrimoine reconnu à la fois pour leurs caractéristiques culturelles et naturelles, ce qui la place en tête du classement mondial en termes de nombre. Ces sites couvrent une superficie totale de plus de 80 000 km², répartis sur 20 régions de niveau provincial, qui abritent des écosystèmes diversifiés, notamment des montagnes, des forêts, des zones humides, des déserts et des côtes. La grande finale du concours d'éloquence organisé par la Fédération pour la diplomatie et les Nations unies s'est tenue récemment à l'ambassade de Chine en France. Les six finalistes, tous issus d'établissements d'enseignement supérieur français, ont prononcé un discours libre autour du thème « Langue et tradition, transmettre l'héritage culturel dans un monde en évolution ». 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
3: Bienvenue à Cogito. La stratégie de sécurité japonaise franchit une nouvelle étape aussi radicale qu'inquiétante. Dernière illustration en date, l'adoption récente par le Parti libéral démocrate, PLD en sigle japonais, d'un projet de révision de trois documents sur la sécurité nationale qui sera prochainement soumis au gouvernement. Sous le prétexte officiel de défendre les territoires nationaux, ce projet dissimule en réalité une véritable expansion militaire. Il assouplit considérablement les restrictions en matière d'armement, de budget et de déploiement, accélérant ainsi le rythme de la préparation au combat. La conclusion s'impose d'elle-même. Le principe axé exclusivement sur la défense, adopté par le Japon après la Seconde Guerre mondiale, n'est plus qu'une coquille vide. Le nouveau militarisme est devenu une menace concrète pour la région, voire pour le monde entier. Les trois documents sur la sécurité nationale, actuellement en vigueur, datent de fin 2022. Ils marquaient déjà un tournant, le passage d'une stratégie purement défensive à une stratégie dotée d'une capacité de riposte. Or, le nouveau projet de révision du PLD va bien plus loin. Toutes ces mesures visent une préparation à la guerre à long terme et une intervention proactive. L'objectif est clair. Ancrer profondément l'expansion militaire et la logique des combats dans les institutions nationales, l'économie, l'industrie et l'opinion afin de faire basculer définitivement la politique de sécurité japonaise vers une orientation offensive et expansionniste. Prenons le budget de la défense. Bien que le projet n'en précise pas de montant chiffré, il exige que des fonds suffisants soient garantis pour la transformation des capacités de défense dans un délai de 5 ans. Il cite en exemple les objectifs d'augmentation de la part des dépenses militaires dans le PIB des pays comme les membres de l'OTAN ou l'Australie, laissant entendre que le Japon pourrait s'aligner sur une fourchette de 3% à 3,5%. Rappelons que le Japon affirme avoir déjà atteint, dès l'exercice 2025, soit 2 ans plus tôt que prévu, l'objectif de 2% du PIB consacré à la défense. Le budget de la défense pour l'exercice 2026 dépassera les 9 000 milliards de yens et l'enveloppe totale pour la période 2023-2027 s'élève à 43 milliards de yens. La conclusion est sans appel. L'escalade des dépenses militaires japonaises est désormais la norme. En matière de renforcement des capacités militaires, les projets toujours sous prétexte de concrétiser la volonté de défendre les territoires nationaux exigent clairement la mise en place d'une capacité de combat continue sur une base annuelle. Il s'agit d'approfondir les déploiements des forces offensives, introduction de nouveaux sous-marins capables d'embarquer des missiles à longue portée, mise en service de missiles de croisière longue portée et d'armes hypersoniques, développement parallèle des capacités de guerre électronique et cybernétique. En réalité, la soi-disant volonté de défendre les territoires nationaux n'est qu'un alibi au service d'une préparation générale à la guerre. Sur le plan du déploiement régional, le Japon ne cesse de

d'étendre son influence militaire et d'élargir son périmètre de défense. Le projet accuse sans fondement et dénigre les activités militaires normales de la Chine tout en exagérant délibérément les tensions régionales. Cette manœuvre vise à tromper l'opinion publique japonaise et la communauté internationale pour créer un prétexte à une remilitarisation accélérée. En matière de politique nucléaire, le projet ne mentionne pas une modification des trois principes non nucléaires, mais il stipule clairement qu'il faut continuer à s'appuyer sur la force de dissuasion nucléaire américaine. Une telle disposition laisse entrevoir des risques pour une future implication dans le domaine nucléaire et révèle une attitude spéculative, voire aventuriste. Au total, ce projet démontre que la stratégie de sécurité du Japon est en pleine transformation fondamentale. Le concept de sécurité passe d'une défense passive à une offensive active. Les capacités militaires évoluent d'une défense limitée aux eaux et aux territoires nationaux vers des opérations à longue portée. Le positionnement stratégique s'étend de la sécurité régionale à une intervention mondiale. Et le modèle politique quitte le cadre d'un renforcement temporaire pour entrer dans une logique d'expansion militaire à long terme et institutionnalisée. Ces changements radicaux montrent clairement que le Japon est en train d'abandonner complètement le système pacifiste d'après-guerre. Qu'il s'agisse de nier l'histoire de l'agression pendant la Seconde Guerre mondiale et les conclusions du procès de Tokyo, d'augmenter massivement les dépenses militaires, d'assouplir les restrictions à l'exportation d'armes létales, de promouvoir la révision de la constitution pacifiste, de faire avancer celle des trois documents sur la sécurité nationale, ou encore d'envisager de modifier les trois principes non nucléaires, le Japon accélère partout la résurgence du militarisme. En particulier, cette méthode consistant à exagérer les menaces extérieures, à dramatiser la crise existentielle et à utiliser la volonté de défense pour justifier l'expansion militaire, présente de troublantes similitudes avec la voie qu'avait empruntée le militarisme japonais avant la Seconde Guerre mondiale pour préparer ses agressions extérieures. La communauté internationale doit s'en montrer extrêmement vigilante. Les leçons de l'histoire ne sont pas lointaines. Alors que le Japon parle de paix et de défense, il s'engage en réalité à toute vitesse sur la voie de la remilitarisation. Cette politique constitue non seulement une violation des instruments du droit international que sont la déclaration du Caire, la déclaration de Potsdam et l'acte de capitulation du Japon, mais elle porte également gravement atteinte à l'ordre international d'après-guerre et menace la sécurité des pays voisins. À terme, elle mettra aussi le Japon lui-même en danger. Le nouveau projet de révision, adopté cette fois-ci par le Parti libéral-démocrate japonais, est un signal d'alarme de plus sur la voie de la remilitarisation. La communauté internationale doit unir ses forces et prendre des mesures concrètes pour ne jamais permettre, sous aucun prétexte, la résurgence du militarisme japonais.

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9: Bonjour et bienvenue dans notre émission Carnet de route. Je suis Manon et aujourd'hui, nous embarquons pour un voyage fascinant à travers les grandes capitales de la porcelaine chinoise, des fours millénaires de Jingdezhen aux ateliers secrets de Longquan. Nous allons explorer cet art qui a conquis le monde entier. Pour nous accompagner dans cette découverte passionnante, j'ai l'immense plaisir d'accueillir mon collègue Rogo, qui est passionné de la porcelaine chinoise. Bonjour Rogo.
10: Bonjour Manon, bonjour à tous nos auditeurs. Je suis également ravi de partager avec nos chers auditeurs ma passion pour la porcelaine chinoise, cet art extraordinaire qui combine technique, esthétique et spiritualité depuis plus de 2 millénaires.
9: Avant de nous lancer dans la tour des grandes villes de la porcelaine, on écoute un morceau de musique.

0: de retour dans l'émission Carnet de route. Avant d'entamer notre tour des grandes villes de la porcelaine chinoise, alors Rogo, pourriez-vous nous expliquer ce qui rend la porcelaine chinoise si unique et pourquoi elle fascine le monde entier?
1: Avec grand plaisir, Manon. La porcelaine chinoise est véritablement l'une des contributions majeures de la Chine à la civilisation mondiale.
0: C'est vrai, hein? Selon les historiens, les Chinois ont inventé la porcelaine véritable vers le 1er siècle après Jésus-Christ, soit près de 1600 ans avant l'Europe. Et Rogo, mais ce qui la rend unique, c'est...
1: Et ce qui la rend unique, c'est d'abord sa composition. Un mélange savant de kaolin et de pierres de porcelaine, puis à très haute température, plus de 1300 degrés Celsius. Mais au-delà de la technique, c'est surtout la dimension artistique et spirituelle qui distingue la porcelaine chinoise. Chaque pièce raconte une histoire, porte des symboles, reflète une philosophie.
0: Et selon Rogo, chaque pièce reflète une philosophie. Hein. La transparence, la sonorité cristalline, la finesse, tout cela crée une véritable mystique autour de ces objets que les Européens appelaient l'or blanc. Et Rogo, commençons notre voyage. Quelle est la première ville à découvrir?
1: Sans hésitation, Manon, je commencerai par Jindajian dans la province du Jiangxi. C'est la capitale mondiale de la porcelaine, surnommée la ville de la porcelaine. Depuis plus de 1700 ans, imaginez donc une ville entière dédiée à cet art.
0: On dirait que à Jindajian, chaque coin de rue respire l'histoire céramique. Et Jindajian a commencé à produire de la céramique vers quelle dynastie?
1: Jindajian a commencé à produire de la céramique sous la dynastie Han. Mais c'est sous les Song qu'elle est devenue le centre impérial de production de porcelaine. Les empereurs y ont établi des fours officiels qui produisaient exclusivement pour la cour impériale.
0: Ah, donc l'empereur désigne des fours pour produire uniquement de la porcelaine pour le palais royal. Et qu'est-ce qui rend Jindajian si spécial pour la production de porcelaine?
1: Plusieurs facteurs, Manon, ont contribué à faire de Jindajian un lieu unique. D'abord, la géographie. La ville est entourée de collines riches en kaolin, cette argile blanche essentielle à la porcelaine. Les montagnes Gaoling, d'où vient d'ailleurs le mot kaolin, sont toutes proches. Ensuite, il y a l'eau de la rivière Chang, dont la pureté particulière était idéale pour la préparation de l'argile. Les forêts environnantes fournissaient le bois nécessaire au four. Et enfin, il y a la position géographique qui permettait un transport facile des produits finis vers tout l'empire via les voies fluviales.
0: Ah, toutes les conditions sont réunies pour produire de porcelaine de bonne qualité.
1: Oui, mais ce qui est vraiment extraordinaire dans tout ça, c'est l'organisation de la production. Jindajian avait développé une division du travail incroyablement sophistiquée.
0: C'est-à-dire?
1: Certains artisans ne faisaient que préparer l'argile. D'autres ne tournaient que le bol. D'autres encore ne peignaient que le dragon, etc. Donc cette spécialisation extrême permettait d'atteindre une perfection inégalée, une division du travail incroyablement sophistiquée.
0: Tout de suite, on va voir qu'est-ce qu'on peut voir à Jindajian. C'est juste après une pause musicale.

0: de retour dans l'émission Carnet de route. Aujourd'hui, on va faire un tour dans les capitales de la porcelaine chinoise, un voyage au cœur de l'art millénaire.
1: Et Rogo, et que peut-on y voir aujourd'hui en tant que visiteur?
2: Oh.
1: Qu'est-ce qu'il reste à Jingdezhen?
2: Jingdezhen reste un véritable paradis pour les amateurs de porcelaine. Le musée de la céramique de Jingdezhen est incontournable avec ses collections qui retracent 2000 ans d'histoire.
1: Ah, les amateurs de porcelaine, ah, c'est un lieu incontournable.
2: Oui, donc vous y verrez des pièces impériales d'une beauté à couper le souffle, depuis le céladon de Song jusqu'aux porcelaines famille rose de Qing.
0: Chaque époque a ses spécialités. Hein. Et Rogo, qu'est-ce que vous préférez?
2: Bien sûr. Ben, ce que je préfère, moi, c'est le quartier des anciens fours impériaux. Certains datent de la dynastie Ming et sont encore en activité.
1: Encore en activité?
2: Oui, vous pouvez voir les artisans travailler selon les techniques traditionnelles. L'odeur de l'argile, le ronronnement des tours, la chaleur des fours, c'est une expérience sensorielle unique.
1: Si on veut acheter des produits de porcelaine?
2: Oui, vous pouvez visiter le marché de la céramique du week-end où des centaines d'artistes et d'étudiants vendent leurs créations. C'est intéressant de voir comment la tradition se mélange à la créativité contemporaine.
1: Il y a beaucoup d'innovations hein, et cela donne vraiment envie d'y aller. Et Rogo, parlons maintenant des spécialités de Jingdezhen. Et quel type de porcelaine y produit-on principalement?
2: Ah, là, c'est là que Jingdezhen brille vraiment. La ville est célèbre pour plusieurs types de porcelaine emblématique. D'abord, la porcelaine bleue et blanc, avec ses motifs bleus et cobalt sur fond blanc immaculé. C'est probablement le style le plus connu dans le monde, celui qui a conquis l'Europe au XVIIe siècle. Ensuite, il y a la porcelaine famille rose, avec ses délicates nuances de rose obtenues grâce à l'or colloïdal. Ces pièces, souvent ornées de scènes poétiques ou de fleurs, sont d'une finesse extraordinaire. Mais ma préférée reste la porcelaine claire de lune.
1: Claire de lune?
2: Oui, d'un blanc bleuté translucide, si fine qu'on peut voir la lumière au travers. Le maître des Jingdezhen sont le seul à maîtriser cette technique qui demande une cuisson parfaite.
1: Ah, ces descriptions sont vraiment poétiques, hein? Claire de lune, famille rose. Et comment on s'organise une visite idéale de Jingdezhen?
0: Vous êtes sollicité de nous donner un plan idéal juste après une pause musicale.

0: De retour dans l'émission Carnet de route, Coco va nous donner des conseils pour s'organiser une visite idéale de Jingdezhen.
1: Oui, en 3 jours, je crois qu'on peut voir beaucoup de choses.
0: Ah, il faut planifier un séjour de 3 jours.
1: Oui, oui.
0: Et le premier jour
1: 3 jours, ça peut suffire. Si vous commencez les premiers jours par le musée de la céramique pour comprendre l'histoire et les techniques. Et l'après-midi, vous pouvez visiter l'ancienne Kiln and Folk Customs Museum.
0: C'est-à-dire un musée destiné au four de céramique.
1: Où vous verrez des démonstrations de tournage, des peintures et même des cuissons dans des fours traditionnels.
0: Et le deuxième jour?
1: Ah, là, on peut explorer le quartier créatif de Sanbao, où de jeunes artistes ont transformé d'anciennes usines en ateliers et galeries. Participer par exemple à un atelier, tourner votre propre bol, c'est une expérience inoubliable, cher Manon.
0: Ah, on peut vivre l'expérience d'un artisan de porcelaine, génial. Et c'est là qu'on verra comment la tradition se réinvente. Et le troisième jour, Rogo?
1: Oui, le troisième jour peut être consacré aux visites des sites de production historique comme le site de fours impériaux de Wuxian. Et si ça tombe un week-end, on peut explorer les marchés créatifs ou peut-être acheter des pièces uniques directement auprès des artistes.
0: C'est un programme passionnant et continuons notre voyage. Et quelle serait notre prochaine destination, Rogo?
1: Direction Longchua, dans la province du Zhejiang.
0: Et justement, je voudrais savoir quelle est la différence entre Jingdezhen et Longchua, Rogo?
1: Et Manon, si Jingdezhen est la reine de la porcelaine blanche, Longchua est le royaume du Céladon. Cette céramique d'un vert jade absolument envoûtant. Longchua produit du céladon depuis la dynastie Song du Nord, soit plus de 1000 ans. Le secret de leur céladon réside dans la glaçure qui contient de l'oxyde de fer. Lors de la cuisson en atmosphère réductrice, cet oxyde se transforme et donne cette odeur verte unique comme du jade liquide.
0: Et le céladon de Longchua doit avoir des caractéristiques particulières, je crois.
1: Oui, bien sûr. Ce céladon est considéré comme le summum de l'art céramique chinois. D'abord, il y a cette couleur incomparable. Le maître distingue plus de 30 nuances de vert, depuis le vert prune jusqu'au vert lac des montagnes.
0: Oui, chaque nuance,
1: chaque nuance a sa poésie. Ensuite, il y a la texture. La glaçure du céladon de Longchua est épaisse comme de la graisse de mouton, avec une profondeur qui semble infinie. Quand vous tenez une pièce de qualité, c'est comme tenir un morceau de jade sculpté. Ce qui est fascinant, Manon, c'est que les pièces les plus précieuses ont des craquelures contrôlées dans la glace.

0: culture appelée Caïbian.
1: Oui, Caïbian. Et ces réseaux de fines fissures créent des motifs uniques, comme des toiles d'araignées dorées sur fond vert. C'est un défaut transformé en beauté. Et comment les artisans créent-ils ces effets extraordinaires?
0: Oui, c'est là que réside le génie des potiers de Longchuan. Parce que pour obtenir ces effets, ils jouent sur plusieurs paramètres. D'abord, la composition de la glaçure, un mélange secret de cendres végétales, de feldspar et d'argile, transmis de maître à disciple depuis des générations.
1: Mmh.
0: Ensuite, la technique d'application. La glaçure est appliquée en plusieurs couches, parfois jusqu'à 5 ou 6. Chaque couche doit sécher parfaitement avant l'application de la suivante. C'est un processus qui demande une patience infinie.
1: Mmh.
0: Enfin, la cuisson.
1: Ça, c'est la plus importante. Hein.
0: Oui, parce que là, la température doit être maintenue précisément à 1280 degrés.
1: Oh là là.
0: Et l'atmosphère du four doit être parfaitement contrôlée.
1: Pourquoi il faut adopter un contrôle si strict?
0: Trop d'oxygène et le verre devient brun.
1: Ah.
0: Pas assez et il devient gris.
1: C'est un art d'une précision chirurgicale.
0: Bien compris.
1: Et que peut découvrir un visiteur à Longchuan? Alors,
0: Oui, Longchuan est resté un centre de production très actif avec plus de 500 ateliers.
1: 500 ateliers?
0: Oui.
1: C'est énorme.
0: Le musée du Céladon de Longchuan est magnifique avec des pièces sang qui vous coupent le souffle.
1: Mmh.
0: Mais le plus impressionnant, ce sont les sites archéologiques des anciens fours, notamment à Dayao et Jinsun.
1: Mmh.
0: À Dayao, vous pouvez voir le vestige de four dragon de 80 mètres de long, construit à flanc des collines. Imaginez la maîtrise technique nécessaire pour contrôler la température sur une telle longueur. Des archéologues y ont trouvé des milliers de tessons, témoins des siècles de production.
1: C'est vraiment la transmission d'un patrimoine vivant. Et Rogo, poursuivons notre périple après une pause musicale.

0: Et retour dans l'émission Carnet de route. Aujourd'hui, on va explorer les villes productrices de céramique. Et Rogo, et à part Longtuan, quoi d'autre à explorer?
1: Mon cas peut sur le Fujian pour découvrir

0: vient de la composition unique du kaolin local, pratiquement exempte d'impuretés.
1: Ah, d'accord. C'est vraiment pur blanc. Hein. Et qu'est-ce qui caractérise la production de Dehua de Fujian?
0: Oui, Dehua s'est spécialisé dans la sculpture de porcelaine, particulièrement les figures religieuses. Mm-hmm. Les statues de Guanyin, la déesse de la compassion, produites à Dehua, sont considérées comme les plus belles du monde.
1: Ah, les statues de Bouddha.
0: La finesse des drapés, la douceur des expressions, j'en passe, c'est de la porcelaine transformée en poésie.
1: Si Dehua produit de si belles porcelaines, le secret réside en Rougo.
0: Et le secret réside dans la plasticité exceptionnelle de l'argile de Dehua, qui permet de sculpter des détails d'une finesse incroyable. Les doigts d'une statue peuvent être aussi fins que des allumettes.
1: Ah, oh, incroyable.
0: Les pétales d'une fleur, des lotus, aussi délicats que du papier.
1: Quelle délicatesse.
0: Oui, mais Dehua ne produit pas que du religieux, Manon. Les artistes créent aussi des objets du quotidien d'une élégance raffinée.
1: Par exemple,
0: vases aux formes épurées, services à thé d'une simplicité zen, objets de lettrés pour les bureaux, etc.
1: Comment s'est développée cette tradition de la porcelaine blanche?
0: Oui, la tradition remonte à la dynastie Song.
1: Il y a plus de 1000 ans.
0: C'est sous les Ming que Dehua a vraiment excellé. Un artiste en particulier, He Xiaozhong, actif au XVIIe siècle, a révolutionné l'art de la sculpture en porcelaine. Ces Guanyin sont aujourd'hui dans le plus grand musée du monde et valent de fortune. Et ce qui est unique à Dehua, c'est que les artistes signaient leurs œuvres, ce qui était rare dans la céramique chinoise.
1: Et leurs signatures nous permettent de tracer des lignes d'artistes sur plusieurs générations. Hein.
0: Chacun apportant ses innovations tout en respectant la tradition.
1: Oui, et l'exportation vers l'Europe de la porcelaine de Dehua, c'est vers quelle époque? Comme on sait que l'Europe a importé une quantité importante de porcelaine depuis Dehua.
0: Ça a commencé dès le 16e siècle. Les Européens étaient fascinés par cette porcelaine si pure qu'elle semblait lumineuse. Louis XIV en avait une collection importante à Versailles.
1: Ah, c'est une épreuve tangible des échanges culturels entre la Chine et la France.
0: Bon, je crois que le temps, nous sommes arrivés pratiquement au temps qui nous est imparti et on pourrait continuer prochainement pour formuler quelques recommandations à nos fidèles auditeurs sur ce qu'ils peuvent voir une fois arrivé à Dehua.
1: D'accord. Bon, merci à Rougo. On continue notre exploration dans l'émission prochaine. Et tout de suite, cours de chinois avec Xiaotai et Thomas.
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3: Bonjour à tous et bienvenue dans notre cours de chinois. Je suis Xiaotai, je suis avec Thomas.
2: Salut tout le monde, salut Xiaotai. Comment ça va depuis la dernière fois?
3: Moi je vais très bien. Et toi, t'as un peu travaillé depuis la dernière fois?
2: Oui, un petit peu effectivement. J'ai un petit peu révisé les cours de la première leçon. Et justement, là, si nous révisions justement les premières phrases de la première leçon pour bien se remettre les idées en place avant d'entamer une nouvelle session.
3: Très bonne idée. Nous allons donc répéter les dialogues de la première leçon.
2: Ok, on écoute ça tout de suite avec le premier dialogue.

0: 你好，
1: 你好，
0: 您好，
1: 您好。
2: Manolo, deuxième dialogue.
0: 你叫什么名字？
1: 我叫王龙，你叫什么名字？
0: 刘璐。
3: Et enfin, le troisième et dernier dialogue de la première leçon.
1: 这是我的名片。
0: 谢谢。
1: 好久不见，你好吗？
0: 挺好的，谢谢。
2: Et voilà, c'est tout ce que nous avons appris dans la première leçon. Et les mots-clés, je vous rappelle, bonjour, en chinois on dit ni hao.
3: Ni hao.
2: Et comment t'appelles-tu? En chinois on dirait ni jiao shenme mingzi.
3: Nin jiao shenme mingzi.
2: Rappelles-tu encore comment dit-on en chinois? Ça fait longtemps qu'on ne s'est pas vu.
3: Ouais, je crois que c'est hao jiu bu tian.
2: Exact. Et
3: Bon.
2: c'est aussi la réponse de la petite question que nous vous avons posée à la fin de la première leçon. Est-ce que vous avez répondu correctement? Hao jiu bu jian.
3: Hao jiu bu tian. Bon, maintenant, nous allons voir ce que nous allons apprendre aujourd'hui.
1: 谢谢，谢谢你，非常感谢，不用谢，对不起，没关系，没事儿。
0: 谢谢，谢谢你，非常感谢，不用谢，对不起，没关系，没事儿。
2: Aujourd'hui, on va apprendre xie xie, ce qui veut dire je te remercie.
3: Ok, on va aussi voir comment remercier, mais de façon plus appuyée avec le merci beaucoup.
2: Oui, merci beaucoup. On dit en chinois fei chang gan xie. Et pour
3: D'accord.
2: répondre à cette formule, tu peux dire bu yong xie.
3: Ok, maintenant on va voir la phrase je suis désolé, je crois que c'est Dwebuti, non?
2: Oui, tu as raison, Thomas. On dit tui bu qi en chinois pour dire je suis désolé.
3: Bon, alors maintenant, ce n'est rien, comment ça se dit en chinois?
2: Ce n'est rien, ça se dit en chinois comme mei guanxi.
3: Mais
2: Mei
3: quand...
2: guanxi, oui.
3: D'accord, ok.
2: Et pour le dire dans un langage un peu plus parlé, on peut aussi dire mei shi. Et maintenant, quand vous remerciez quelqu'un de quelque chose, vous dites xie xie.
3: Xie xie. Je l'ai entendu dans plein de conversations, en fait, et c'est vrai que ouais, ça veut dire merci, c'est très simple.
2: Oui, et ça se dit tout le temps. Xie xie, ça veut dire merci, et tu peux aussi dire xie xie ni.
3: Xie xie ni.
2: Ni, c'est toi.
3: Ni.
2: Et si vous voulez montrer que vous avez beaucoup apprécié quelque chose, vous pouvez dire fei chang gan xie.
3: Fei chan kan chi.
2: Ce qui veut dire merci beaucoup. Fei chang est un adverbe qui signifie beaucoup ou infiniment. Gan xie veut dire également merci. Merci beaucoup. Fei chang gan xie.
3: Fei chan kan chi.
2: Et si quelqu'un vous dit merci, que faut-il répondre en français? C'est je vous en prie. En chinois, vous pouvez dire bu yong xie.
3: Pu yong xie.
2: Littéralement, il signifie ne remercie pas. Bu yong xie veut dire ce n'est pas la peine de, et xie, c'est merci, je vous en prie. Bu yong xie.
3: Pu yong xie.
2: Alors, on écoute le premier dialogue. Et dans cette première scène, l'ordinateur de Lily est tombé en panne. Son collègue a passé 3 heures pour le dépanner.
0: 非常感谢。
1: 不用谢。
0: 非常感谢。
1: 不用谢。
2: Bon, maintenant nous allons apprendre une autre expression très utile. Il s'agit de désolé.
3: Exactement, ça me servirait bien lorsque j'écrase dans le métro les pieds des petits Pékinois.
2: Ah bon, désolé en chinois, vous pouvez dire tui bu qi.
3: Tui bu qi.
2: Alors quelqu'un vous dit tui bu qi, comment vous répondez?
3: Ben, est-ce que ce ne serait pas mei guanxi par hasard? Parce que lorsque justement j'écrase les pieds de mes congénères dans les ascenseurs ou dans le métro, c'est apparemment la phrase qu'ils me disent. C'est ça ou pas?
2: Oui, c'est ça, parfait, c'est correct. Mei, littéralement, signifie non. Guanxi, littéralement, ça veut dire relation.

0: Rien, en clair, mei guan xi.
1: Mei guanxi.
0: Vous pouvez aussi dire mei shi.
1: Mei shi.
0: Mei signifie également non ou ne pas. Shi, c'est chose.
1: Mei shi, donc ça veut dire de rien.
0: Un petit récap de ce qu'on a vu ensemble. Désolé, dui bu qi.
1: Dui bu qi.
0: Ce n'est rien. Mei guan xi.
1: Mei guanxi.
0: Une phrase similaire, c'est mei shi.
1: Mei shi.
0: Très bien, maintenant un dialogue que l'on peut entendre tous les jours dans la rue.
2: 对不起。
3: 没关系。
2: 对不起。
3: 没事儿。
2: 对不起。
3: 没关系。
2: 对不起。
3: 没事儿。
0: Bon, est-ce que tu as compris?
1: Bah, la majeure partie, je pense, oui.
0: Bon, avant que nous écoutions encore une fois les deux dialogues entièrement, je propose que nous passions en revue ce qu'on a appris aujourd'hui.
1: Ok, ce que je te propose, c'est que tu lises d'abord en français et en chinois, et après, je te le répète.
0: D'accord, on fait comme ça. Merci en chinois, c'est xie xie.
1: Xie xie.
0: Ou xie xie ni.
1: Xie xie ni.
0: Xie xie.
1: Xie xie.
0: Ou xie xie ni.
1: Xie xie ni.
0: Et merci beaucoup en chinois, on dit 非常感谢。
1: 非常感谢。
0: 非常感谢。
1: 非常感谢。
0: La réponse pourrait être 不用谢。
1: 不用谢。
0: 不用谢。
1: 不用谢。
0: Et tu peux aussi dire 没事儿。
1: 没事儿。
0: 没事儿。
1: 没事儿。
0: Désolé en chinois c'est
1: 对不起 non?
0: Très bien, maintenant on écoute encore une fois les deux dialogues.
1: Le premier dialogue.
2: 非常感谢。
3: 不用谢。
2: 非常感谢。
3: 不用谢。
0: Maintenant le deuxième dialogue.
2: 对不起。
3: 没关系。
2: 对不起。
3: 没事儿。
2: 对不起。
3: 没关系。
2: 对不起。
3: 没事儿。
2: 对不起。
3: 没关系。
2: 对不起。
3: 没事儿。
0: Avant de terminer cette émission, je propose de jeter un coup d'œil à notre ABC de la culture chinoise. Vas-y Thomas.
1: Eh bien merci. Et on va parler de l'hospitalité chinoise, car les Chinois sont très réputés pour leur accueil des étrangers ou des invités. Le peuple chinois réalise ses meilleurs plats pour ses invités. Normalement, ils commencent à préparer même quelques jours avant la visite. La table est généralement recouverte de mets, et l'hôte dit toujours « il n'y a rien de bon à manger, contentons-nous de cela ». Et ce, afin de montrer son respect par rapport aux invités.
0: On voit que tu as bien compris l'hospitalité chinoise, Thomas.
1: Ben, surtout, j'apprécie la cuisine, effectivement.
0: Très bien, ainsi s'achève notre émission d'aujourd'hui. N'oublie pas que nous avons un petit jeu pour vous. Comment dites-vous « désolé » en chinois ?
1: Bon allez, c'est encore simple. La réponse vous trouvez bien sûr dans notre émission d'aujourd'hui. On va voir si vous avez bien travaillé.
4: Voilà, notre cours de chinois, c'est fini pour aujourd'hui. Merci encore de votre fidélité. Zaijian, et à bientôt.
0: Zaijian.
5: Notre émission d'aujourd'hui touche à sa fin. Merci de nous avoir suivis et à très bientôt.

0: un mort et 8 blessés. Tel est le bilan d'un séisme de magnitude 6,3 survenu mardi à 23h dans la préfecture autonome mongole et tibétaine de Haixi, dans la province du Qinghai, au nord-ouest de la Chine, ont annoncé les secouristes. Des milliers d'habitants, d'élèves et d'enseignants des écoles primaires, secondaires, ainsi que des maternelles locales ont été évacués vers 5 sites d'hébergement provisoire où les produits de première nécessité leur ont été fournis. Plus de 12 millions d'offres d'emploi ont été proposées aux jeunes diplômés lors de la dernière campagne de recrutement de printemps en Chine. Clôturé récemment, cet événement national a permis à 674 000 employeurs de proposer de millions de postes. Grâce à 23 000 salons de l'emploi en ligne et en présentiel, la campagne a attiré plus de 13 millions de visites de jeunes diplômés en recherche d'emploi. La Chine a lancé lundi une fusée porteuse Li Tian'en Y-14 avec 8 satellites à son bord. La fusée a décollé à 11h44 heure de Beijing depuis une zone pilote d'innovation spatiale commerciale dans le nord-ouest de la Chine et réussi à placer les satellites sur l'orbite prévue. Plus de 55 000 personnes ont assisté samedi dernier à deux courses de bateaux dragons à Tianjin. La ville ambitionne ainsi de promouvoir le sport de masse, le tourisme culturel et l'engagement communautaire dans ses districts côtiers et riverains à l'approche de la fête des bateaux dragons. Dans le nouveau district côtier de Binhai, 29 équipes, soit 640 athlètes, ont participé aux compétitions. La fête des bateaux dragons, une tradition vieille de 2000 ans, désormais reconnue par l'UNESCO comme patrimoine culturel immatériel, est célébrée depuis plus de 2 millénaires, le 5e jour du 5e mois lunaire. Le noix de caillou produite dans les pays africains entretenant des relations diplomatiques avec la Chine ont désormais accès au marché chinois si elles répondent à un ensemble uniforme d'exigences en matière d'inspection, de quarantaine et de conditions sanitaires, a annoncé l'Administration générale des douanes de Chine. L'accès pour les pays producteurs a pris effet le 9 juin dernier. L'Afrique est le premier fournisseur mondial de noix de caillou. Auparavant, seuls quelques pays africains, dont la Guinée-Bissau, le Mozambique et la Gambie, avaient obtenu un accès en quarantaine pour leur exportation de noix de caillou vers la Chine. Suite à un partenariat établi fin mai entre le musée chinois de Saint-Xingdui et la maison française Lalique, les deux parties lancent une série d'œuvres d'art thématiques en cristal sur le thème de Saint-Xingdui, à dont on a pris récemment du musée de Saint-Xingdui. Avec ce partenariat, une série d'œuvres d'art de qualité seront lancées progressivement en 2026 et 2027. Une seule pièce d'art de collection en cristal sera dévoilée au second semestre 2026 et fera l'objet d'une vente aux enchères caritatives en octobre prochain. Les fonds récoltés seront destinés à la recherche et à la préservation de la culture de Saint-Xingdui. Début 2027, les deux parties lanceront conjointement une collection d'œuvres d'art en cristal en édition limitée, avec une cérémonie de lancement en France. À partir du milieu de l'année prochaine, des pièces en édition régulière seront également proposées et seront commercialisées en Chine et à l'étranger. Selon les évaluations de l'Union internationale pour la conservation de la nature, 90% des sites du patrimoine chinois ont obtenu une note globale excellente ou bonne, un niveau nettement supérieur à la moyenne mondiale de 61% et à la moyenne asiatique de 68%. La Chine compte désormais 15 sites inscrits au patrimoine naturel mondial et 4 sites au patrimoine reconnu, à la fois pour leurs caractéristiques culturelles et naturelles, ce qui la place en tête du classement mondial en termes de nombre. Ces sites couvrent une superficie totale de plus de 80 000 km², répartis sur 20 régions de niveau provincial, qui abritent des écosystèmes diversifiés, notamment des montagnes, des forêts, des zones humides, des déserts et des côtes. La grande finale du concours d'éloquence organisé par la Fédération pour la diplomatie et les Nations unies s'est tenue récemment à l'ambassade de Chine en France. Les 6 finalistes, tous issus d'établissements d'enseignement supérieur français, ont prononcé un discours libre autour du thème « Langue et tradition, transmettre l'héritage culturel dans un monde en évolution ». 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
3: Bienvenue à Cogito. La stratégie de sécurité japonaise franchit une nouvelle étape aussi radicale qu'inquiétante. Dernière illustration en date, l'adoption récente par le Parti libéral démocrate, PLD en sigle japonais, d'un projet de révision de 3 documents sur la sécurité nationale qui sera prochainement soumis au gouvernement. Sous le prétexte officiel de défendre le territoire national, ce projet dissimule en réalité une véritable expansion militaire. Il assouplit considérablement les restrictions en matière d'armement, de budget et de déploiement, accélérant ainsi le rythme de la préparation au combat. La conclusion s'impose d'elle-même. Le principe axé exclusivement sur la défense, adopté par le Japon après la Seconde Guerre mondiale, n'est plus qu'une coquille vide. Le nouveau militarisme est devenu une menace concrète pour la région, voire pour le monde entier. Les 3 documents sur la sécurité nationale, actuellement en vigueur, datent de fin 2022. Ils marquaient déjà un tournant, le passage d'une stratégie purement défensive à une stratégie dotée d'une capacité de riposte. Or, le nouveau projet de révision du PLD va bien plus loin. Toutes ces mesures visent une préparation à la guerre à long terme et une intervention proactive. L'objectif est clair: ancrer profondément l'expansion militaire et la logique de combat dans les institutions nationales, l'économie, l'industrie et l'opinion, afin de faire basculer définitivement la politique de sécurité japonaise vers une orientation offensive et expansionniste. Prenons le budget de la défense. Bien que le projet n'en précise pas de montant chiffré, il exige que des fonds suffisants soient garantis pour la transformation des capacités de défense dans un délai de 5 ans. Il cite en exemple les objectifs d'augmentation de la part des dépenses militaires dans le PIB des pays comme les membres de l'OTAN ou l'Australie, laissant entendre que le Japon pourrait s'aligner sur une fourchette de 3% à 3,5%. Rappelons que le Japon affirme avoir déjà atteint, dès l'exercice 2025, soit 2 ans plus tôt que prévu, l'objectif de 2% du PIB consacré à la défense. Le budget de la défense pour l'exercice 2026 dépassera les 9 000 milliards de yens. Et l'enveloppe totale pour la période 2023-2027 s'élève à 43 milliards de yens. La conclusion est sans appel. L'escalade des dépenses militaires japonaises est désormais la norme. En matière de renforcement des capacités militaires, les projets toujours sous prétexte de concrétiser la volonté de défendre les territoires nationaux exigent clairement la mise en place d'une capacité de combat continue sur une base annuelle. Il s'agit d'approfondir les déploiements des forces offensives, introduction de nouveaux sous-marins capables d'embarquer des missiles à longue portée, mise en service de missiles de croisière longue portée et d'armes hypersoniques, développement parallèle des capacités de guerre électronique et cybernétique. En réalité, la soi-disant volonté de défendre les territoires nationaux n'est qu'un alibi au service d'une préparation générale à la guerre. Sur le plan du déploiement régional, le Japon ne cesse d'étendre son influence militaire et d'élargir son périmètre de défense. Le projet accuse sans fondement et dénigre les activités militaires normales de la Chine, tout en exagérant délibérément les tensions régionales. Cette manœuvre vise à tromper l'opinion publique japonaise et la communauté internationale pour créer un prétexte à une remilitarisation accélérée. En matière de politique nucléaire, le projet ne mentionne pas une modification des trois principes non nucléaires, mais il stipule clairement qu'il faut continuer à s'appuyer sur la force de dissuasion nucléaire américaine. Une telle disposition laisse entrevoir des risques pour une future implication dans le domaine nucléaire et révèle une attitude spéculative, voire aventuriste. Au total, ce projet démontre que la stratégie de sécurité du Japon est en pleine transformation fondamentale. Le concept de sécurité passe d'une défense passive à une offensive active. Les capacités militaires évoluent d'une défense limitée aux eaux et aux territoires nationaux vers des opérations à longue portée. Le positionnement stratégique s'étend de la sécurité régionale à une intervention mondiale. Et les modèles politiques quittent le cadre d'un renforcement temporaire pour entrer dans une logique d'expansion militaire à long terme et institutionnalisée. Ces changements radicaux montrent clairement que le Japon est en train d'abandonner complètement le système pacifiste d'après-guerre. Qu'il s'agisse de nier l'histoire de l'agression pendant la Seconde Guerre mondiale et les conclusions du procès de Tokyo, d'augmenter massivement les dépenses militaires, d'assouplir les restrictions à l'exportation d'armes létales, de promouvoir la révision de la constitution pacifiste, de faire avancer celle des trois documents sur la sécurité nationale, ou encore d'envisager de modifier les trois principes non nucléaires, le Japon accélère partout la résurgence du militarisme. En particulier, cette méthode consistant à exagérer les menaces extérieures, à dramatiser la crise existentielle et à utiliser la volonté de défense pour justifier l'expansion militaire présente de troublantes similitudes avec la voie qu'avait empruntée le militarisme japonais avant la Seconde Guerre mondiale pour préparer ses agressions extérieures. La communauté internationale doit s'en montrer extrêmement vigilante. Les leçons de l'histoire ne sont pas lointaines. Alors que le Japon parle de paix et de défense, il s'engage en réalité à toute vitesse sur la voie de la remilitarisation. Cette politique constitue non seulement une violation des instruments du droit international que sont la déclaration du Caire, la déclaration de Potsdam et l'acte de capitulation du Japon, mais elle porte également gravement atteinte à l'ordre international d'après-guerre et menace la sécurité des pays voisins. À terme, elle mettra aussi le Japon lui-même en danger. Le nouveau projet de révision, adopté cette fois-ci par le Parti libéral-démocrate japonais, est un signal d'alarme de plus sur la voie de la remilitarisation. La communauté internationale doit unir ses forces et prendre des mesures concrètes pour ne jamais permettre, sous aucun prétexte, la résurgence du militarisme japonais.

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9: Bonjour à tous, bienvenue dans In Vivo. Aujourd'hui dans In Vivo, nous allons recevoir pour vous trois invités, deux Suisses et un Chinois. Ils sont tous des artistes œuvrant dans le domaine des livres pour enfants. Albertine et Germano Zulo sont des auteurs suisses avec plusieurs distinctions internationales. Et le Chinois Xiong Liang est l'un des meilleurs auteurs et illustrateurs de livres pour la jeunesse en Chine. Récemment, ces trois créateurs ont eu des échanges en rapport avec la création. C'était lors d'un forum en visioconférence portant sur des albums pour la jeunesse. Invités de l'émission In Vivo, ces trois artistes répondront à nos questions et nous diront ce qu'ils pensent de leur travail qu'ils font d'illustrateurs et d'auteurs des ouvrages pour enfants. Avant de commencer, je vous invite pour l'instant à suivre cette chanson « Tangshi de Yue Liang », la lune d'autrefois, traduit littéralement en français, interprétée par la chanteuse Fei Wang.

0: quelques retours dans In Vivo. En 2020, l'illustratrice suisse Albertine a été récompensée par le prestigieux prix de Hans Christian Andersen. Née en 1967 à Genève, Albertine est actuellement professeure et enseigne l'art visuel à l'Université de Genève. Germano Zullo, poète et écrivain suisse, a publié un grand nombre de livres pour la jeunesse. Depuis les années 90, après leur mariage, les deux personnes publient ensemble des livres pour enfants. Depuis près de 30 ans, ils ont créé de nombreux ouvrages grâce à la complicité qui tisse une forte relation entre eux. L'un de leurs fruits de coopération, Les Oiseaux, leur a valu le prix Sorcière de France en 2011 et s'est classé parmi l'un des 10 meilleurs livres récompensés à l'occasion du 60e anniversaire de New York Times en 2012. Devant le micro de RCI, Albertine et Germano Zullo apportent leurs 30 ans de création dans le champ de livres pour enfants et ils parlent également de leurs impressions sur les œuvres de leurs homologues chinois, notamment l'auteur chinois Xiong Liang, qui travaille sur les ouvrages pour enfants et qui s'est échangé avec eux lors d'une séance de dialogue entre les illustrateurs et auteurs de livres pour enfants par visioconférence. Albertine, vous êtes illustrateur et Germano est un poète, un écrivain. Alors pourquoi avez-vous décidé de travailler ensemble pour créer des livres pour enfants?
1: Alors au départ, on est tombés amoureux et puis on a participé à un concours d'illustration pour livres jeunesse. Et on a fait ce concours sans penser à faire des livres ensemble. Mais déjà, on collaborait un peu parce que moi, j'avais besoin de textes. Et Germano a commencé à me faire des petits titres dans les livres, comme ça, dans les petits livres que je faisais. Et puis, progressivement, on s'est rendu compte qu'on avait envie de raconter des histoires ensemble et de partager ça ensemble, comme si on était... Voilà, moi, il me manquait le texte et Germano, il lui manquait les images et ça s'est fait comme ça.
2: Disons qu'on s'est rendu compte qu'on pouvait collaborer ensemble et créer des choses aussi bien de manière individuelle qu'en commun. D'accord. Donc, c'est une sorte... Il y a trois personnages, en fait. Il y a trois formes de création. Il y a Albertine toute seule, Germano tout seul. Et il y a un troisième personnage qui est Albertine et Germano et qui est le personnage le plus connu grâce à ses publications destinées à la jeunesse.
0: Le concours, c'était en quelle année?
2: Ça devait être à la fin des années 90, je dirais 95, par là autour, 95.
1: Ou... Non, parce qu'on a fait Martha, le petit fantôme.
2: Oui, alors...
1: Les années 90, d'accord. Je crois.
0: Donc, ça fait à peu près 20 ans que vous travaillez ensemble pour les ouvrages
2: oui,
0: pour enfants.
2: Oui, ça fait même presque 30 ans
1: ça
2: maintenant.
1: Ça fait presque 30 ans.
0: D'accord.
2: Et puis peut-être, ce qui est intéressant de préciser, c'est que dans le jury du concours, il y avait notre éditrice actuelle, l'éditrice de notre maison d'édition à Genève, La Joie de Lire, Madame Francine Bouchet. Et elle on n'a pas gagné le concours, on était dans la shortlist, mais Francine nous a repérés en quelque sorte. Et puis cette rencontre aussi a été fondamentale pour nous et pour le fait que nous ayons créé des livres ensuite destinés à la jeunesse.
0: Donc maintenant, comme vous dites, vous avez travaillé ensemble presque 30 ans. Est-ce que cette relation intime, c'est-à-dire parce que vous êtes couple, est-ce que cette relation vous aide dans la création et est-ce que cette relation vous aide à vous comprendre l'un l'autre dans la vie?
1: Oui. Oui. On est très, très complices. On a beaucoup de complicité ensemble. Et je pense qu'on a beaucoup de chance parce que un couple, ça doit trouver un équilibre pour tenir. C'est comme un arbre, il faut qu'il y ait des racines. Et je pense que, et dans notre vie de tous les jours, et dans notre création, on s'est enraciné. On se connaît très bien et on se laisse de l'espace. Et ça, c'est très important. C'est-à-dire qu'il faut que l'autre puisse rentrer dans les histoires. On invente les histoires ensemble et après, on se laisse de l'espace pour... chacun interpréter l'histoire comme il la ressent. Et en fait, c'est ça qui nous intéresse, c'est ce dialogue entre le texte et l'image, c'est ce dialogue entre Germano et moi qui va ancrer une histoire qui va la faire vivre.
0: Vous avez dit qu'il y a la complicité dans votre relation. C'est quoi ça, la complicité, plus précisément?
1: La complicité, c'est qu'on s'entend. On n'a pas besoin de se parler pour savoir ce que pense l'autre. On se comprend. On est à l'écoute. Je connais les passions de Germano. Je connais son monde intérieur, son monde de l'enfance aussi. Et il connaît mon enfance. Et en fait, on ne se ressemble pas, mais on se ressemble un peu aussi quand même.
2: Une des manières les plus simples pour construire cette complicité, c'est évidemment l'écoute de l'autre. Il faut écouter l'autre dans ce qu'il est, dans sa différence. Parce qu'on est très différents, au fond, moi et Albertine sommes très différents l'un de l'autre. Et c'est valable pour toutes les relations humaines. Il faut être capable d'écouter l'autre dans sa différence. Si les deux personnes s'écoutent, elles finiront par pouvoir créer une complicité, une complémentarité dans leur vie et dans leur travail. Mais c'est quelque chose de très, très difficile. On a mis du temps pour en arriver là. C'est très difficile de savoir écouter l'autre.
0: Oui, ça c'est vrai. Quand vous allez commencer à travailler un nouvel ouvrage, quelle est votre façon de travailler ensemble? C'est l'histoire qui vient souvent en premier ou bien les images? Qui travaille en premier?
2: Alors, d'une manière générale, il y a tout le temps une phase justement de dialogue, de conversation. Une idée peut venir aussi bien d'Albertine que de moi au départ. Et puis, on va se mettre au service de cette idée. On va l'écouter, on va l'analyser. On va la considérer aussi comme de la matière vivante. Donc, on va d'abord beaucoup discuter du projet. Et une fois qu'on est bien d'accord sur la direction à prendre, généralement, c'est moi qui vais commencer à écrire et je vais écrire un scénario. Comme pour un film. Et ensuite, je vais donner ce scénario à Albertine qui va venir ensuite, sur la base de ce scénario, poser sa propre narration graphique.
1: Mais ce que je pourrais dire, c'est que maintenant, on se connaît tellement bien qu'on peut tout faire. C'est-à-dire qu'on peut même travailler en parallèle. Lui travaille, on raconte l'histoire, on se fait un petit schéma et lui va, pour les oiseaux, c'était comme ça, par exemple. Il a écrit de son côté, j'ai dessiné de mon côté, et après on a mis notre travail ensemble. Et puis pour un autre livre, il a écrit après, j'ai fait les dessins avant. Mais ce qui est le plus agréable, c'est quand même que lui écrive et que moi je dessine ensuite.
0: Pour créer des ouvrages pour enfants, qu'est-ce qui est très important pour l'auteur? Comment essayez-vous de comprendre les pensées des petits lorsque vous êtes déjà adulte?
2: En fait, nous, on ne se pose pas du tout cette question-là. Ça nous paraît complètement absurde de penser que l'on pourrait croire comment fonctionne un enfant. Je pense que tous les enfants sont différents. Un enfant de 7 ans chinois est différent d'un enfant de 4 ans italien ou d'un enfant suédois de 5 ans. On ne considère pas les enfants comme une sorte de masse de gens à qui on peut s'adresser avec des mots et des pensées spécifiques. Donc nous, on ne pense pas à l'enfant, on pense à notre histoire uniquement. On pense à servir notre histoire de manière à ce qu'elle soit la plus juste, la plus sincère, la plus cohérente possible. Et ensuite, si ces histoires vont plaire à des enfants, eh bien, on va être ravis. Mais on va aussi être ravis si ces histoires ne leur plaisent pas, parce que c'est important aussi que les histoires ne sont pas simplement faites pour être aimées, elles sont aussi faites pour être détestées, pour qu'on puisse en discuter, pour qu'on puisse les critiquer. Donc notre propos n'est pas de nous adresser directement aux enfants, c'est avant tout de faire des histoires qui nous paraissent intéressantes.
0: D'accord.
1: Mais alors j'ajouterais quelque chose, je pense que quand on est créateur, on n'oublie pas ce qu'on a été comme enfant, c'est-à-dire qu'on est des adultes, on est des grandes personnes, mais notre part d'enfance est restée très vivante en nous.
0: D'accord.
1: C'est-à-dire qu'on n'est pas des enfants grands, si vous voulez, mais on a quand même quelque chose de notre enfance qui est resté en nous et qu'on n'a pas oublié. Pour nous, notre enfance a été importante, elle a été le terreau de notre vie. Et ça, on est très reconnaissant d'avoir été enfant. Donc ça, je pense que c'est pour ça peut-être qu'on fait des livres pour la jeunesse. C'est parce qu'on n'a pas oublié l'enfance. ce moment précieux de la vie.
0: Donc les adultes étaient tous enfants.
1: Oui, je trouve qu'un adulte, en tout cas, ne devrait pas oublier qu'il a été enfant, qu'il a été petit. Parce que je pense qu'un une grande personne, un adulte qui a oublié son enfance, hein, c'est comme s'il avait perdu un peu de lui. C'est comme s'il avait abandonné une part de lui-même, hein, comme s'il était un peu orphelin. Qu'on ait eu une belle enfance ou une moins belle enfance, parce qu'il n'y a pas des enfances toutes belles, hein, c'est clair. Mais voilà, on a été enfant dans notre vie et il ne faut pas l'oublier.
0: Donc, je pense que peut-être à travers près de 30 ans de création des ouvrages pour la jeunesse, vous-même, personnellement, vous avez eu des changements ou bien vous avez acquis quelque chose de cette création.
1: Bien sûr, bien sûr. Je pense que comme on grandit jour après jour, voilà, la vie passe. Eh bien, nous aussi, on a des expériences. Et en fait, nos livres, c'est aussi ça. C'est les expériences qu'on a eues au cours de notre existence. Donc, nos livres nous accompagnent hein, dans ce processus.
2: On est tous les deux, hein, comme le disait Albertine, liés à cette enfance. Mais encore une fois, ce serait très prétentieux, en tout cas pour nous, hein, parce qu'il y a des auteurs qui apparemment savent ce que c'est qu'un enfant, savent ce que c'est qu'un lecteur, savent ce que c'est qu'une personne qu'ils ne connaissent pas. Moi, comme je ne connais pas les gens qui vont me lire, je ne peux pas dire « Ah, voilà ce que je vais leur raconter ». Ce serait prétentieux de savoir ce qu'il y a dans la tête de tous les enfants à qui je vais m'adresser. J'en suis incapable. Donc, c'est pour ça que notre travail se concentre sur notre histoire, d'abord, et non pas sur les lecteurs potentiels des livres.
0: Et en général, quelle sorte d'histoire vous souhaitez raconter aux lecteurs potentiels dans le scénario?
2: Disons, pour résumer, l'artiste, d'une manière générale, je pense qu'un artiste doit être au plus proche d'une certaine vérité, d'une certaine sincérité. Ouais. Donc, nous avons notre parcours, notre expérience de vie, on capte le monde, on observe le monde et on va tenter de restituer notre sentiment de ce que nous avons capté du monde de la manière la plus sincère possible. Après, ce que nous essayons de faire passer, peut-être pour le résumer en un thème, je pense que ce qui nous intéresse, nous, c'est la richesse de l'âme humaine, hein, de l'individu, de l'humanité, la beauté de ce que l'on est quand on est un être humain. C'est ça qui nous intéresse.
0: Et Albertine, vos illustrations sont pour la plupart en couleurs vivantes. Quelle est votre vision esthétique dans la création des ouvrages pour la jeunesse?
1: Oui, alors je pense qu'en effet, j'ai une palette, j'ai ma palette préférée. J'ai des couleurs qui reviennent souvent dans mon travail, des couleurs que j'aime. Je dirais que ça dépend des albums aussi. J'ai fait des albums aussi en noir et blanc, au crayon. Ça dépend des histoires. Y a des histoires, c'est comme le format d'un livre. Il faut choisir le format. Il faut donner à notre histoire la plus belle forme possible. Et pour raconter, c'est comme un langage, hein, le dessin. Donc, quel langage je vais utiliser pour chaque histoire? Donc, certaines sont propres à être plutôt en noir et blanc et d'autres en couleur. Mais en effet, la couleur, j'ai appris. Parce qu'avant, je ne savais pas. Je connaissais que le jaune et le rouge et le bleu. Mais à l'école, quand j'étais étudiante aux Beaux-Arts, j'ai fait de la sérigraphie. Et tout à coup, j'ai appris ce que c'était que la couleur. J'ai appris les mélanges. C'est devenu comme la cuisine. C'est devenu naturel chez moi. Je sais que si je mets un peu de noir dans cette couleur, elle va devenir comme ça. Je sais que si je mélange du jaune et du bleu, je pourrais faire un vert. Et quel vert? Et je vais peut-être rajouter un peu de blanc. En fait, voilà, je fais de la cuisine avec mes couleurs. Et ce qui est très important, c'est qu'il y a de l'émotion dans la couleur. Hein. Il y a quelque chose de profondément... On raconte quelque chose avec la couleur. On raconte des sensations, des sentiments. Et c'est ça qui m'intéresse dans la couleur, c'est comment amener une histoire juste avec la couleur.
0: D'accord.
1: Et là, peut-être qu'en effet, je suis quelqu'un d'optimiste et quelqu'un d'assez solaire, c'est ce qu'on me dit. Et donc, du coup, mes couleurs, elles sont assez solaires parce que voilà, je suis quelqu'un comme ça. Mes couleurs peut-être ressemblent à qui je suis.
0: Oui, je vois.
1: Simplement.
0: Et je ne sais pas si vous deux, vous participez de temps en temps des activités, une rencontre avec des petits lecteurs ou non?
1: Oui, on le fait régulièrement.
0: Ah, d'accord. Comment c'était passé? Vous aimez ce genre d'activité, de rencontre avec les petits?
2: Oui, on aime beaucoup les rencontrer parce qu'ils nous apprennent beaucoup de choses. Hein. Non seulement nous, on leur apporte peut-être certains éléments, mais on apprend beaucoup de la rencontre avec les enfants. Après, ça dépend énormément par expérience, de la classe. On a rencontré beaucoup de classes en Europe, mais aussi en Iran, en Argentine, au Liban, par exemple. Et la classe dépend toujours. La classe, c'est l'ensemble des élèves qui forment le groupe des enfants. Ça dépend souvent du professeur ou de l'enseignant. Si l'enseignant se montre très passionné par la rencontre sera très, très riche. Mais si l'enseignant est moins intéressé ou qu'il rencontre des difficultés dans son travail d'enseignant, on sent tout de suite la différence d'intérêt qu'auront les enfants à nous rencontrer.
0: Est-ce que vous avez lu quelques ouvrages de vos collègues chinois, par exemple Xiong Liang, qui était au dialogue avec vous par visioconférence? Quelles sont vos impressions sur leur

0: aux ouvrages.
1: Oui, écoutez, alors, heureusement, ces livres sont traduits en français. Hein. Il y a Le gentil
0: D'accord.
1: monstre, il y a Les mystères des dragons disparus, il y a Les chevals des neiges, Le tueur de tigres. Donc, moi, je connais un peu son travail. Je suis très impressionnée par la maîtrise et la perfection technique au lavis. Sa technique au lavis est très impressionnante. Ce qui est amusant, c'est que chez nous, en Europe, on a tendance maintenant à trouver dans les écoles que la technique n'est pas importante. Souvent, la technique vient en deuxième. Il faut l'idée avant et la technique après. Et je trouve que lui, il marie très, très bien les deux. Il s'appuie sur la croyance philosophique ancienne pour comprendre notre monde actuel.
0: D'accord.
1: Ça, je trouve que c'est très fort. Et puis, il a cette technique parfaite qui accompagne son travail. Et ça, c'est très beau. Et puis, ce qui nous lie beaucoup, et ça, je l'avais déjà dit, c'est que ce qui nous lie entre nous, je trouve, dans la philosophie de notre travail, c'est qu'il dit ceci: écrire et dessiner pour les enfants, c'est inviter à marcher vers ce qui est léger et brillant. Ça me parle beaucoup. Et je trouve que c'est important de dire aux enfants, d'une manière très simple, que le monde est merveilleux, qu'on apprend tous les jours et qu'il faut aller vers ce qui est léger et brillant. Voilà ce que je pourrais dire.
0: Et dans le dialogue qui s'est tenu mardi, qu'est-ce qui vous paraît très précieux dans votre dialogue avec l'illustrateur chinois Xiong Liang?
1: Ben, on s'est retrouvés sur beaucoup de points, on s'est retrouvés sur beaucoup de choses. Je trouve que, voilà, on est. Mais généralement, quand on parle avec nos amis illustrateurs et auteurs jeunesse, on a les mêmes points de vue. On fonctionne un peu de la même manière, même si on a des styles différents. Mais ce que je pourrais dire, en tout cas, de la rencontre, c'est que vraiment, je le rejoins sur tout ce qu'il a dit.
2: Oui, pareil, moi, il y a toutes sortes d'auteurs, hein. Il y a des auteurs, les auteurs peuvent être très, très différents. Et là, en effet, on s'est rendu compte qu'on avait pas mal de points communs avec Xiang Liang, pardon pour la
0: C'est
2: prononciation.
0: très bien.
2: Et no Oui, et notamment la manière d'aborder la création, hein. C'est-à-dire, comme on vous disait tout à l'heure, on travaille de la même manière, c'est-à-dire qu'on se met au service d'une histoire avant tout, et on ne pense pas au succès ou à l'aspect commercial du projet. On avait sur ce point la même approche, on va dire. Et puis après, sur le travail de Xiong Liang, ce qui est intéressant aussi, je trouve, c'est qu'il fait souvent référence à la tradition, mais que cette tradition, il réussit à la rendre très contemporaine et très universelle. Et ça, c'est une grande qualité.

0: Xiong Liang est aujourd'hui l'un des meilleurs auteurs des ouvrages pour enfants. Il a été le nominé du prix de Hans Christian Andersen, l'une des distinctions les plus prestigieuses qui récompense les meilleurs illustrateurs et auteurs dans la création des livres pour enfants. Depuis 2002, Xiong Liang a commencé à créer les ouvrages pour les petits. À cette époque-là, c'était les livres créés par des auteurs étrangers qui l'emportaient sur le marché chinois. Alors Xiong Liang a emprunté un autre chemin, celui des sujets sur les traditions chinoises. Et ce choix lui a valu un grand succès auprès des lecteurs. Pour lui, les ouvrages traitant des sujets chinois ont pour objectif d'observer encore une fois la culture orientale.
1: L'auteur a fait la création pour ses propres émotions. Au moment où je me sentais loin de la tradition, pourquoi ne retourne-je pas vers la tradition et ne m'approche-je pas de la vie quotidienne, de sorte que je puisse en faire de nouvelles réflexions? J'ai appris la peinture chinoise quand j'étais petit, et ensuite j'ai lu des œuvres en littérature et philosophie occidentale. Il me semblait qu'on était un peu loin des sujets traditionnels, donc c'était un retour à la culture traditionnelle pour moi.
0: Xiong Liang a toujours un attachement à l'écriture. Il assure donc que le travail de l'illustration et du scénario dans le même temps lors de la création des livres pour enfants. En lisant les ouvrages sur la psychologie de l'enfant, il essaie de mieux comprendre l'aspiration et les moyens cognitifs de chaque tranche d'âge, y compris le bébé. Pour Xiong Liang, il faut enlever totalement la pensée d'adulte et la remplacer par la vision des enfants.
1: Le livre pour adultes, qui le concerne les sentiments ou la pensée, est lié au concept. Quant au livre pour enfants, cela concerne purement la découverte, et ce qui m'intéresse beaucoup plus.
0: La naissance de la fille de Xiong Liang lui a poussé à se lancer dans la création des livres pour enfants. Progressivement, son travail lui permet de mieux connaître les enfants.
1: Les enfants sont extrêmement forts en sens visuel, ce qui n'est pas le cas pour les adultes. La capacité d'auto-découverte et la créativité chez les adultes ont été restreintes parce qu'ils s'informent par les autres sur la manière du monde. Le plus important pour moi, c'est de laisser les petits observer eux-mêmes et s'éclairer par leur propre façon de voir les choses, au lieu de les approvisionner de connaissances générales.
0: La lecture, selon Xiong Liang, est un périple qui invite à découvrir et à rencontrer les inattendus. La lecture permet aussi de grandir et apporte de nouvelles possibilités à la pensée des petits-enfants.
1: Les vrais acquis sont invisibles. L'auto-inspiration se produit au fond du cœur. Il est difficile de donner une réponse sur ce qui s'est passé dans le cœur de l'enfant. Tout ce qui pourrait se dire est externe et ne se transforme jamais en idée au fond du cœur. Éclairer la nature a pour but de rendre les enfants capables de faire leur propre choix, découvrir eux-mêmes la vie, chercher eux-mêmes le bonheur et faire de leur vie une vie plus intéressante.
0: Xiong Liang a une grande passion pour les œuvres d'Albertine et Germano Zullo. Il a même été invité à préfacer pour les ouvrages des créateurs suisses. Selon lui, leurs œuvres ont une atmosphère joyeuse et des images qui se caractérisent par une forme d'allongement. La fusion de multiples couleurs brillantes donne un sentiment d'entrelacement au lecteur. De plus, les œuvres du couple suisse comportent un sens philosophique et une sollicitude humaine.
1: Les points similaires entre moi et les auteurs suisses, c'est le fait que nous explorons le style que nous aimons, parce que chaque artiste devait trouver son propre style. En dehors de ce point similaire, on pourrait dire que chaque artiste est différent. On envisage bien sûr le marché, mais un environnement réellement propice à la création signifie que chaque artiste montre ses caractéristiques, ce qui est le plus important.
0: Considéré aujourd'hui comme un illustrateur émérite en Chine, Xiong Liang a le sentiment de quelqu'un qui débute encore sa carrière. D'après lui, plus on avance en âge, mieux on se sent dans la création. Le meilleur album fait son apparition souvent au moment imprévu. Voilà, on prend une pause musicale et on se retrouve juste après pour suivre notre programme de courtes chinoises.

0: Merci de nous rejoindre dans In Vivo. La dernière partie de cette émission est consacrée aux courtes chinoises. C'est parti!
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0: Bonjour à tous, bienvenue dans notre cours de chinois au quotidien, c'est Xiaotai.
1: Salut Xiaotai, eh bien moi c'est toujours Thomas, votre apprenti étudiant en chinois. Et je crois que la dernière fois nous avons parlé d'achat par téléphone, Tai. Donc le plus important ça va être de réviser les phrases du cours précédent. Alors la première phrase c'était « Je veux commander une pizza ». Comment tu dis ça en chinois ?
0: 我要订个比萨饼.
1: Comment puis-je payer ? Alors, comment on dit ça en chinois, Tai ?
0: 怎么付钱呢?
1: Une nouvelle phrase, vous pouvez payer à la livraison.
0: 您可以货到付款.
1: Encore une phrase et une dernière, donnez-moi une heure.
0: 您说个时间.
1: Allez, on se réécoute les dialogues en entier de la dernière fois.
2: 喂,你好,我要订一个比萨饼。大的还是小的? 大的,怎么付钱呢?
3: 可以货到付款。请送到北京大学西门吧。好的。您几点能送到?
2: 你说一个时间。大概12点吧。
1: Bon allez, la révision s'arrête là, c'est le moment de passer aux nouvelles phrases du jour où je crois qu'on va parler de vêtements. Alors comme d'habitude, Xiaotai va vous donner les phrases en chinois, je vais les traduire en français et puis on va commencer les exercices.
0: 我想买一件旗袍.
1: Je veux acheter une qipao.
0: 这是什么料子的?
1: C'est en quel tissu?
0: 蓝色的好还是黄色的好?
1: Quelle est la mieux, la bleue ou la jaune?
0: 能试试吗?
1: Je peux l'essayer?
0: 能打折吗?
1: Pouvez-vous me faire une réduction? Allez, quand je rentre en France, je voudrais ramener à ma mère un truc bien pékinois, une qipao. Bien, c'est une robe fendue des deux côtés. C'est une robe traditionnelle chinoise d'origine manchoue qui permet aux femmes de montrer pleinement sa féminité.
0: Quand tu te trouves dans le magasin, tu peux dire au vendeur « 我想买一件旗袍. » Je n'ai pas la peine de répéter.
1: Ok, wow.
0: 想, vouloir.
1: 想.
0: 买, acheter.
1: 买.
0: 一件旗袍. C'est une robe fondue des deux côtés, une robe chinoise.
1: Voilà, qipao, qui se traduit en français par robe fendue des deux côtés. Mais maintenant, on a tendance à utiliser directement sa prononciation en chinois, c'est-à-dire qu'on n'utilise plus robe fendue des deux côtés, on dit directement qipao. La phrase en entier, Tai.
0: 我想买一件旗袍. Ok, maintenant on va écouter le premier dialogue.
2: 你要买什么衣服?
3: 我想买一件旗袍.
1: Et je veux demander en quel tissu est cette robe. Alors comment dit-on ça en chinois, Tai?
0: Tu peux dire 这是什么料子的? 这, ce.
1: 这.
0: 是 veut dire être.
1: 是.
0: 什么 veut dire quel.
1: 什么.
0: 料子, tissu.
1: 料子.
0: 这是什么料子的?
1: Qui veut dire quel est ce tissu? Bon, on s'écoute le dialogue.
3: 这是什么料子的?
2: 真丝的.
1: Voilà, on vient d'écouter le dialogue. Il me semble que le vendeur répond « C'est de la soie ». Alors, comment on dit le mot « soie » en chinois, Tai ?
0: Jensi.
1: Jensi. Une nouvelle phrase, mais de quelle couleur faut-il l'acheter, le bleu ou la jaune ?
0: Bon, là, tu peux demander l'avis de tes amis chinois. Sinon, tu peux aussi décrire au vendeur ta mère, c'est-à-dire sa couleur de peau, son style, ses préférences quant aux couleurs. Tu peux ainsi demander « 蓝色的好 还是 黄色的好 ?» 蓝色的, le bleu.
1: 蓝色的.
0: 还是 veut dire « où ?»
1: 还是.
0: 黄色的, le jaune.
1: 黄色的.
0: 好 veut dire « mieux, meilleur ».
1: 好.
0: Donc la phrase au complet, 蓝色的好 还是 黄色的好? Ok, on va écouter le troisième dialogue.
3: 蓝色的好 还是 黄色的好?
2: 蓝色的更适合您.

0: me semble que dans ce dialogue, le vendeur répond au potentiel acheteur « Le bleu vous va mieux ». Comment dit-on ça en chinois, Tai ?
1: « 蓝色的更适合您 ».
0: Voilà, et on aura compris que « 蓝色的 », ça veut dire
1: « Le bleu ».
0: Ok, on est d'accord. Bon, je crois que tu vas m'apprendre une autre phrase. C'est quand même important d'essayer les vêtements. Alors, comment dit-on ça en chinois ? Je peux l'essayer.
1: 我能试试吗 ?
0: 我能试试吗 ?
1: 我能试试吗 ? 我, bien sûr, c'est je.
0: 我.
1: 能, pouvoir.
0: 能.
1: 试试, essayer.
0: 试试.
1: 我能试试吗 ?
0: Bon, on s'écoute tout de suite le dialogue 4.
2: 能试试吗 ?
3: 您穿什么号的 ?
2: 中号的.
0: Allez, dans les phrases que nous venons d'entendre, on a bien sûr entendu « je peux l'essayer ». Et il y avait deux autres phrases. Alors la deuxième phrase, c'était « quelle est votre taille ?» Comment dire ça en chinois ?
1: 您穿什么号的?
0: Voilà, et la réponse de la femme, c'était « je suis de taille moyenne ». Alors comment dit-on « moyenne taille » ?
1: 中号的.
0: Ok. Bon, ça y est, le tissu choisi, la robe également, bref, tout va bien, mais j'aimerais bien sûr qu'on me fasse une petite réduction, comment demander ça en chinois, Tai ?
1: Bon, alors soit je te propose d'écouter d'abord le dialogue 5, dans lequel tu vas trouver les réponses.
2: 多少钱?
3: 980元.
2: 太贵了,能打折吗?
3: 可以打九折.
1: Alors Thomas, mon étudiant, as-tu saisi quelque chose de ce dialogue ?
0: Je pense, ouais, mais alors le mieux, c'est que tu répètes les phrases une fois en chinois et que je les répète, moi, en français.
1: D'accord. 多少钱?
0: Ça fait combien ?
1: 980元.
0: 980.
1: 太贵了.
0: C'est très cher.
1: 能打折吗?
0: Est-ce que vous pouvez me faire une réduction ?
1: 可以打九折.
0: 10% de réduction.
1: Ok, maintenant je propose qu'on révise un peu les phrases clés d'aujourd'hui avant de repasser les dialogues au complet.
0: Voilà, alors on va s'écouter les phrases. Je veux acheter une qipao.
1: 我想买一件旗袍.
0: C'est en quel tissu ?
1: 这是什么料子的?
0: Lequel est le mieux ? La bleue ou la jaune ?
1: 蓝色的好还是黄色的好?
0: Est-ce que je peux l'essayer ?
1: 能试试吗?
0: Est-ce que vous pouvez me faire une petite réduction ?
1: 能打折吗?
0: Ok, allez, on se réécoute les dialogues en complet, donc avant de passer à notre rubrique ABC de la culture chinoise.
3: 你要买什么衣服?
2: 我想买一件旗袍. 这是什么料子的?
3: 真丝的.
2: 蓝色的好还是黄色的好?
3: 蓝色的更适合您.
2: 能试试吗?
3: 您穿什么号的?
2: 中号的. 多少钱?
3: 980元.
2: 太贵了,能打折吗?
3: 可以打九折.
1: C'est tout ce qu'on a appris aujourd'hui. Passons maintenant à la rubrique ABC de la culture chinoise.
0: Voilà, aujourd'hui il sera question de couleurs. On sait que le rouge est une couleur très appréciée par les Chinois parce qu'il incarne le bonheur, la joie. Lors des fêtes, on accroche partout des lanternes rouges, en fait, aux maisons, au plafond. Il y en a partout dans la rue. Lors des mariages, des cérémonies heureuses, la fiancée porte également un vêtement rouge, des chaussures rouges, et le palanquin pour la transporter est aussi généralement de couleur écarlate. Le rouge est en même temps un signe de réussite, et si quelqu'un se trouve dans une situation favorable, on dit taille...
1: Zaohong.
0: Voilà, et si on le traduit mot à mot, ça veut dire marcher vers le rouge.
1: Et la personne qui a la faveur du chef est nommée Hongren.
0: Voilà, ça veut dire la personne rouge.
1: Le fait de distribuer le profit est appelé fenhong.
0: Voilà, distribuer le rouge.
1: Le rouge incarne aussi la beauté. On qualifie le visage d'une belle femme hongyan.
0: Par contre, en Occident, le rouge porte une signification toute différente et relativement péjorative. On le lit souvent au feu, à l'enfer, au sang, toute une symbolique qui nous vient des temps moyenâgeux. Il symbolise également la cruauté, ou bien sûr, le rouge, c'est la couleur du sang.
1: Voilà une preuve de plus de la différence culturelle.
0: Tout à fait. Salut Tai et à la prochaine.
1: Salut Thomas, à la prochaine fois.

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0: Un mort et 8 blessés, tel est le bilan d'un séisme de magnitude 6,3 survenu mardi à 23h dans la préfecture autonome mongole et tibétaine de Haixi, dans la province du Qinghai, au nord-ouest de la Chine, ont annoncé les secouristes. Des milliers d'habitants, d'élèves et d'enseignants des écoles primaires, secondaires, ainsi que des maternelles locales ont été évacués vers 5 sites d'hébergement provisoire où les produits de première nécessité leur ont été fournis. Plus de 12 millions d'offres d'emploi ont été proposées aux jeunes diplômés lors de la dernière campagne de recrutement de printemps en Chine. Clôturé récemment, cet événement national a permis à 674 000 employeurs de proposer de millions de postes. Grâce à 23 000 salons de l'emploi en ligne et en présentiel, la campagne a attiré plus de 13 millions de visites de jeunes diplômés en recherche d'emploi. La Chine a lancé lundi une fusée porteuse Li Tian'an Y14 avec 8 satellites à son bord. La fusée a décollé à 11h44 heure de Pékin depuis une zone pilote d'innovation spatiale commerciale dans le nord-ouest de la Chine et réussi à placer les satellites sur l'orbite prévue. Plus de 55 000 personnes ont assisté samedi dernier à deux courses de bateaux dragons à Tianjin. La ville ambitionne ainsi de promouvoir le sport de masse, le tourisme culturel et l'engagement communautaire dans ses districts côtiers et riverains à l'approche de la fête des bateaux dragons. Dans le nouveau district côtier de Binhai, 29 équipes, soit 640 athlètes, ont participé aux compétitions. La fête des bateaux dragons, une tradition vieille de 2000 ans, désormais reconnue par l'UNESCO comme patrimoine culturel immatériel, est célébrée depuis plus de 2 millénaires, le cinquième jour du cinquième mois lunaire. Le noix de cajou produite dans les pays africains, entretenant des relations diplomatiques avec la Chine, ont désormais accès au marché chinois si elles répondent à un ensemble uniforme d'exigences en matière d'inspection, de quarantaine et de conditions sanitaires, a annoncé l'Administration générale des douanes de Chine. L'accès pour les pays producteurs a pris effet le 9 juin dernier. L'Afrique est le premier fournisseur mondial de noix de cajou. Auparavant, seuls quelques pays africains, dont la Guinée-Bissau, le Mozambique et la Gambie, avaient obtenu un accès en quarantaine pour leur exportation de noix de cajou vers la Chine. Suite à un partenariat établi fin mai entre le musée chinois de Saint-Xing-Tui et la maison française Lalique, les deux parties lancent une série d'œuvres d'art thématiques en cristal sur le thème de Saint-Xing-Tui, à Don appris récemment du musée de Saint-Xing-Tui. Avec ce partenariat, une série d'œuvres d'art de qualité seront lancées progressivement en 2026 et 2027. Une seule pièce d'art de collection en cristal sera dévoilée au second semestre 2026 et fera l'objet d'une vente aux enchères caritatives en octobre prochain. Les fonds récoltés seront destinés à la recherche et à la préservation de la culture de Saint-Xing-Tui. Début 2027, les deux parties lanceront conjointement une collection d'œuvres d'art en cristal en édition limitée, avec une cérémonie de lancement en France. À partir du milieu de l'année prochaine, des pièces en édition régulière seront également proposées et seront commercialisées en Chine et à l'étranger. Selon les évaluations de l'Union internationale pour la conservation de la nature, 90% des sites du patrimoine chinois ont obtenu une note globale excellente ou bonne, un niveau nettement supérieur à la moyenne mondiale de 61% et à la moyenne asiatique de 68%. La Chine compte désormais 15 sites inscrits au patrimoine naturel mondial et 4 sites au patrimoine reconnu, à la fois pour leurs caractéristiques culturelles et naturelles, ce qui la place en tête du classement mondial en termes de nombre. Ces sites couvrent une superficie totale de plus de 80 000 km², répartis sur 20 régions de niveau provincial, qui abritent des écosystèmes diversifiés, notamment des montagnes, des forêts, des zones humides, des déserts et des côtes. La grande finale du concours d'éloquence organisé par la Fédération pour la diplomatie et les Nations unies s'est tenue récemment à l'ambassade de Chine en France. Les 6 finalistes, tous issus d'établissements d'enseignement supérieur français, ont prononcé un discours libre autour du thème « Langue et tradition, transmettre l'héritage culturel dans un monde en évolution ». 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
3: Bienvenue à Cogito. La stratégie de sécurité japonaise franchit une nouvelle étape aussi radicale qu'inquiétante. Dernière illustration en date, l'adoption récente par les partis libéral-démocrates, PLD en sigle japonais, d'un projet de révision de 3 documents sur la sécurité nationale qui sera prochainement soumis au gouvernement. Sous le prétexte officiel de défendre le territoire national, ce projet dissimule en réalité une véritable expansion militaire. Il assouplit considérablement les restrictions en matière d'armement, de budget et de déploiement, accélérant ainsi le rythme de la préparation au combat. La conclusion s'impose d'elle-même. Les principes axés exclusivement sur la défense, adoptés par le Japon après la Seconde Guerre mondiale, n'est plus qu'une coquille vide. Le nouveau militarisme est devenu une menace concrète pour la région, voire pour le monde entier. Les 3 documents sur la sécurité nationale, actuellement en vigueur, datent de fin 2022. Ils marquaient déjà un tournant, le passage d'une stratégie purement défensive à une stratégie dotée d'une capacité de riposte. Or, le nouveau projet de révision du PLD va bien plus loin. Toutes ces mesures visent une préparation à la guerre à long terme et une intervention proactive. L'objectif est clair: ancrer profondément l'expansion militaire et la logique des combats dans les institutions nationales, l'économie, l'industrie et l'opinion, afin de faire basculer définitivement la politique de sécurité japonaise vers une orientation offensive et expansionniste. Prenons le budget de la défense. Bien que le projet n'en précise pas de montant chiffré, il exige que des fonds suffisants soient garantis pour la transformation des capacités de défense dans un délai de 5 ans. Il cite en exemple les objectifs d'augmentation de la part des dépenses militaires dans le PIB des pays comme les membres de l'OTAN ou l'Australie, laissant entendre que le Japon pourrait s'aligner sur une fourchette de 3% à 3,5%. Rappelons que le Japon affirme avoir déjà atteint, dès l'exercice 2025, soit 2 ans plus tôt que prévu, l'objectif de 2% du PIB consacré à la défense. Le budget de la défense pour l'exercice 2026 dépassera les 9 000 milliards de yens. Et l'enveloppe totale pour la période 2023-2027 s'élève à 43 milliards de yens. La conclusion est sans appel. L'escalade des dépenses militaires japonaises est désormais la norme. En matière de renforcement des capacités militaires, les projets toujours sous prétexte de concrétiser la volonté de défendre les territoires nationaux exigent clairement la mise en place d'une capacité de combat continue sur une base annuelle. Il s'agit d'approfondir les déploiements des forces offensives, introduction de nouveaux sous-marins capables d'embarquer des missiles à longue portée, mise en service de missiles de croisière longue portée et d'armes hypersoniques, développement parallèle des capacités de guerre électronique et cybernétique. En réalité, la soi-disant volonté de défendre les territoires nationaux n'est qu'un alibi au service d'une préparation générale à la guerre. Sur le plan du déploiement régional, le Japon ne cesse d'étendre son influence militaire et d'élargir son périmètre de défense. Le projet accuse sans fondement et dénigre les activités militaires normales de la Chine, tout en exagérant délibérément les tensions régionales. Cette manœuvre vise à tromper l'opinion publique japonaise et la communauté internationale pour créer un prétexte à une remilitarisation accélérée. En matière de politique nucléaire, le projet ne mentionne pas une modification des trois principes non nucléaires, mais il stipule clairement qu'il faut continuer à s'appuyer sur la force de dissuasion nucléaire américaine. Une telle disposition laisse entrevoir des risques pour une future implication dans le domaine nucléaire et révèle une attitude spéculative, voire aventuriste. Au total, ce projet démontre que la stratégie de sécurité du Japon est en pleine transformation fondamentale. Le concept de sécurité passe d'une défense passive à une offensive active. Les capacités militaires évoluent d'une défense limitée aux eaux et aux territoires nationaux vers des opérations à longue portée. Le positionnement stratégique s'étend de la sécurité régionale à une intervention mondiale. Et les modèles politiques quittent le cadre d'un renforcement temporaire pour entrer dans une logique d'expansion militaire à long terme et institutionnalisée. Ces changements radicaux montrent clairement que le Japon est en train d'abandonner complètement le système pacifiste d'après-guerre. Qu'il s'agisse de nier l'histoire de l'agression pendant la Seconde Guerre mondiale et les conclusions du procès de Tokyo, d'augmenter massivement les dépenses militaires, d'assouplir les restrictions à l'exportation d'armes létales, de promouvoir la révision de la constitution pacifiste, de faire avancer celle des trois documents sur la sécurité nationale, ou encore d'envisager de modifier les trois principes non nucléaires, le Japon accélère partout la résurgence du militarisme. En particulier, cette méthode consistant à exagérer les menaces extérieures, à dramatiser la crise existentielle et à utiliser la volonté de défense pour justifier l'expansion militaire, présente de troublantes similitudes avec la voie qu'avait empruntée le militarisme japonais avant la Seconde Guerre mondiale pour préparer ses agressions extérieures. La communauté internationale doit s'en montrer extrêmement vigilante. Les leçons de l'histoire ne sont pas lointaines. Alors que le Japon parle de paix et de défense, il s'engage en réalité à toute vitesse sur la voie de la remilitarisation. Cette politique constitue non seulement une violation des instruments du droit international que sont la déclaration du Caire, la déclaration de Potsdam et l'acte de capitulation du Japon, mais elle porte également gravement atteinte à l'ordre international d'après-guerre et menace la sécurité des pays voisins. À terme, elle mettra aussi le Japon lui-même en danger. Les nouveaux projets de révision, adoptés cette fois-ci par le Parti libéral-démocrate japonais, est un signal d'alarme de plus sur la voie de la remilitarisation. La communauté internationale doit unir ses forces et prendre des mesures concrètes pour ne jamais permettre, sous aucun prétexte, la résurgence du militarisme japonais.

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11: Bonjour à toutes et à tous, bienvenue dans Fréquence Afrique sur CGTN Radio. Lors de la cérémonie d'ouverture du sommet de Beijing du Forum sur la coopération sino-africaine, le 5 septembre dernier, le président chinois Xi Jinping a fait une annonce marquante. La Chine a décidé d'accorder le traitement de tarifs douaniers zéro à 100% des productions exportées vers la Chine par les pays les moins avancés, dont 32 pays africains. Alors, quelles opportunités le marché chinois va-t-il offrir aux pays africains ? Quelles sont les nouvelles perspectives pour la coopération économique et commerciale entre la Chine et l'Afrique? Notre personnalité du jour, M. Bagar Gamara, journaliste à la radio nationale de Guinée-Bissau, livre ses opinions sur ce sujet.
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12: Bonjour.
13: Bonjour.
12: Bienvenue dans notre émission.
13: Merci.
12: Et d'abord, quel regard portez-vous sur cette décision de la Chine d'appliquer le traitement zéro tarif douanier pour les pays les moins avancés?

0: pensez?
1: Oui, je crois que cette mesure va trop aider les pays moins développés d'Afrique. C'est une mesure que adoptée par le terme de forum qui était lié cette année, donc par le président Xi Jinping. Si on regarde la plupart des pays africains, il a énorme potentialité dans le secteur primaire, secteur agricole. Ils ont produit beaucoup, donc, mais toujours ce manque de marché pour exporter son produit. Donc il y a beaucoup d'obstacles, par exemple pour des tarifaires aduanaires qui ont toujours empêché beaucoup de notre producteur agricole exporter son produit. Donc, on commençait à établir une relation. Ça, c'était une mesure pour moi inédite. Permettra beaucoup de populations paysannes africaines sortir de pauvreté. Parce que quand vous trouvez l'un des marchés plus grands du monde comme la Chine, il y a des possibilités pour exporter sans restriction. Donc, ça, c'était une opportunité très, très importante. Comme vous savez, l'Afrique, il y a beaucoup de potentiel dans le domaine agricole. Donc, on peut trouver aujourd'hui beaucoup de produits agricoles, mais qu'il manque de marché. Et il n'y en a pas même des moyens pour la transformation de ces produits. À partir du moment que la Chine a décidé les tarifs aduaniers 0%, je crois que trois centaines de pays africains, inclus mon pays, Guinée-Bissau, qui va bénéficier de cette mesure. Ça, c'est une énorme opportunité pour les pays africains de commencer de dynamiser son économique.
0: Et justement, d'après vous, quels sont les avantages concrets de cette mesure pour votre pays, la Guinée-Bissau?
1: Beaucoup de pays, surtout les pays qui bénéficiaient de cette isolation, ont commencé à augmenter son production locale. Donc, ils ont trouvé un marché, l'un des marchés plus grands dans le monde. Donc, cette mesure va faciliter trop pour exporter notre produit. Par exemple, il y a beaucoup de pays qui la restent avec son produit agricole jusqu'à il a. Il ne peut pas trouver de marché parce qu'il a toujours des taxes, des tarifs aduaniers plus hauts. Donc, et tout ça a empêché beaucoup de pays de faire des exportations. Donc, il a réduit beaucoup la production dans les pays africains. Donc, c'est une mesure que lutte contre la pauvreté. Je crois que cette mesure chinoise permet de combattre la pauvreté. Également, il va permettre la croissance des classes moyennes en Afrique.
0: Cette année marque le 50e anniversaire de l'établissement des relations diplomatiques entre la Chine et la Guinée-Bissau. Et au cours des 50 dernières années, les deux pays ont développé la coopération dans des domaines tels que l'agriculture, les soins médicaux et l'éducation, la pêche aussi. Pouvez-vous nous présenter brièvement les résultats de la coopération bilatérale dans ces domaines entre les deux pays?
1: La coopération bilatérale entre la Guinée-Bissau et la Chine, aujourd'hui, c'est très visible. Je peux dire que les résultats sont très visibles, surtout dans les chez nous. Aujourd'hui, quand vous arrivez à Guinée-Bissau, les premières choses que tu vas constater, ou bien tu vas trouver, la plupart des infrastructures aujourd'hui construites par la Chine. On parlait aujourd'hui des secteurs de pêche. La Chine a construit le plus grand port artisanal de pêche à Bissau, à Toubandine. Donc, ce port, aujourd'hui, a créé plus de 1000 quelques emplois. Emplois pour les jeunes, pour les femmes, aujourd'hui, qui travaillent dans ces ports. Donc, l'autre chose, le port, il a permis pour conserver les poissons, pour exploiter dans toutes les régions de la Guinée-Bissau. Avant, il n'y avait pas. Donc, maintenant, avec construction de ce port, à part de ça, les bateaux chinois qu'ils ont fourni des poissons dans les marchés locaux. Donc, ça, c'est très important. Si on regarde le domaine d'éducation, Aujourd'hui, il y a beaucoup de cadres bissau-guinéens qui ont formé dans la Chine. Donc chaque année, la Chine il invite beaucoup de fonctionnaires publics pour venir ici visiter la Chine dans le cadre d'une formation de court terme. Donc, en domaine de santé, depuis 1966, que la Chine a envoyé l'équipe médicale chinoise. Maintenant, son 20e équipe médicale chinoise qui est déjà arrivée en Guinée-Bissau. Ils ont fait les traitements, les consultations gratuites dans la population paysanne et même les centres de ville. Donc tout ça, c'est montre de volonté de ces bénéfices très clairs de coopération Chine et Guinée-Bissau. Donc dans l'autre domaine, on peut parler du domaine de l'agriculture, où la Chine, il y a une équipe, je crois, 8 techniciens chinois qui travaillaient sur place, toujours à Bafata, l'est de Guinée-Bissau. Ils ont aidé les femmes paysannes qui travaillaient dans le domaine de production de riz pour augmenter son capacité de production de riz. Maintenant, dans cette région, il y a même l'organisation de femmes qui produit beaucoup de riz, qui vendent son riz localement. Même le domaine d'éducation, ils ont construit beaucoup d'infrastructures scolaires. Par exemple, au nord de Guinée-Bissau, région de Caché, ils ont construit une école. L'est de Guinée-Bissau, ils ont construit une école. Même en Guinée-Bissau, ils ont construit des hôpitaux. Les plus grands hôpitaux aujourd'hui, c'est l'hôpital de référence, c'est l'hôpital à Misade, Chine et Guinée-Bissau. Ils ont construit ça. Donc, il y a deux autres infrastructures. On parlait même la semaine dernière, le président de la République, Omar Sokoumba, j'ai été en visite dans les autoroutes qui sont construites par la Chine. Doit finir même la prochaine mois, certaines grandes autoroutes de référence et qui lient les capitales Bissau avec les villes échevines. Donc, il va lier dans les prises et les régions des pays. C'est une route stratégique pour le développement économique, pour que c'est là-bas que passent beaucoup de marchandises qui viennent des autres pays voisins, comme le Sénégal, le Guinée-Conakry. Donc, on regarde, on peut faire un bilan, c'est très très important, de 50 ans de relations de coopération entre la Chine et Guinée-Bissau.
0: La coopération a vraiment touché beaucoup de secteurs, beaucoup de domaines.
1: Oui, il a touché beaucoup de domaines. Je parlais des domaines des infrastructures, des pêches, également le secteur de santé et d'agriculture. C'est pas seulement ça. La Chine, il a soutenu toujours la Guinée-Bissau, même le moment que c'est très très difficile pendant le COVID-19 pour faire face aux défis de ce moment. Donc, il y a d'autres, c'est un moment que la Chine, je parle même les semaines qu'on parle, ce moment-là, la Chine il a fourni une grande quantité de riz, plus de 1000 tonnes de riz. Donc, il a fait ça, je crois, chaque année, pour aider les enfants dans les villages qu'il n'y a pas de moyens pour faire les nourritures pour aller à l'école. Donc, ça, c'est dans le cadre pour stimuler les scolarisations des enfants et des femmes. Donc, la Chine a toujours la fourni de riz qui est la base de notre alimentation en Guinée-Bissau.
0: Et cette nouvelle mesure de tarif douanier zéro concerne beaucoup l'importation des produits africains en Chine. Depuis longtemps, la Chine attache une grande importance à la promotion, à l'accès sur son marché des produits agricoles africains de bonne qualité. Par exemple, lors de l'exposition internationale d'importation de Chine qui s'est tenue
1: Shanghai.
0: à Shanghai, les produits, par exemple, les noix de cajou et des sculptures sur bois de Guinée-Bissau ont été présentées lors de cette expédition. D'après vous, le marché chinois, quelles opportunités il va offrir aux pays africains?
1: Ok, quand on parle de pays africains, surtout la Guinée-Bissau, qui a d'énormes potentialités dans le domaine d'agriculture. On parlait de noix de cajou, qui est le principal produit d'exportation de la Guinée-Bissau. On parlait de bois. Le premier semestre de cette année, il y a beaucoup d'entrepreneurs chinois qui montrent l'intérêt pour acheter tous les noix de cajou. Et ça, c'est une mesure qui commence à partir des prochaines années, des prochaines campagnes de cajou. Donc, l'autre chose, donc, les mêmes entrepreneurs, manifester les intérêts pour transformation locale des Noirs.

0: Aracaju. Ça, c'est très, très, très important parce que va créer les emplois pour les jeunes, pour les femmes, tout ça. Donc, ça, c'est l'autre chose. Guinée-Bissau, il a beaucoup de matières primes. Guinée-Bissau, il a produit beaucoup de choses, non, dans le domaine d'agriculture, mais on toujours manque de marchés, d'industrie pour transformation de ces produits. Donc, je crois qu'à partir de cette partenariat, à partir de cette opportunité d'élever les tarifs pour notre pays, 33 pays, incluant Guinée-Bissau, donc va faciliter trop les populations paysannes et augmenter de son production locale. Parce qu'à partir de ce moment, on a déjà des marchés, l'un des marchés plus grands du monde, pour exporter notre produit local. Ça, c'est une mesure que moi, j'ai dit, je répète, c'était une inédite. C'est très bon pour notre pays.
1: Et que pensez-vous de la politique d'ouverture élargie de la Chine?
0: Donc, ça, c'est le résultat qu'on constatait. Cette mesure pour élever les tarifs douaniers zéro montrait que la politique d'ouverture et de réforme de Chine va bénéficier, permettra chaque moment la Chine approche des pays amis et va changer, partager avec les pays amis son savoir-faire pour sortir. Si on regarde la position de Chine pendant le FOCAC, il a réaffirmé son soutien aux pays africains, mais ce n'est pas une position qui commence aujourd'hui. Depuis la conférence de Bandung en Indonésie, qui était l'Indonésie en 1955, toujours la Chine à côté des pays africains. Donc aujourd'hui, même dans son situation économique, c'est très confortable, il a resté toujours à côté des pays africains. Donc, grâce à cette politique d'ouverture et de réforme, je crois que ça permet les pays africains à bénéficier beaucoup, parce que si on voit aujourd'hui dans les sociétés africaines, avant ça, avant cette ouverture de Chine, on ne peut pas de moyens pour accéder à beaucoup de produits. Mais aujourd'hui, quand vous arrivez en Afrique, tout le monde, même les populations plus pauvres, il y a des accès dans le bien-être. Ils peuvent accéder à beaucoup de produits fournis à partir de la Chine dans les moins prix. Donc, avant, il n'y en a pas. Même pour acheter un petit vélo pour son fils, c'est difficile. Il y a seulement les fils des ministres qui portaient ça. Mais aujourd'hui, les fils des paysans peuvent porter un petit vélo, pour porter bonnes chaussures, pour porter bons vêtements, grâce à l'ouverture de Chine. Donc, la Chine, il a très, très ouvert. Il a fourni beaucoup de bien-être pour les pays africains. Je crois que l'initiative de cette ouverture et de réforme de Chine, il doit être avancée.
2: Vous écoutez Fréquence Afrique sur CGTR Radio. On fait maintenant une pause en musique et on se retrouve juste après.

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1: Vous êtes toujours à l'écoute de Fréquence Afrique. Notre personnalité du jour, M. Bakar Camara, journaliste à la radio nationale de Guinée-Bissau, partage avec nous les résultats tangibles de la coopération fructueuse entre la Chine et l'Afrique, et particulièrement avec son pays, la Guinée-Bissau.
2: Et fin 2021, la Chine et la Guinée-Bissau ont signé un protocole d'entente sur l'initiative La Ceinture et la Route. D'après vous, quelles nouvelles opportunités cette initiative va-t-elle apporter à la Guinée-Bissau et plus largement à l'Afrique?
3: Oui, si on voit, chaque pays africain va gagner dans ce cadre une certaine opportunité. Mais sur la Guinée-Bissau, j'ai fait la référence avec cette présence des entrepreneurs chinois à mon pays qui ont décidé pour créer les usines là-bas pour transformation de noir de cajou. Ça, c'est très bon. Ça, c'est inscrit dans le domaine d'une ceinture route. Donc, cette initiative que montrer que la Chine veut aller ensemble avec tous les pays moins développés. Donc, non seulement d'Afrique, mais tous les pays sud. Donc ça, c'est très bon. Je crois que pour on trouve la paix mondiale, pour on trouve la sécurité mondiale, on doit aider, partager notre bien-être. C'est ça que la Chine a fait. Donc, cette initiative permet aujourd'hui beaucoup de pays, surtout mon pays, d'avoir de bonnes infrastructures. Aujourd'hui, les infrastructures construites par la Chine, les palais de gouvernement, les palais de justice, les palais présidentiels, les états de football, les grands centres de formation pour les jeunes dans les domaines de santé, tout ça construit par la Chine, les résidents pour les anciens combattants. Donc, on peut voir que la Chine il a beaucoup fait dans les sept domaines à court terme. Donc, cette initiative permettra à beaucoup de pays africains de réduire la pauvreté. Donc, je crois que cette initiative, on peut, ici jusqu'à 20 ans, on peut constater que l'Afrique va changer beaucoup. Va changer beaucoup, surtout, il va prendre une route de véritable développement.
2: L'année 2024 est une année très importante pour les relations sino-africaines, marquée notamment par le succès du sommet du Forum sur la coopération Chine-Afrique qui s'est tenu à Pékin. En tant que journaliste, vous avez eu l'opportunité de couvrir cet événement. Qu'avez-vous ressenti?
3: Oui, cette forum a surmonté les expectatives. Parce que les pays africains, donc on peut parler on a déjà parlé de cette mesure qui naît dans les sept forums, d'élever les tarifs douaniers à zéro pour le train de vapeur. Mais il y a d'autres mesures. La Chine il a disponibilisé une montant de quoi que plus de 50 milliards de dollars. Donc les parts substantielles, ces crédits. Mais avec ses crédits, donc le autre c'est cadeau. Donc si on voit ça, le terme de forum, la Chine a annoncé une montant pour aider les pays africains. Donc reste que l'Afrique la profite de cette opportunité pour changer son dynamique de développement. Donc, il y a d'autres choses que très importantes que je veux souligner sur les sept forums, c'est de partager des débats sur les différents défis aujourd'hui que touchent tout le monde. On parlait de changement du climat, on parlait de modernisation d'agriculture, d'innovation. Donc la Chine, l'autre chose, la disponibilité pour soutenir. Donc on peut dire que d'une manière générale, le forum Chine-Afrique qu'il était élu le mois de septembre. C'est un moment très très bon et c'est un moment qui a offert beaucoup d'opportunités pour les pays africains à déligner une nouvelle chemin. Donc aujourd'hui, le monde est confronté avec beaucoup de défis. Des pays comme chez moi, Guinée-Bissau, qui étaient avec la Chine depuis les luttes pour son indépendance. Et après l'indépendance de notre pays, la Chine sont les premiers pays qui arrivent à Guinée-Bissau pour le soutenir dans son processus de développement jusqu'à présent. Donc, ça c'est très important. Je crois que le forum, non seulement pour la Guinée-Bissau, mais pour les autres pays, c'est une opportunité pour changer, pour partager des points de vue, pour définir les nouvelles stratégies de coopération. Donc, même cette année, notre président, Oumar Sokoumbal, il était ici en visite officielle. Il était ici deux fois, mais la première visite officielle qu'il a été faite en Chine. Donc, on a élevé notre coopération dans le niveau stratégique. Ça, c'est signifier que la Chine augmentera son investissement, son présence en Guinée-Bissau. Ça, c'est très important. Donc, dans les forums, on constatait que beaucoup de pays, ils ont élevé son niveau de coopération avec la Chine de la même manière. Donc, ça montre que à partir de cette forum-là, la Chine il va augmenter son présence en Afrique dans plusieurs domaines. Il a décidé pour soutenir, ce n'est pas traditionnel dans les coopérations chino-africaines, pour soutenir dans les domaines militaires, mais il veut aider l'Afrique dans les domaines militaires, non pour faire les guerres, mais pour les militaires, pour contribuer, pour aider le développement des pays.
2: Et le président chinois Xi Jinping a souligné à plusieurs reprises que la Chine et les pays africains formaient une communauté d'avenir partagé. Et le sommet du FOCAC de cette année a également déclaré la construction d'une communauté d'avenir partagé de tout temps à l'ère nouvelle. Comment comprenez-vous le concept de communauté d'avenir partagé?
3: Moi, de mon perspective, de mon point de vue, c'est aller ensemble, toujours ensemble. Parce que comme on a dit dans notre langue maternelle, c'est votre voisin, il a des problèmes, et même vous, il a des bonnes qualités de vie, vous toujours il a des problèmes. Parce que quand il manque de nourriture dans les maisons de votre voisin, il va te toucher toujours. Donc, la Chine, je crois qu'il a adopté une mesure, il a adopté une initiative qui permet de changer de narratif qu'il y avait. Donc, on connaît maintenant les nouvelles narratives pour résoudre beaucoup de problèmes dans le monde. Donc, l'initiative d'avenir partagé, c'était une initiative très intéressante.

0: parce qu'elles permettent que on partageait les connaissances, on partageait les expériences, on partageait tout ce pour aller ensemble. Donc, l'Afrique, surtout, doit, mais j'espère que les autres continents, surtout les pays sud, fait le maximum pour profiter de cette initiative. Aujourd'hui, s'il y a des problèmes, si la Guinée-Bissau il y a des conditions pour soutenir, il va soutenir. Tous les pays ne passent pas définitivement de soutien de les autres pays. Donc, cette initiative permet de partager la meilleure manière notre expérience, surtout les pays africains qui ont appris l'expérience chinoise. Parce que les Chinois, il a fait une chose que je peux dire, c'est un miracle économique. Donc, un pays que c'est, il a beaucoup de pression démographique, il a beaucoup de population. Aujourd'hui, il a à combattre la pauvreté. Ça, c'est un miracle. Donc, la Chine, il a fait une chose qu'il n'y a pas de pays dans le monde qui fait ça dans l'histoire. Donc, il a changé dans le court terme. Il a combattu la pauvreté dans son pays. Donc, l'Afrique doit regarder ça comme l'espoir, transformer ça comme l'espoir. Aujourd'hui, on a confronté avec la pauvreté, mais on peut sortir de la pauvreté si on prend les mesures comme la Chine. L'Afrique a besoin de prendre des mesures comme la Chine pour sortir de la pauvreté. Donc, cette initiative vient monter, vient donner les leçons pour choisir le meilleur chemin pour sortir des pauvretés, dans le monde point de vue.
1: Et lors du récent sommet du G20, le président chinois a présenté 8 actions que la Chine projette d'entreprendre pour contribuer au développement mondial. Comment évaluez-vous ces 8 actions?
0: Oui, c'est ça. L'une des actions pour combattre la pauvreté, l'une des actions qu'il a présenté, les derniers points, je crois que c'est un point relatif à l'élève de tarif zéro pour les plus de 30 pays africains. Donc, il parlait d'une vision globale, d'une manière globale pour résoudre le problème. Donc, on peut résumer ça dans une vision globale. La Chine ne veut pas résoudre des problèmes pour son intérêt seul. Donc, il veut que les problèmes trouvent une solution globale. Donc, le Xi Jinping, si on regarde ce point-là, il vient répondre justement aujourd'hui les défis que le monde traverse. Défis des climats, défis de pauvreté, défis aujourd'hui de paix, défis de sécurité. Non, dans tous les 7-8 points, ils ont répondu ça. Donc, on reste des autres pays à brasser cette initiative. Je crois que cette initiative très claire qui permettent aujourd'hui, je ne sais pas dire, résoudre tous les problèmes, mais plupart des problèmes sera trouver des solutions. On peut trouver un monde comme il veut, un monde juste, un monde équitable.
1: Pour répondre aux besoins pressants du monde contemporain en matière de paix et de développement, le président chinois Xi Jinping a avancé 3 initiatives. L'initiative mondiale pour la sécurité, l'initiative mondiale pour le développement et l'initiative mondiale pour la civilisation. Comment percevez-vous la vision proposée par la Chine pour le développement mondial et le rôle de sa diplomatie sur la scène internationale?
0: Donc, si on regarde la diplomatie chinoise, c'est l'autre chose que moi j'ai souligné, j'ai très apprécié, parce que aujourd'hui la Chine, elle a de bonnes relations avec tous les pays, même c'est pas seulement les pays africains, parce que la Chine, dans son politique extérieure, elle ne peut pas gérer, interférer dans les politiques internes des autres pays. Donc, il a les soutenir, l'intervention des Chinois, il a allé directement à la population, il a aidé les populations. Donc, il croit que chaque pays doit résoudre son problème politique interne. Ça, c'est très bon. On peut soutenir pour résoudre le problème, pour faire face à le problème social, donc aider la population. Donc,

0: conflit de civilisation, c'est la guerre de civilisation. Mais pourquoi on ne peut pas laisser chaque pays avec son civilisation, on peut partager de cette valeur qui c'est très important. Mais quand on commence d'imposer notre civilisation à l'autre civilisation, on va toujours rentrer dans le conflit. Oui, j'ai partagé, c'est des points de vue qui on va les promouvoir de différentes civilisations. On reste ensemble d'une manière pacifique. Donc ça, c'est très important pour réduire le risque de conflit dans tout le monde.
1: Merci, Monsieur Bagara Gamara. Restez branchés sur CGTN Radio. Retrouvons-nous après cette mélodie pour la rubrique Apprenons le chinois.

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2: Suizhonghuohua.
1: Bonsoir, chers amis. 亲爱的朋友, 晚上好. Bienvenue à notre cours de chinois. Tout d'abord, je vous rappelle de ce que nous avons appris dans la leçon précédente. 这是我丈夫, c'est mon mari. 这是我夫人, voilà ma femme. 我很高兴认识您, je suis heureux de vous connaître. 见到您,我很高兴, je suis ravi de vous rencontrer. 我向你们介绍我们的女儿, je vous présente notre fille. 你们认识我们的儿子吗? Vous connaissez notre fils? 你们认识呀? Vous vous connaissez alors? Aujourd'hui, nous apprendrons quelques phrases pour inviter quelqu'un à faire quelque chose.
2: Leçon numéro 5.
3: 小丁,你在干什么呢?
4: Oh, 没干什么。
3: 你今天晚上有空吗?
4: 我不知道。你想去看电影吗?
3: 我请你。谢谢,我不想看。那你想去跳舞吗?
4: 我不想跳。你想去游泳池游泳吗? 我看看吧。那我请你去餐馆吃饭。哦,那好呀,这个主意不错。去哪儿你挑? Maxime.
2: Explication.
1: 小丁,你在干什么? 小丁, qu'est-ce que tu fais là? Oh, 没干什么. Oh, pas grand-chose. 你今天晚上有空吗? Tu es libre ce soir? 我不知道. Je ne sais pas. 你想去看电影吗? Ça te dirait d'aller voir un film? 我请你. Je t'invite. 谢谢. 我不想看. Merci, mais ça ne me dit rien. 你想跳舞吗? Tu veux danser? 我不想跳. Non, je n'ai pas envie. 你想来游泳池游泳吗? Tu veux venir à la piscine? Oh, 我看吧. Je vais voir. 那我请你去餐馆吃饭. Alors, je t'invite à dîner au restaurant. Oh, 那好呀. Oh, oui, alors. 这个主意不错. C'est une bonne idée.
2: Explication.
1: 做, 干, faire, 干, 什么, qu'est-ce que, 什么, 没什么, pas grand-chose, 没什么, 空, 空闲, libre, 空闲, 知道, savoir, 知道, 不, ne pas, 不, 电影, film, 电影, 邀请, invité, 邀请, 请, 跳舞, danser, 跳舞, 游泳, aller à la piscine, 游泳, 游泳池, la piscine, 游泳池, 餐馆, restaurant, 餐馆, 晚餐, dîner, 晚餐, 好, 行, oui, 好, 好的, bon, 好, 好的, 主意, idée, 主意.
3: 小丁,你在干什么呢?
4: Oh, 没干什么。
3: 你今天晚上有空吗?
4: 我不知道。
3: 你想去看电影吗? 我请你。
4: 谢谢,我不想看。
3: 那你想去跳舞吗?
4: 我不想跳。
3: 你想去游泳池游泳吗?
4: 我看看吧。
3: 那我请你去餐馆吃饭。
4: Oh, 那好呀,这个主意不错。
3: 去哪儿你挑?
4: Maxime.
1: Ce soir, comme j'ai pas grand-chose à faire, j'ai invité des amis à dîner à la maison. Alors, je vous dis au revoir et nous nous retrouverons demain à la même heure. 再见, 明天见.
5: 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À très bientôt pour une nouvelle édition sur CGTN Radio. Yeah, yeah.

Un mort et huit blessés, tel est le bilan d'un séisme de magnitude 6,3 survenu mardi à 23h dans la préfecture autonome mongole et tibétaine de Haixi, dans la province du Qinghai, au nord-ouest de la Chine, ont annoncé les secouristes. Des milliers d'habitants, d'élèves et d'enseignants des écoles primaires, secondaires, ainsi que des maternelles locales ont été évacués vers 5 sites d'hébergement provisoire où les produits de première nécessité leur ont été fournis. Plus de 12 millions d'offres d'emploi ont été proposées aux jeunes diplômés lors de la dernière campagne de recrutement de printemps en Chine. Clôturé récemment, cet événement national a permis à 674 000 employeurs de proposer de millions de postes. Grâce à 23 000 salons de l'emploi en ligne et en présentiel, la campagne a attiré plus de 13 millions de visites de jeunes diplômés en recherche d'emploi. La Chine a lancé lundi une fusée porteuse Li Jian 1Y14 avec 8 satellites à son bord. La fusée a décollé à 11h44 heure de Beijing depuis une zone pilote d'innovation spatiale commerciale dans le nord-ouest de la Chine et réussi à placer les satellites sur l'orbite prévue. Plus de 55 000 personnes ont assisté samedi dernier à deux courses de bateaux dragons à Tianjin. La ville ambitionne ainsi de promouvoir le sport de masse, le tourisme culturel et l'engagement communautaire dans ses districts côtiers et riverains à l'approche de la fête des bateaux dragons. Dans le nouveau district côtier de Binhai, 29 équipes, soit 640 athlètes, ont

0: par des si belles compétitions. La fête des pas de dragon, une tradition vieille de 2000 ans, désormais reconnue par l'UNESCO comme patrimoine culturel immatériel, est célébrée depuis plus de 2 millénaires, le 5e jour du 5e mois lunaire. Le noix de caillou produite dans les pays africains, entretenant des relations diplomatiques avec la Chine, ont désormais accès au marché chinois si elles répondent à un ensemble uniforme d'exigences en matière d'inspection, de quarantaine et de conditions sanitaires, a annoncé l'Administration générale des douanes de Chine. L'accès pour les pays producteurs a pris effet le 9 juin dernier. L'Afrique est le premier fournisseur mondial de noix de caillou. Auparavant, seuls quelques pays africains, dont la Guinée-Bissau, le Mozambique et la Gambie, avaient obtenu un accès en quarantaine pour leur exportation de noix de caillou vers la Chine. Suite à un partenariat établi fin mai entre le musée chinois de Saint-Xingui et la maison française Lalique, les deux parties lancent une série d'œuvres d'art thématiques en cristal sur le thème de Saint-Xingui, à dont on a pris récemment du musée de Saint-Xingui. Avec ce partenariat, une série d'œuvres d'art de qualité seront lancées progressivement en 2026 et 2027. Une seule pièce d'art de collection en cristal sera dévoilée au second semestre 2026 et fera l'objet d'une vente aux enchères caritatives en octobre prochain. Les fonds récoltés seront destinés à la recherche et à la préservation de la culture de Saint-Xingui. Début 2027, les deux parties lanceront conjointement une collection d'œuvres d'art en cristal en édition limitée, avec une cérémonie de lancement en France. À partir du milieu de l'année prochaine, des pièces en édition régulière seront également proposées et seront commercialisées en Chine et à l'étranger. Selon les évaluations de l'Union internationale pour la conservation de la nature, 90% des sites du patrimoine chinois ont obtenu une note globale excellente ou bonne, un niveau nettement supérieur à la moyenne mondiale de 61% et à la moyenne asiatique de 68%. La Chine compte désormais 15 sites inscrits au patrimoine naturel mondial et 4 sites au patrimoine reconnu, à la fois pour leurs caractéristiques culturelles et naturelles, ce qui la place en tête du classement mondial en termes de nombre. Ces sites couvrent une superficie totale de plus de 80 000 km² répartis sur 20 régions de niveau provincial qui abritent des écosystèmes diversifiés, notamment des montagnes, des forêts, des zones humides, des déserts et des côtes. La grande finale du concours d'éloquence organisé par la Fédération pour la diplomatie et les Nations unies s'est tenue récemment à l'ambassade de Chine en France. Les 6 finalistes, 12 issus d'établissements d'enseignement supérieur français, ont prononcé un discours libre autour du thème « Langue et tradition, transmettre l'héritage culturel dans un monde en évolution ». 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
3: Bienvenue à Cogito. La stratégie de sécurité japonaise franchit une nouvelle étape aussi radicale qu'inquiétante. Dernière illustration en date, l'adoption récente par les partis libéral-démocrates, PLD en sigle japonais, d'un projet de révision de 3 documents sur la sécurité nationale qui sera prochainement soumis au gouvernement. Sous le prétexte officiel de défendre le territoire national, ce projet dissimule en réalité une véritable expansion militaire. Il assouplit considérablement les restrictions en matière d'armement, de budget et de déploiement, accélérant ainsi le rythme de la préparation au combat. La conclusion s'impose d'elle-même. Les principes axés exclusivement sur la défense, adoptés par le Japon après la Seconde Guerre mondiale, n'est plus qu'une coquille vide. Le nouveau militarisme est devenu une menace concrète pour la région, voire pour le monde entier.

Les trois documents sur la sécurité nationale, actuellement en vigueur, datent de fin 2022. Ils marquaient déjà un tournant, le passage d'une stratégie purement défensive à une stratégie dotée d'une capacité de riposte. Or, le nouveau projet de révision du PLD va bien plus loin. Toutes ces mesures visent une préparation à la guerre à long terme et une intervention proactive. L'objectif est clair. Ancrer profondément l'expansion militaire et la logique de combat dans les institutions nationales, l'économie, l'industrie et l'opinion afin de faire basculer définitivement la politique de sécurité japonaise vers une orientation offensive et expansionniste. Prenons le budget de la défense. Bien que le projet n'en précise pas de montant chiffré, il exige que des fonds suffisants soient garantis pour la transformation des capacités de défense dans un délai de 5 ans. Il cite en exemple les objectifs d'augmentation de la part des dépenses militaires dans le PIB des pays comme les membres de l'OTAN ou l'Australie, laissant entendre que le Japon pourrait s'aligner sur une fourchette de 3% à 3,5%. Rappelons que le Japon affirme avoir déjà atteint, dès l'exercice 2025, soit 2 ans plus tôt que prévu, l'objectif de 2% du PIB consacré à la défense. Le budget de la défense pour l'exercice 2026 dépassera les 9 000 milliards de yens. Et l'enveloppe totale pour la période 2023-2027 s'élève à 43 milliards de yens. La conclusion est sans appel. L'escalade des dépenses militaires japonaises est désormais la norme. En matière de renforcement des capacités militaires, les projets toujours sous prétexte de concrétiser la volonté de défendre les territoires nationaux exigent clairement la mise en place d'une capacité de combat continue sur une base annuelle. Il s'agit d'approfondir les déploiements des forces offensives, introduction de nouveaux sous-marins capables d'embarquer des missiles à longue portée, mise en service de missiles de croisière longue portée et d'armes hypersoniques, développement parallèle des capacités de guerre électronique et cybernétique. En réalité, la soi-disant volonté de défendre les territoires nationaux n'est qu'un alibi au service d'une préparation générale à la guerre. Sur le plan du déploiement régional, le Japon ne cesse d'étendre son influence militaire et d'élargir son périmètre de défense. Le projet accuse sans fondement et dénigre les activités militaires normales de la Chine tout en exagérant délibérément les tensions régionales. Cette manœuvre vise à tromper l'opinion publique japonaise et la communauté internationale pour créer un prétexte à une remilitarisation accélérée. En matière de politique nucléaire, le projet ne mentionne pas une modification des trois principes non nucléaires. Mais il stipule clairement qu'il faut continuer à s'appuyer sur la force de dissuasion nucléaire américaine. Une telle disposition laisse entrevoir des risques pour une future implication dans le domaine nucléaire et révèle une attitude spéculative, voire aventuriste. Au total, ce projet démontre que la stratégie de sécurité du Japon est en pleine transformation fondamentale. Les concepts de sécurité passe d'une défense passive à une offensive active. Les capacités militaires évoluent d'une défense limitée aux eaux et aux territoires nationaux vers des opérations à longue portée. Le positionnement stratégique s'étend de la sécurité régionale à une intervention mondiale. Et le modèle politique quitte le cadre d'un renforcement temporaire pour entrer dans une logique d'expansion militaire à long terme et institutionnalisée. Ces changements radicaux montrent clairement que le Japon est en train d'abandonner complètement le système pacifiste d'après-guerre. Qu'il s'agisse de nier l'histoire de l'agression pendant la Seconde Guerre mondiale et les conclusions du procès de Tokyo, d'augmenter massivement les dépenses militaires, d'assouplir les restrictions à l'exportation d'armes létales, de promouvoir la révision de la Constitution pacifiste, de faire avancer celle des trois documents sur la sécurité nationale, ou encore d'envisager de modifier les trois principes non nucléaires, le Japon accélère partout la résurgence du militarisme. En particulier, cette méthode consistant à exagérer les menaces extérieures, à dramatiser la crise existentielle
et à utiliser la volonté de défense pour justifier l'expansion militaire présente de troublantes similitudes avec la voie qu'avait empruntée le militarisme japonais avant la Seconde Guerre mondiale pour préparer ses agressions extérieures. La communauté internationale doit s'en montrer extrêmement vigilante. Les leçons de l'histoire ne sont pas lointaines. Alors que le Japon parle de paix et de défense, il s'engage en réalité à toute vitesse sur la voie de la remilitarisation. Cette politique constitue non seulement une violation des instruments du droit international que sont la déclaration du Caire, la déclaration de Potsdam et l'acte de capitulation du Japon, mais elle porte également gravement atteinte à l'ordre international d'après-guerre et menace la sécurité des pays voisins. À terme, elle mettra aussi le Japon lui-même en danger. Les nouveaux projets de révision, adoptés cette fois-ci par le Parti libéral-démocrate japonais, est un signal d'alarme de plus sur la voie de la remilitarisation. La communauté internationale doit unir ses forces et prendre des mesures concrètes pour ne jamais permettre, sous aucun prétexte, la résurgence du militarisme japonais.

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7: 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Bonjour à tous, bienvenue dans In Vivo. Aujourd'hui dans In Vivo, nous allons recevoir pour vous trois invités, deux Suisses et un Chinois. Ils sont tous des artistes œuvrant dans le domaine des livres pour enfants. Albertine et Germano Zulo sont des auteurs suisses avec plusieurs distinctions internationales. Et le Chinois Xiong Liang est l'un des meilleurs auteurs et illustrateurs de livres pour la jeunesse en Chine. Récemment, ces trois créateurs ont eu des échanges en rapport avec la création. C'était lors d'un forum en visioconférence portant sur des albums pour la jeunesse. Invités de l'émission In Vivo, ces trois artistes répondront à nos questions et nous diront ce qu'ils pensent de leur travail qu'ils font d'illustrateurs et d'auteurs des ouvrages pour enfants. Avant de commencer, je vous invite pour l'instant à suivre cette chanson « Tangshi de Yue Liang », la lune d'autrefois, traduite littéralement en français, interprétée par la chanteuse Fei Wang.

0: De retour dans In Vivo, en 2020, l'illustratrice suisse Albertine a été récompensée par le prestigieux prix de Hans Christian Andersen. Née en 1967 à Genève, Albertine est actuellement professeure et enseigne l'art visuel à l'Université de Genève. Germano Zullo, poète et écrivain suisse, a publié un grand nombre de livres pour la jeunesse. Depuis les années 90, après leur mariage, les deux personnes publient ensemble des livres pour enfants. Depuis près de 30 ans, ils ont créé de nombreux ouvrages grâce à la complicité qui tisse une forte relation entre eux. L'un de leurs fruits de coopération, Les Oiseaux, leur a valu le prix Sorcière de France en 2011 et s'est classé parmi l'un des 10 meilleurs livres récompensés à l'occasion du 60e anniversaire de New York Times en 2012. Devant le micro de RCI, Albertine et Germano Zullo apportent leurs 30 ans de création dans le champ de livres pour enfants et ils parlent également de leurs impressions sur les œuvres de leur homologue chinois, notamment l'auteur chinois Xiong Liang, qui travaille sur les ouvrages pour enfants et qui s'est échangé avec eux lors d'une séance de dialogue entre les illustrateurs et auteurs de livres pour enfants par visioconférence. Albertine, vous êtes illustrateur et Germano est un poète, un écrivain. Alors pourquoi avez-vous décidé de travailler ensemble pour créer des livres pour enfants?
1: Alors au départ, on est tombés amoureux et puis on a participé à un concours d'illustration pour livres jeunesse et on a fait ce concours sans penser à faire des livres ensemble, mais déjà, on collaborait un peu parce que moi, j'avais besoin de textes et Germano a commencé à me faire des petits titres dans les livres, comme ça, dans les petits livres que je faisais. Et puis, progressivement, on s'est rendu compte qu'on avait envie de raconter des histoires ensemble et de partager ça ensemble, comme si on était... moi, il me manquait le texte et Germano, il lui manquait les images et ça s'est fait comme ça.
2: Disons qu'on s'est rendu compte qu'on pouvait collaborer ensemble et créer des choses aussi bien de manière individuelle qu'en commun. D'accord. Donc, c'est une sorte... Il y a trois personnages, en fait. Il y a trois formes de création. Il y a Albertine toute seule, Germano tout seul. Et il y a un troisième personnage qui est Albertine et Germano et qui est le personnage le plus connu grâce à ses publications destinées à la jeunesse.
0: Le concours, c'était en quelle année?
2: Ça devait être à la fin des années 90, je dirais 95, par là autour 95.
1: Où... Non, parce qu'on a fait Martha, les petits fantômes.
2: Oui, alors...
1: Les années 90, d'accord. Je crois.
0: Donc, ça fait à peu près 20 ans que vous travaillez ensemble pour les ouvrages
2: oui,
0: pour enfants.
2: Oui, ça fait même presque 30 ans
1: ça
2: maintenant.
1: Ça fait presque 30 ans.
0: D'accord.
2: Et puis peut-être, ce qui est intéressant de préciser... C'est que dans le jury du concours, il y avait notre éditrice actuelle, l'éditrice de notre maison d'édition à Genève, La Joie de Lire, Madame Francine Bouchet. Et on n'a pas gagné le concours, on était dans la shortlist, mais Francine nous a repérés en quelque sorte. Et puis cette rencontre aussi a été fondamentale pour nous et pour le fait que nous ayons créé des livres ensuite destinés à la jeunesse.
0: Donc maintenant, comme vous dites, vous avez travaillé ensemble presque 30 ans. Est-ce que cette relation intime, c'est-à-dire parce que vous êtes couple, est-ce que cette relation vous aide dans la création et est-ce que cette relation vous aide à vous comprendre l'un l'autre dans la vie?
1: Oui. Oui. On est très, très complices. On a beaucoup de complicité ensemble. Et je pense qu'on a beaucoup de chance parce que un couple, ça doit trouver un équilibre pour tenir. C'est comme un arbre, il faut qu'il y ait des racines. Et je pense que, et dans notre vie de tous les jours, et dans notre création, on s'est enraciné. On se connaît très bien et on se laisse de l'espace. Et ça, c'est très important. C'est-à-dire qu'il faut que l'autre puisse rentrer dans les histoires. On invente les histoires ensemble et après, on se laisse de l'espace pour... chacun interpréter l'histoire comme il la ressent. Et en fait, c'est ça qui nous intéresse, c'est ce dialogue entre le texte et l'image, c'est ce dialogue entre Germano et moi qui va on crée une histoire qui va la faire vivre.
0: Vous avez dit il y a la complicité dans votre relation. C'est quoi ça, la complicité, plus précisément?
1: La complicité, c'est que on s'entend. On n'a pas besoin de se parler pour savoir ce que pense l'autre. On se comprend. On est à l'écoute. Je connais les passions de Germano. Je connais son monde intérieur, son monde de l'enfance aussi. Et il connaît mon enfance. Et en fait, on ne se ressemble pas, mais on se ressemble un peu aussi quand même.
2: Une des manières les plus simples pour construire cette complicité, c'est évidemment l'écoute de l'autre. Il faut écouter l'autre dans ce qu'il est, dans sa différence. Parce qu'on est très différents, au fond, moi et Albertine sommes très différents l'un de l'autre. Et c'est valable pour toutes les relations humaines. Il faut être capable d'écouter l'autre dans sa différence. Si les deux personnes s'écoutent, elles finiront par pouvoir créer une complicité, une complémentarité dans leur vie et dans leur travail. Mais c'est quelque chose de très, très difficile. On a mis du temps pour en arriver là. C'est très difficile de savoir écouter l'autre.
0: Oui, ça c'est vrai. Quand vous allez commencer à travailler à un nouvel ouvrage, quelle est votre façon de travailler ensemble? C'est l'histoire qui vient souvent en premier ou bien les images? Qui travaille en premier?
2: Alors, d'une manière générale, il y a tout le temps une phase justement de dialogue, de conversation. Une idée peut venir aussi bien d'Albertine que de moi au départ. Et puis, on va se mettre au service de cette idée. On va l'écouter, on va l'analyser. On va la considérer aussi comme de la matière vivante. Donc, on va d'abord beaucoup discuter du projet. Et une fois qu'on est bien d'accord sur la direction à prendre, généralement, c'est moi qui vais commencer à écrire et je vais écrire un scénario, comme pour un film. Et ensuite, je vais donner ce scénario à Albertine qui va venir ensuite, sur la base de ce scénario, poser sa propre narration graphique.
1: Mais ce que je pourrais dire, c'est que maintenant, on se connaît tellement bien qu'on peut tout faire. C'est-à-dire qu'on peut même travailler en parallèle. Lui, il travaille, on raconte l'histoire, on se fait un petit schéma, et lui, va pour les oiseaux, c'était comme ça, par exemple. Il a écrit de son côté, j'ai dessiné de mon côté, et après, on a mis notre travail ensemble. Et puis, pour un autre livre, il a écrit après. J'ai fait les dessins avant. Mais ce qui est le plus agréable, c'est quand même que lui écrive et que moi, je dessine ensuite.
0: Vous écrivez des ouvrages pour enfants. Qu'est-ce qui est très important pour l'auteur? Comment essayez-vous de comprendre les pensées des petits lorsque vous êtes déjà adulte?
2: En fait, nous, on ne se pose pas du tout cette question-là. Ça nous paraît complètement absurde de penser que l'on pourrait croire comment fonctionne un enfant. Je pense que tous les enfants sont différents. Un enfant de 7 ans chinois est différent d'un enfant de 4 ans italien ou d'un enfant suédois de 5 ans. On ne considère pas les enfants comme une sorte de masse de gens à qui on peut s'adresser avec des mots et des pensées spécifiques. Donc nous, on ne pense pas à l'enfant, on pense à notre histoire uniquement. On pense à servir notre histoire de manière à ce qu'elle soit la plus juste, la plus sincère, la plus cohérente possible. Et ensuite, si ces histoires vont plaire à des enfants, eh bien, on va être ravis. Mais on va aussi être ravis si ces histoires ne leur plaisent pas, parce que c'est important aussi que les histoires ne sont pas simplement faites pour être aimées, elles sont aussi faites pour être détestées, pour qu'on puisse en discuter, pour qu'on puisse les critiquer. Donc nous, notre propos n'est pas de nous adresser directement aux enfants, c'est avant tout de faire des histoires qui nous paraissent intéressantes.
1: D'accord. Mais alors j'ajouterais quelque chose. Je pense que quand on est créateur, on n'oublie pas ce qu'on a été comme enfant. C'est-à-dire qu'on est des adultes, on est des grandes personnes, mais notre part d'enfance est restée très vivante en nous.
0: D'accord.
1: C'est-à-dire qu'on n'est pas des enfants grands, si vous voulez, mais on a quand même quelque chose de notre enfance qui est resté en nous et qu'on n'a pas oublié. Pour nous, notre enfance a été importante, elle a été le terreau de notre vie. Et ça, on est très reconnaissant d'avoir été enfant. Donc ça, je pense que c'est pour ça peut-être qu'on fait des livres pour la jeunesse. C'est parce qu'on n'a pas oublié l'enfance. de moments précieux de la vie.
0: Donc, les adultes étaient tous enfants.
1: Oui, je trouve qu'un adulte, en tout cas, ne devrait pas oublier qu'il a été enfant, qu'il a été petit. Parce que je pense qu'un grand, une grande personne, un adulte qui a oublié son enfance, hein, c'est comme s'il avait perdu un peu de lui. C'est comme s'il avait abandonné une part de lui-même, hein, comme s'il était un peu orphelin. Qu'on ait eu une belle enfance ou une moins belle enfance, parce qu'il n'y a pas des enfances toutes belles, hein, c'est clair. Mais voilà, on a été enfant dans notre vie et il ne faut pas l'oublier.
0: Donc, je pense que peut-être à travers près de 30 ans de création des ouvrages pour la jeunesse, vous-même, personnellement, vous avez eu des changements ou bien vous avez acquis quelque chose de cette création.
1: Bien sûr, bien sûr. Je pense que comme on grandit jour après jour, voilà, la vie passe. Eh bien, nous aussi, on a des expériences. Et en fait, nos livres, c'est aussi ça, c'est les expériences qu'on a eues au cours de notre existence. Donc, nos livres nous accompagnent dans ce processus.
2: On est tous les deux, hein, comme le disait Albertine, liés à cette enfance. Mais encore une fois, ce serait très prétentieux, en tout cas pour nous, hein, parce qu'il y a des auteurs qui apparemment savent ce que c'est qu'un enfant, savent ce que c'est qu'un lecteur, savent ce que c'est qu'une personne qu'ils ne connaissent pas. Moi, comme je ne connais pas les gens qui vont me lire, je ne peux pas dire « Ah, voilà ce que je vais leur raconter ». Ce serait prétentieux de savoir ce qu'il y a dans la tête de tous les enfants à qui je vais m'adresser. J'en suis incapable. Donc, c'est pour ça que notre travail se concentre sur notre histoire, d'abord, et non pas sur les lecteurs potentiels des livres.
0: Et en général, quelle sorte d'histoire vous souhaitez raconter aux lecteurs potentiels dans le scénario?
2: Disons, pour résumer, l'artiste, d'une manière générale, je pense qu'un artiste doit être au plus proche d'une certaine vérité, d'une certaine sincérité. Ouais. Donc, nous avons notre parcours, notre expérience de vie, on capte le monde, on observe le monde et on va tenter de restituer notre sentiment de ce que nous avons capté du monde de la manière la plus sincère possible. Après, ce que nous essayons de faire passer, peut-être pour le résumer en un thème, je pense que ce qui nous intéresse, nous, c'est la richesse de l'âme humaine, hein, de l'individu, de l'humanité, la beauté de ce que l'on est quand on est un être humain. C'est ça qui nous intéresse.
0: Et Albertine, vos illustrations sont pour la plupart en couleurs vivantes. Quelle est votre vision esthétique dans la création des ouvrages pour la jeunesse?
1: Oui, alors je pense qu'en effet, j'ai une palette, j'ai ma palette préférée. J'ai des couleurs qui reviennent souvent dans mon travail, des couleurs que j'aime. Je dirais que ça dépend des albums aussi. J'ai fait des albums aussi en noir et blanc, au crayon. Ça dépend des histoires. Il y a des histoires, c'est comme le format d'un livre. Il faut choisir le format. Il faut donner à notre histoire la plus belle forme possible. Et pour raconter, c'est comme un langage, hein, le dessin. Donc, quel langage je vais utiliser pour chaque histoire? Donc, certaines sont propres à être plutôt en noir et blanc et d'autres en couleur. Mais en effet, la couleur, j'ai appris. Parce qu'avant, je ne savais pas. Je connaissais que le jaune et le rouge et le bleu. Mais à l'école, quand j'étais étudiante aux Beaux-Arts, j'ai fait de la sérigraphie. Et tout à coup, j'ai appris ce que c'était que la couleur. J'ai appris les mélanges. C'est devenu comme la cuisine. C'est devenu naturel chez moi. Je sais que si je mets un peu de noir dans cette couleur, elle va devenir comme ça. Je sais que si je mélange du jaune et du bleu, je pourrais faire un vert. Et quel vert? Et je vais peut-être rajouter un peu de blanc. En fait, voilà, je fais de la cuisine avec mes couleurs. Ce qui est très important, c'est qu'il y a de l'émotion dans la couleur, hein. Il y a quelque chose de profondément... On raconte quelque chose avec la couleur. On raconte des sensations, des sentiments. Et c'est ça qui m'intéresse dans la couleur, c'est comment amener une histoire juste avec la couleur. D'accord. Alors peut-être qu'en effet, je suis quelqu'un d'optimiste et quelqu'un d'assez solaire, c'est ce qu'on me dit. Et donc, du coup, mes couleurs, elles sont assez solaires, parce que voilà, je suis quelqu'un comme ça. Mes couleurs peut-être ressemblent à qui je suis,
0: Oui, je vois.
1: simplement.
0: Et je ne sais pas si vous deux, vous participez de temps en temps des activités, une rencontre avec des petits lecteurs ou non?
1: Oui, on le fait régulièrement.
0: Ah, d'accord. Comment s'était passé? Vous aimez ce genre d'activité, de rencontre avec les petits?
2: Oui, on aime beaucoup les rencontrer parce qu'ils nous apprennent beaucoup de choses. Hein. Non seulement nous, on leur apporte peut-être certains éléments, mais on apprend beaucoup de la rencontre avec les enfants. Après, ça dépend énormément de la, par expérience, de la classe. On a rencontré beaucoup de classes en Europe, mais aussi en Iran, en Argentine, au Liban, par exemple. Et la classe dépend toujours. La classe, c'est l'ensemble des élèves qui forment hein, le groupe des enfants. Ça dépend souvent du professeur ou de l'enseignant. Si l'enseignant se montre très passionné par la rencontre sera très, très riche. Mais si l'enseignant est moins intéressé ou qu'il rencontre des difficultés dans son travail d'enseignant, on sent tout de suite la différence d'intérêt qu'auront les enfants à nous rencontrer.
0: Est-ce que vous avez lu quelques ouvrages de vos collègues chinois, par exemple Xiong Liang, qui était au dialogue avec vous par visioconférence? Quelles sont vos impressions sur leurs ouvrages?
1: Oui, écoutez, alors heureusement, ces livres sont traduits en français. Hein.
0: Ah,
1: Il y a Le gentil
0: d'accord.
1: monstre, il y a l'émissaire des dragons disparus, il y a Les chevals des neiges, Le tueur de tigres. Donc moi, je connais un peu son travail. Je suis très impressionnée par la maîtrise et la perfection technique au lavis. Sa technique au lavis est très impressionnante. Ce qui est amusant, c'est que chez nous, en Europe, on a tendance maintenant à trouver dans les écoles que la technique n'est pas importante. Souvent, la technique vient en deuxième. Il faut l'idée avant et la technique après. Et je trouve que lui, il marie très, très bien les deux. Il s'appuie sur la croyance philosophique ancienne pour comprendre notre monde actuel.
0: D'accord.
1: Ça, je trouve que c'est très fort. Et puis, il a cette technique parfaite qui accompagne son travail, et ça c'est très beau. Et puis ce qui nous lie beaucoup, et ça je l'avais déjà dit, c'est que ce qui nous lie entre nous, je trouve, dans la philosophie de notre travail, c'est qu'il dit ceci: écrire et dessiner pour les enfants, c'est inviter à marcher vers ce qui est léger et brillant. Ça me parle beaucoup. Et je trouve que c'est important de dire aux enfants, d'une manière très simple, que le monde est merveilleux, qu'on apprend tous les jours et qu'il faut aller vers ce qui est léger et brillant. Voilà ce que je pourrais dire.
0: Et dans le dialogue qui s'est tenu mardi, qu'est-ce qui vous paraît très précieux dans votre dialogue avec l'illustrateur chinois Xiong Liang?
1: Ben, on s'est retrouvés sur beaucoup de points, on s'est retrouvés sur beaucoup de choses. Je trouve que, voilà, mais généralement, quand on parle avec nos amis illustrateurs et auteurs jeunesse, on a les mêmes points de vue. On fonctionne un peu de la même manière, même si on a des styles différents. Mais ce que je pourrais dire, en tout cas, de la rencontre, c'est que vraiment, je le rejoins sur tout ce qu'il a dit.
2: Oui, pareil, moi, il y a toutes sortes d'auteurs, hein. Il y a des auteurs, les auteurs peuvent être très, très différents. Et là, on s'est rendu compte qu'on avait pas mal de points communs avec Xiang Liang, pardon pour la
0: C'est
2: prononciation.
0: très bien.
2: Et no Oui, et notamment la manière d'aborder la création, hein. C'est-à-dire, comme on vous disait tout à l'heure, on travaille de la même manière, c'est-à-dire qu'on se met au service d'une histoire avant tout, et on ne pense pas au succès ou à l'aspect commercial du projet. On avait sur ce point la même approche, on va dire. Et puis après, sur le travail de Xiong Liang, ce qui est intéressant aussi, je trouve, c'est qu'il fait souvent référence à la tradition, mais que cette tradition, il réussit à la rendre très contemporaine et très universelle. Et ça, c'est une grande qualité.

0: Xiong Liang est aujourd'hui l'un des meilleurs auteurs des ouvrages pour enfants. Il a été le nominé du prix de Hans Christian Andersen, l'une des distinctions les plus prestigieuses qui récompense les meilleurs illustrateurs et auteurs dans la création des livres pour enfants. Depuis 2002, Xiong Liang a commencé à créer les ouvrages pour les petits. À cette époque-là, c'était les livres créés par des auteurs étrangers qui l'emportaient sur le marché chinois. Alors Xiong Liang a emprunté un autre chemin, celui des sujets sur les traditions chinoises. Et ce choix lui a valu un grand succès auprès des lecteurs. Pour lui, les ouvrages traitant des sujets chinois ont pour objectif d'observer encore une fois la culture orientale.
1: L'auteur a fait la création pour ses propres émotions, au moment où je me sentais loin de la tradition. Pourquoi ne retourne-je pas vers la tradition et ne m'approche-je pas de la vie quotidienne, de sorte que je puisse en faire de nouvelles réflexions? J'ai appris la peinture chinoise quand j'étais petit et ensuite j'ai lu des œuvres en littérature et philosophie occidentale. Il me semblait qu'on était un peu loin des sujets traditionnels, donc c'était un retour à la culture traditionnelle pour moi.
0: Xiong Liang a toujours un attachement à l'écriture. Il assure donc que le travail de l'illustration et du scénario dans le même temps lors de la création des livres pour enfants. En lisant les ouvrages sur la psychologie de l'enfant, il essaie de mieux comprendre l'aspiration et les moyens cognitifs de chaque tranche d'âge, y compris le bébé. Pour Xiong Liang, il faut enlever totalement la pensée d'adulte et la remplacer par la vision des enfants.
1: Le livre pour adultes, qui le concerne les sentiments ou la pensée, est lié au concept. Quant au livre pour enfants, cela concerne purement la découverte, et ce qui m'intéresse beaucoup plus.
0: La naissance de la fille de Xiong Liang lui a poussé à se lancer dans la création des livres pour enfants. Progressivement, son travail lui permet de mieux connaître les enfants.
1: Les enfants sont extrêmement forts en sens visuel, ce qui n'est pas le cas pour les adultes. La capacité d'auto-découverte et la créativité chez les adultes ont été restreintes parce qu'ils s'informent par les autres sur la manière du monde. Le plus important pour moi, c'est de laisser les petits observer eux-mêmes et s'éclairer par leur propre façon de voir les choses, au lieu de les approvisionner de connaissances générales.
0: La lecture, selon Xiong Liang, est un périple

0: qui invite à découvrir et à rencontrer les inattendus. La lecture permet aussi de grandir et apporte de nouvelles possibilités à la pensée des petits-enfants.
1: Les vrais acquis sont invisibles. L'auto-inspiration se produit au fond du cœur. Il est difficile de donner une réponse sur ce qui s'est passé dans le cœur de l'enfant. Tout ce qui pourrait se dire est externe et ne se transforme jamais en idée au fond du cœur. Éclairer la nature a pour but de rendre les enfants capables de faire leur propre choix, découvrir eux-mêmes la vie, chercher eux-mêmes le bonheur et faire de leur vie une vie plus intéressante.
0: Xiong Liang a une grande passion pour les œuvres d'Albertine et Germano Zullo. Il a même été invité à préfacer pour les ouvrages des créateurs suisses. Selon lui, leurs œuvres ont une atmosphère joyeuse et des images qui se caractérisent par une forme d'allongement. La fusion de multiples couleurs brillantes donne un sentiment d'entrelacement au lecteur. De plus, les œuvres du couple suisse comportent un sens philosophique et une sollicitude humaine.
1: Les points similaires entre moi et les auteurs suisses, c'est le fait que nous explorons le style que nous aimons, parce que chaque artiste devait trouver son propre style. En dehors de ce point similaire, on pourrait dire que chaque artiste est différent. On envisage bien sûr le marché, mais un environnement réellement propice à la création signifie que chaque artiste montre ses caractéristiques, ce qui est le plus important.
0: Considéré aujourd'hui comme un illustrateur émérite en Chine, Xiong Liang a le sentiment de quelqu'un qui débute encore sa carrière. D'après lui, plus on avance en âge, mieux on se sent dans la création. Le meilleur album fait son apparition souvent au moment imprévu. Voilà, on prend une pause musicale et on se retrouve juste après pour suivre notre programme de cours de chinois.

0: Merci de nous rejoindre dans In Vivo. La dernière partie de cette émission est consacrée aux courtes chinoises. C'est parti!
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0: en entier de la dernière fois.
1: 喂，你好，我要订一个比萨饼。
2: 大的还是小的？
1: 大的。怎么付钱呢？
2: 可以货到付款。
1: 请送到北京大学西门吧。
2: 好的。
1: 您几点能送到？
2: 你说一个时间。
1: 大概12点吧。
0: Bon allez, la révision s'arrête là, c'est le moment de passer aux nouvelles phrases du jour où je crois qu'on va parler de vêtements. Alors comme d'habitude, Xiao Tai va vous donner les phrases en chinois, je vais les traduire en français et puis on va commencer les exercices.
3: 我想买一件旗袍。
0: Je veux acheter une 旗袍。
3: 这是什么料子的？
0: C'est en quel tissu?
3: 蓝色的好还是黄色的好？
0: Quelle est la mieux, la bleue ou la jaune?
3: 能试试吗?
0: Je peux l'essayer?
3: 能打折吗?
0: Pouvez-vous me faire une réduction? Allez, quand je rentre en France, je voudrais ramener à ma mère un truc bien pékinois, une 旗袍. Bien, c'est une robe fendue des deux côtés. C'est une robe traditionnelle chinoise d'origine manchou qui permet aux femmes de montrer pleinement sa féminité.
3: Quand tu te trouves dans le magasin, tu peux dire au vendeur, 我想买一件旗袍。Je, pas la peine de répéter.
0: Ok, wow.
3: 想, vouloir.
0: 想.
3: 买, acheter.
0: 买.
3: 一件旗袍, c'est une robe fendue des deux côtés, une robe chinoise.
0: Voilà, 旗袍, qui se traduit en français par robe fendue des deux côtés. Mais maintenant, on a tendance à utiliser directement sa prononciation en chinois, c'est-à-dire qu'on n'utilise plus robe fendue des deux côtés, on dit directement 旗袍. La phrase en entier, Tai.
3: 我想买一件旗袍。 OK, maintenant on va écouter le premier dialogue.
1: 你要买什么衣服？
2: 我想买一件旗袍。
0: Et je veux demander en quel tissu est cette robe? Alors comment dit-on ça en chinois, Tai?
3: Tu peux dire 这是什么料子的？这，ce,
0: 这，
3: 是 veut dire être.
0: 什，
3: 什么 veut dire quel.
0: 什么，
3: 料子 tissu.
0: 料子。
3: 这是什么料子的?
0: Qui veut dire quel est ce tissu? Bon, on s'écoute le dialogue.
2: 这是什么料子的?
1: 真丝的。
0: Voilà, on vient d'écouter le dialogue. Il me semble que le vendeur répond, c'est de la soie. Alors, comment on dit le mot soie en chinois, Tai?
3: 真丝。
0: 真丝。 Une nouvelle phrase, mais de quelle couleur faut-il l'acheter, le bleu ou la jaune?
3: Bon, là, tu peux demander l'avis de tes amis chinois. Sinon, tu peux aussi décrire au vendeur ta mère, c'est-à-dire sa couleur de peau, son style, ses préférences quant aux couleurs. Tu peux ainsi demander 蓝色的好还是黄色的好? 蓝色的, le bleu.
0: 蓝色的.
3: 还是 veut dire où?
0: 还是.
3: 黄色的, le jaune.
0: 黄色的.
3: 好 veut dire mieux, meilleur.
0: 好.
3: Donc la phrase au complet, 蓝色的好还是黄色的好? OK, on va écouter le troisième dialogue.
2: 蓝色的好还是黄色的好?
1: 蓝色的更适合您。
0: Voilà, il me semble que dans ce dialogue, le vendeur répond au potentiel acheteur, le bleu vous va mieux. Comment dit-on ça en chinois, Tai?
3: 蓝色的更适合您。
0: Voilà, et on aura compris que 蓝色的Ça veut dire ?
3: Le bleu.
0: Ok, on est d'accord. Bon, je crois que tu vas m'apprendre une autre phrase. C'est quand même important d'essayer les vêtements. Alors, comment dit-on ça en chinois ? Je peux l'essayer.
3: 我能试试吗？
0: 我能试试吗？
3: 我能试试吗？ 我, bien sûr, c'est je.
0: 我。
3: 能, pouvoir.
0: 能。
3: 试试, essayer.
0: 试试。
3: 我能试试吗？
0: Bon, on s'écoute tout de suite le dialogue 4.
2: 能试试吗？
1: 您穿什么号的？
2: 中号的。
0: Allez, dans les phrases que nous venons d'entendre, on a bien sûr entendu « je peux l'essayer ». Et il y avait deux autres phrases. Alors la deuxième phrase, c'était « quelle est votre taille ?» Comment dire ça en chinois ?
3: 您穿什么号的？
0: Voilà, et la réponse de la femme, c'était « je suis de taille moyenne ». Alors comment dit-on « moyenne taille ?»
3: 中号的。
0: Ok, bon, ça y est, le tissu choisi, la robe également, bref, tout va bien, mais j'aimerais bien sûr qu'on me fasse une petite réduction, comment demander ça en chinois, Tai?
3: Bon, alors soit je te propose d'écouter d'abord le dialogue 5, dans lequel tu vas trouver les réponses.
2: 多少钱?
1: 980

0: 20元。
1: 太贵了，能打折吗？
0: 可以打九折。
2: Alors Thomas, mon étudiant, as-tu saisi quelque chose de ce dialogue?
3: Je pense, ouais, mais le mieux, c'est que tu répètes les phrases une fois en chinois et que je les répète, moi, en français.
2: D'accord. 多少钱?
3: Ça fait combien?
2: 980 yuan.
3: 980.
2: 太贵了.
3: C'est très cher.
2: 能打折吗?
3: Est-ce que vous pouvez me faire une réduction?
2: 可以打九折.
3: 10% de réduction.
2: Ok, maintenant je propose qu'on révise un peu les phrases clés d'aujourd'hui avant de repasser les dialogues au complet.
3: Voilà, alors on va s'écouter les phrases. Je veux acheter une qipao.
2: 我想买一件旗袍。
3: C'est en quel tissu?
2: 这是什么料子的?
3: Lequel est le mieux? La bleue ou la jaune?
2: 蓝色的好还是黄色的好?
3: Est-ce que je peux l'essayer?
2: 能试试吗?
3: Est-ce que vous pouvez me faire une petite réduction?
2: 能打折吗?
3: Ok, allez, on se réécoute les dialogues en complet, donc avant de passer à notre rubrique ABC de la culture chinoise.
0: 你要买什么衣服?
1: 我想买一件旗袍。这是什么料子的?
0: 真丝的。
1: 蓝色的好还是黄色的好?
0: 蓝色的更适合您。
1: 能试试吗?
0: 您穿什么号的?
1: 中号的。多少钱？
0: 980元。
1: 太贵了，能打折吗？
0: 可以打九折。
2: C'est tout ce qu'on a appris aujourd'hui. Passons maintenant à la rubrique ABC de la culture chinoise.
3: Voilà, aujourd'hui il sera question de couleurs. On sait que le rouge est une couleur très appréciée par les Chinois parce qu'il incarne le bonheur, la joie. Lors des fêtes, on accroche partout des lanternes rouges, en fait, aux maisons, au plafond. Il y en a partout dans la rue. Lors des mariages, des cérémonies heureuses, la fiancée porte également un vêtement rouge, des chaussures rouges, et le palanquin pour la transporter est aussi généralement de couleur écarlate. Le rouge est en même temps un signe de réussite, et si quelqu'un se trouve dans une situation favorable, on dit taille...
2: Zao hong.
3: Voilà, si on le traduit mot à mot, ça veut dire marcher vers le rouge.
2: Et la personne qui a la faveur du chef est nommée hong ren.
3: Voilà, ça veut dire la personne rouge.
2: Le fait de distribuer le profit est appelé fen hong.
3: Voilà, distribuer le rouge.
2: Le rouge incarne aussi la beauté. On qualifie le visage d'une belle femme hong yan.
3: Par contre, en Occident, le rouge porte une signification toute différente et relativement péjorative. On le lit souvent au feu, à l'enfer, au sang. Toute une symbolique qui nous vient des temps moyenâgeux. Il symbolise également la cruauté ou bien sûr, le rouge, c'est la couleur du sang.
2: Voilà une preuve de plus de la différence culturelle.
3: Tout à fait. Salut Tai et à la prochaine.
2: Salut Thomas, à la prochaine fois.

Voilà, c'est la fin de cette émission d'Invivo. Merci de l'avoir suivie. Vous pouvez réécouter cette émission sur le site french.cai.cn. Au revoir et à la prochaine.

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un mort et 8 blessés. Tel est le bilan d'un séisme de magnitude 6,3 survenu mardi à 23h dans la préfecture autonome mongole et tibétaine de Haixi, dans la province du Qinghai, au nord-ouest de la Chine, ont annoncé les secouristes. Des milliers d'habitants, d'élèves et d'enseignants des écoles primaires, secondaires, ainsi que des maternelles locales ont été évacués vers 5 sites d'hébergement provisoire où les produits de première nécessité leur ont été fournis. Plus de 12 millions d'offres d'emploi ont été proposées aux jeunes diplômés lors de la dernière campagne de recrutement de printemps en Chine. Clôturé récemment, cet événement national a permis à 674 000 employeurs de proposer de millions de postes. Grâce à 23 000 salons de l'emploi en ligne et en présentiel, la campagne a attiré plus de 13 millions de visites de jeunes diplômés en recherche d'emploi. La Chine a lancé lundi une fusée porteuse Li Tian'en Y-14 avec 8 satellites à son bord. La fusée a décollé à 11h44 heure de Beijing depuis une zone pilote d'innovation spatiale commerciale dans le nord-ouest de la Chine et réussi à placer les satellites sur l'orbite prévue. Plus de 55 000 personnes ont assisté samedi dernier à deux courses de bateaux dragons à Tianjin. La ville ambitionne ainsi de promouvoir le sport de masse, le tourisme culturel et l'engagement communautaire dans ses districts côtiers et riverains à l'approche de la fête des bateaux dragons. Dans le nouveau district côtier de Binhai, 29 équipes, soit 640 athlètes, ont participé aux compétitions. La fête des bateaux dragons, une tradition vieille de 2000 ans, désormais reconnue par l'UNESCO comme patrimoine culturel immatériel, est célébrée depuis plus de 2 millénaires, le 5e jour du 5e mois lunaire. Le noix de caillou produite dans les pays africains entretenant des relations diplomatiques avec la Chine ont désormais accès au marché chinois si elles répondent à un ensemble uniforme d'exigences en matière d'inspection, de quarantaine et de conditions sanitaires, a annoncé l'Administration générale des douanes de Chine. L'accès pour les pays producteurs a pris effet le 9 juin dernier.

0: L'Afrique est le premier fournisseur mondial de noix de cajou. Auparavant, seuls quelques pays africains, dont la Guinée-Bissau, le Mozambique et la Gambie, avaient obtenu un accès en quarantaine pour leur exportation de noix de cajou vers la Chine. Suite à un partenariat établi fin mai entre le musée chinois de Saint-Xingui et la maison française Lalique, les deux parties lancent une série d'œuvres d'art thématiques en cristal sur le thème de Saint-Xingui, à dont on a pris récemment du musée de Saint-Xingui. Avec ce partenariat, une série d'œuvres d'art de qualité seront lancées progressivement en 2026 et 2027. Une seule pièce d'art de collection en cristal sera dévoilée au second semestre 2026 et fera l'objet d'une vente aux enchères caritatives en octobre prochain. Les fonds récoltés seront destinés à la recherche et à la préservation de la culture de Saint-Xingui. Début 2027, les deux parties lanceront conjointement une collection d'œuvres d'art en cristal en édition limitée, avec une cérémonie de lancement en France. À partir du milieu de l'année prochaine, des pièces en édition régulière seront également proposées et seront commercialisées en Chine et à l'étranger. Selon les évaluations de l'Union internationale pour la conservation de la nature, 90% des sites du patrimoine chinois ont obtenu une note globale excellente ou bonne, un niveau nettement supérieur à la moyenne mondiale de 61% et à la moyenne asiatique de 68%. La Chine compte désormais 15 sites inscrits au patrimoine naturel mondial et 4 sites au patrimoine reconnu, à la fois pour leurs caractéristiques culturelles et naturelles, ce qui la place en tête du classement mondial en termes de nombre. Ces sites couvrent une superficie totale de plus de 80 000 km² répartis sur 20 régions de niveau provincial qui abritent des écosystèmes diversifiés, notamment des montagnes, des forêts, des zones humides, des déserts et des côtes. La grande finale du concours d'éloquence organisé par la Fédération pour la diplomatie et les Nations unies s'est tenue récemment à l'ambassade de Chine en France. Les 6 finalistes, 12 issus d'établissements d'enseignement supérieur français, ont prononcé un discours libre autour du thème « Langue et tradition, transmettre l'héritage culturel dans un monde en évolution ». 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
3: Bienvenue à Cogito. La stratégie de sécurité japonaise franchit une nouvelle étape aussi radicale qu'inquiétante. Dernière illustration en date, l'adoption récente par le Parti libéral démocrate, PLD en sigle japonais, d'un projet de révision de 3 documents sur la sécurité nationale qui sera prochainement soumis au gouvernement. Sous le prétexte officiel de défendre le territoire national, ce projet dissimule en réalité une véritable expansion militaire. Il assouplit considérablement les restrictions en matière d'armement, de budget et de déploiement, accélérant ainsi le rythme de la préparation au combat. La conclusion s'impose d'elle-même. Le principe axé exclusivement sur la défense, adopté par le Japon après la Seconde Guerre mondiale, n'est plus qu'une coquille vide. Le nouveau militarisme est devenu une menace concrète pour la région, voire pour le monde entier. Les 3 documents sur la sécurité nationale, actuellement en vigueur, datent de fin 2022. Ils marquaient déjà un tournant, le passage d'une stratégie purement défensive à une stratégie dotée d'une capacité de riposte. Or, le nouveau projet de révision du PLD va bien plus loin. Toutes ces mesures visent une préparation à la guerre à long terme et une intervention proactive. L'objectif est clair: ancrer profondément l'expansion militaire et la logique de combat dans les institutions nationales, l'économie, l'industrie et l'opinion, afin de faire basculer définitivement la politique de sécurité japonaise vers une orientation offensive et expansionniste.

Prenons le budget de la défense. Bien que le projet n'en précise pas de montant chiffré, il exige que des fonds suffisants soient garantis pour la transformation des capacités de défense dans un délai de 5 ans. Il cite en exemple les objectifs d'augmentation de la part des dépenses militaires dans le PIB des pays comme les membres de l'OTAN ou l'Australie, laissant entendre que le Japon pourrait s'aligner sur une fourchette de 3% à 3,5%. Rappelons que le Japon affirme avoir déjà atteint, dès l'exercice 2025, soit 2 ans plus tôt que prévu, l'objectif de 2% du PIB consacré à la défense. Le budget de la défense pour l'exercice 2026 dépassera les 9 000 milliards de yens et l'enveloppe totale pour la période 2023-2027 s'élève à 43 milliards de yens. La conclusion est sans appel. L'escalade des dépenses militaires japonaises est désormais la norme. En matière de renforcement des capacités militaires, les projets toujours sous prétexte de concrétiser la volonté de défendre les territoires nationaux exigent clairement la mise en place d'une capacité de combat continue sur une base annuelle. Il s'agit d'approfondir les déploiements des forces offensives, introduction de nouveaux sous-marins capables d'embarquer des missiles à longue portée, mise en service de missiles de croisière longue portée et d'armes hypersoniques, développement parallèle des capacités de guerre électronique et cybernétique. En réalité, la soi-disant volonté de défendre les territoires nationaux n'est qu'un alibi au service d'une préparation générale à la guerre. Sur le plan du déploiement régional, le Japon ne cesse d'étendre son influence militaire et d'élargir son périmètre de défense. Le projet accuse sans fondement et dénigre les activités militaires normales de la Chine tout en exagérant délibérément les tensions régionales. Cette manœuvre vise à tromper l'opinion publique japonaise et la communauté internationale pour créer un prétexte à une remilitarisation accélérée. En matière de politique nucléaire, le projet ne mentionne pas une modification des trois principes non nucléaires, mais il stipule clairement qu'il faut continuer à s'appuyer sur la force de dissuasion nucléaire américaine. Une telle disposition laisse entrevoir des risques pour une future implication dans le domaine nucléaire et révèle une attitude spéculative, voire aventuriste. Au total, ce projet démontre que la stratégie de sécurité du Japon est en pleine transformation fondamentale. Le concept de sécurité passe d'une défense passive à une offensive active. Les capacités militaires évoluent d'une défense limitée aux eaux et aux territoires nationaux vers des opérations à longue portée. Le positionnement stratégique s'étend de la sécurité régionale à une intervention mondiale. Et le modèle politique quitte le cadre d'un renforcement temporaire pour entrer dans une logique d'expansion militaire à long terme et institutionnalisée. Ces changements radicaux montrent clairement que le Japon est en train d'abandonner complètement le système pacifiste d'après-guerre. Qu'il s'agisse de nier l'histoire de l'agression pendant la Seconde Guerre mondiale et les conclusions du procès de Tokyo, d'augmenter massivement les dépenses militaires, d'assouplir les restrictions à l'exportation d'armes létales, de promouvoir la révision de la Constitution pacifiste, de faire avancer celle des trois documents sur la sécurité nationale, ou encore d'envisager de modifier les trois principes non nucléaires, le Japon accélère partout la résurgence du militarisme. En particulier, cette méthode consistant à exagérer les menaces extérieures, à dramatiser la crise existentielle et à utiliser la volonté de défense pour justifier l'expansion militaire présente de troublantes similitudes avec la voie qu'avait empruntée le militarisme japonais avant la Seconde Guerre mondiale pour préparer ses agressions extérieures. La communauté internationale doit s'en montrer extrêmement vigilante. Les leçons de l'histoire ne sont pas lointaines. Alors que le Japon parle de paix et de défense, il s'engage en réalité à toute vitesse sur la voie de la remilitarisation. Cette politique constitue non seulement une violation des instruments du droit international que sont la déclaration du Caire, la déclaration de Potsdam et l'acte de capitulation du Japon, mais elle porte également

gravement atteinte à l'ordre international d'après-guerre et menace la sécurité des pays voisins. À terme, elle mettra aussi le Japon lui-même en danger. Les nouveaux projets de révision, adoptés cette fois-ci par le Parti libéral-démocrate japonais, est un signal d'alarme de plus sur la voie de la remilitarisation. La communauté internationale doit unir ses forces et prendre des mesures concrètes pour ne jamais permettre, sous aucun prétexte, la résurgence du militarisme japonais.

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9: Bonjour et bienvenue dans notre émission Carnet de route. Je suis Manon et aujourd'hui, nous embarquons pour un voyage fascinant à travers les grandes capitales de la porcelaine chinoise, des fours millénaires de Jingdezhen aux ateliers secrets de Longquan. Nous allons explorer cet art qui a conquis le monde entier. Pour nous accompagner dans cette découverte passionnante, j'ai l'immense plaisir d'accueillir mon collègue Rogo, qui est passionné de la porcelaine chinoise. Bonjour Rogo.
10: Bonjour Manon, bonjour à tous nos auditeurs. Je suis également ravi de partager avec nos chers auditeurs ma passion pour la porcelaine chinoise, cet art extraordinaire qui combine technique, esthétique et spiritualité depuis plus de 2 millénaires.
9: Avant de nous lancer dans la tour des grandes villes de la porcelaine, on écoute un morceau de musique.

0: de retour dans l'émission Carnet de route. Avant d'entamer notre tour des grandes villes de la porcelaine chinoise, alors Rogo, pourriez-vous nous expliquer ce qui rend la porcelaine chinoise si unique et pourquoi elle fascine le monde entier?
1: Avec grand plaisir, Manon. La porcelaine chinoise est véritablement l'une des contributions majeures de la Chine à la civilisation mondiale.
0: C'est vrai, hein? Selon les historiens, les Chinois ont inventé la porcelaine véritable vers le 1er siècle après Jésus-Christ, soit près de 1600 ans avant l'Europe. Et Rogo, mais ce qui la rend unique, c'est...
1: Et ce qui la rend unique, c'est d'abord sa composition. Un mélange savant de kaolin et de pierres de porcelaine, puis à très haute température, plus de 1300 degrés Celsius. Mais au-delà de la technique, c'est surtout la dimension artistique et spirituelle qui distingue la porcelaine chinoise. Chaque pièce raconte une histoire, porte des symboles, reflète une philosophie.
0: Et selon Rogo, chaque pièce reflète une philosophie. Hein. La transparence, la sonorité cristalline, la finesse, tout cela crée une véritable mystique autour de ces objets que les Européens appelaient l'or blanc. Et Rogo, commençons notre voyage. Quelle est la première ville à découvrir?
1: Sans hésitation, Manon, je commencerai par Jindajian dans la province du Jiangxi. C'est la capitale mondiale de la porcelaine, surnommée la ville de la porcelaine. Depuis plus de 1700 ans, imaginez donc une ville entière dédiée à cet art.
0: On dirait que à Jindajian, chaque coin de rue respire l'histoire céramique. Et Jindajian a commencé à produire de la céramique vers quelle dynastie?
1: Jindajian a commencé à produire de la céramique sous la dynastie Han. Mais c'est sous les Song qu'elle est devenue le centre impérial de production de porcelaine. Les empereurs y ont établi des fours officiels qui produisaient exclusivement pour la cour impériale.
0: Ah, donc l'empereur désigne des fours pour produire uniquement de la porcelaine pour le palais royal. Et qu'est-ce qui rend Jindajian si spécial pour la production de porcelaine?
1: Plusieurs facteurs, Manon, ont contribué à faire de Jindajian un lieu unique. D'abord, la géographie. La ville est entourée de collines riches en kaolin, cette argile blanche essentielle à la porcelaine. Les montagnes Gaoling, d'où vient

0: D'ailleurs, les mots Kaolin sont toutes proches. Ensuite, il y a l'eau de la rivière Chang, dont la pureté particulière était idéale pour la préparation de l'argile. Les forêts environnantes fournissaient le bois nécessaire au four. Et enfin, il y a la position géographique qui permettait un transport facile des produits finis vers tout l'Empire via les voies fluviales.
1: Ah, toutes les conditions sont réunies pour produire de porcelaine de bonne qualité.
0: Oui, mais ce qui est vraiment extraordinaire dans tout ça, c'est l'organisation de la production. Jindajen avait développé une division du travail incroyablement sophistiquée.
1: C'est-à-dire ?
0: Certains artisans ne faisaient que préparer l'argile. D'autres ne tournaient que le bol. D'autres encore ne peignaient que le dragon, etc. Donc cette spécialisation extrême permettait d'atteindre une perfection inégalée, une division du travail incroyablement sophistiquée.
1: Tout de suite, on va voir qu'est-ce qu'on peut voir à Jingdezhen. C'est juste après une pause musicale.

0: de retour dans l'émission Carnet de route. Aujourd'hui, on va faire un tour dans les capitales de la porcelaine chinoise, un voyage au cœur de l'art millénaire.
1: Et Rogo, et que peut-on y voir aujourd'hui en tant que visiteur?
2: Oh.
1: Qu'est-ce qu'il reste à Jingdezhen?
2: Jingdezhen reste un véritable paradis pour les amateurs de porcelaine. Le musée de la céramique de Jingdezhen est incontournable avec ses collections qui retracent 2000 ans d'histoire.
1: Ah, les amateurs de porcelaine, c'est un lieu incontournable.
2: Oui, donc vous y verrez des pièces impériales d'une beauté à couper le souffle, depuis le céladon des Song jusqu'aux porcelaines famille rose de Qing.
0: Chaque époque a ses spécialités. Hein. Et Rogo, qu'est-ce que vous préférez?
2: Bien sûr. Ben, ce que je préfère, moi, c'est le quartier des anciens fours impériaux. Certains datent de la dynastie Ming et sont encore en activité.
1: Encore en activité?
2: Oui, vous pouvez voir les artisans travailler selon les techniques traditionnelles. L'odeur de l'argile, le ronronnement des tours, la chaleur des fours, c'est une expérience sensorielle unique.
1: Si on veut acheter des produits de porcelaine?
2: Oui, vous pouvez visiter le marché de la céramique du week-end où des centaines d'artistes et d'étudiants vendent leurs créations. C'est intéressant de voir comment la tradition se mélange à la créativité contemporaine.
1: Il y a beaucoup d'innovations hein, et cela donne vraiment envie d'y aller. Et Rogo, parlons maintenant des spécialités de Jingdezhen. Et quel type de porcelaine y produit-on principalement?
2: Ah, là, c'est là que Jingdezhen brille vraiment. La ville est célèbre pour plusieurs types de porcelaine emblématique. D'abord, la porcelaine bleue et blanc, avec ses motifs bleus de cobalt sur fond blanc immaculé. C'est probablement le style le plus connu dans le monde, celui qui a conquis l'Europe au XVIIe siècle. Ensuite, il y a la porcelaine famille rose, avec ses délicates nuances de rose obtenues grâce à l'or colloïdal. Ces pièces, souvent ornées de scènes poétiques ou de fleurs, sont d'une finesse extraordinaire. Mais ma préférée reste la porcelaine claire de lune.
1: Claire de lune?
2: Oui, d'un blanc bleuté translucide, si fine qu'on peut voir la lumière au travers. Le maître des Jingdezhen sont le seul à maîtriser cette technique qui demande une cuisson parfaite.
1: Ah, ces descriptions sont vraiment poétiques, hein? Clair de lune, famille rose. Et comment on s'organise une visite idéale de Jingdezhen?
0: Vous êtes sollicité de nous donner un plan idéal juste après une pause musicale.

0: de retour dans l'émission Carnet Route. Coco va nous donner des conseils pour s'organiser une visite idéale de Jingdezhen.
1: Oui, en 3 jours, je crois qu'on peut voir beaucoup de choses.
0: Ah, il faut planifier un séjour de 3 jours.
1: Oui, oui.
0: Et le premier jour ?
1: 3 jours, ça peut suffire. Si vous commencez les premiers jours par le musée de la céramique pour comprendre l'histoire et les techniques. Et l'après-midi, vous pouvez visiter l'ancienne Kiln and Folk Customs Museum.
0: C'est-à-dire un musée destiné aux fours de céramique.
1: Où vous verrez des démonstrations de tournage, des peintures et même des cuissons dans des fours traditionnels.
0: Et le deuxième jour ?
1: Ah, là, on peut explorer le quartier créatif de Sanbao, où de jeunes artistes ont transformé d'anciennes usines en ateliers et galeries. Participez par exemple à un atelier, tournez votre propre bol, c'est une expérience inoubliable, cher Manon.
0: Ah, on peut vivre l'expérience d'un artisan de porcelaine, génial. Et c'est là qu'on verra comment la tradition se réinvente. Et le troisième jour, Rogo ?
1: Oui, le troisième jour peut être consacré aux visites des sites de production historiques comme les sites de fours impériaux de Wuxian. Et si ça tombe un week-end, on peut explorer les marchés créatifs ou peut-être acheter des pièces uniques directement auprès des artistes.
0: C'est un programme passionnant et continuons notre voyage. Et quelle serait notre prochaine destination, Rogo ?
1: Direction Longchua, dans la province du Zhejiang.
0: Et justement, je voudrais savoir quelle est la différence entre Jingdezhen et Longchua, Rogo ?
1: Et Manon, si Jingdezhen est la reine de la porcelaine blanche, Longchua est le royaume du céladon. Cette céramique d'un vert jade absolument envoûtant. Longchua produit du céladon depuis la dynastie Song du Nord, soit plus de 1000 ans. Le secret de leur céladon réside dans la glaçure qui contient de l'oxyde de fer. Lors de la cuisson en atmosphère réductrice, cet oxyde se transforme et donne cette odeur verte unique comme du jade liquide.
0: Et le céladon de Longchua doit avoir des caractéristiques particulières, je crois.
1: Oui, bien sûr. Ce céladon est considéré comme le summum de l'art céramique chinois. D'abord, il y a cette couleur incomparable. Le maître distingue plus de 30 nuances de vert, depuis le vert prune jusqu'au vert lac des montagnes.
0: Oui, et chaque nuance.
1: Oui, chaque nuance a sa poésie. Ensuite, il y a la texture. La glaçure du céladon de Longchua est épaisse comme de la graisse de mouton, avec une profondeur qui semble infinie. Quand vous tenez une pièce de qualité, c'est comme tenir un morceau de jade sculpté. Ce qui est fascinant, Manon, c'est que les pièces les plus précieuses ont des craquelures contrôlées dans la glaçure appelées kaibian.
0: Oui, kaibian. Et ces réseaux de fines fissures créent des motifs uniques comme des toiles d'araignées dorées sur fond vert. C'est un défaut transformé en beauté. Et comment les artisans créent-ils ces effets extraordinaires ?
1: Oui, c'est là que réside le génie des potiers de Longchua. Parce que pour obtenir ces effets, ils jouent sur plusieurs paramètres. D'abord, la composition de la glaçure, un mélange secret de cendres végétales, de feldspath et d'argile, transmis de maître à disciple depuis des générations. Ensuite, la technique d'application. La glaçure est appliquée en plusieurs couches, parfois jusqu'à 5 ou 6. Chaque couche doit sécher parfaitement avant l'application de la suivante. C'est un processus qui demande une patience infinie. Enfin, la cuisson.
0: Ça, c'est la plus importante.
1: Hein. Oui, parce que là, la température doit être maintenue précisément à 1280 degrés.
0: Oh là là.
1: Et l'atmosphère du four doit être parfaitement contrôlée.
0: Pourquoi il faut adopter un contrôle si strict?
1: Trop d'oxygène et le verre devient brun.
0: Ah.
1: Pas assez et il devient gris.
0: C'est un art d'une précision chirurgicale.
1: Bien compris.
0: Et que peut découvrir un visiteur à Longchuan? Alors,
1: Oui, Longchuan est resté un centre de production très actif avec plus de 500 ateliers.
0: 500 ateliers?
1: Oui.
0: C'est énorme.
1: Le musée du Céladon de Longchuan est magnifique avec des pièces sang qui vous coupent le souffle. Mais les plus impressionnants, ce sont les sites archéologiques des anciens fours, notamment à Dayao et Jinsun. À Dayao, vous pouvez voir le vestige de four dragon de 80 mètres de long, construit à flanc des collines. Imaginez la maîtrise technique nécessaire pour contrôler la température sur une telle longueur. Des archéologues y ont trouvé des milliers de tessons, témoins des siècles de production.
0: C'est vraiment la transmission d'un patrimoine vivant. Et Rocco, poursuivons notre périple après une pause musicale.

0: Et retour dans l'émission Carnet de route. Aujourd'hui, on va explorer les villes productrices de céramique. Et Rogo, et à part Longtuan, quoi d'autre à explorer?
1: Mon cas peuvent sur le Fujian pour découvrir Dehua, la capitale mondiale de la porcelaine blanche.
0: Ah, d'accord.
1: Donc si Jin Dajian est célèbre pour ses décors colorés, Dehua s'est spécialisé dans la pureté absolue du blanc.
0: Ah, d'accord, les porcelaines blanches, je crois que c'est la couleur que les Chinois utilisent le plus.
1: Oui, donc elles proviennent très souvent de Dehua, appelé blanc de Chine en Europe. C'est parce que cette porcelaine est d'une blancheur laiteuse unique. Marco Polo lui-même en parlait avec émerveillement dans ses récits. Parce que cette blancheur exceptionnelle vient de la composition unique du kaolin local, pratiquement exempte d'impureté.
0: Ah, d'accord. C'est vraiment pur blanc. Et qu'est-ce qui caractérise la production de Dehua de Fujian?
1: Oui, Dehua s'est spécialisé dans la sculpture de porcelaine, particulièrement les figures religieuses. Les statues de Guanyin, la déesse de la compassion, produites à Dehua, sont considérées comme les plus belles du monde.
0: Ah, les statues de Bouddha.
1: La finesse des drapés, la douceur des expressions, j'en passe, c'est de la porcelaine transformée en poésie.
0: Si Dehua produit de si belles porcelaines, le secret réside en Rogo.
1: Le secret réside dans la plasticité exceptionnelle de l'argile de Dehua, qui permet de sculpter des détails d'une finesse incroyable. Les doigts d'une statue peuvent être aussi fins que des allumettes.
0: Oh, incroyable.
1: Les pétales d'une fleur, des lotus, aussi délicats que du papier.
0: Quelle délicatesse.
1: Oui, mais Dehua ne produit pas que du religieux, Manon. Les artistes créent aussi des objets du quotidien d'une élégance raffinée.
0: Par exemple,
1: vases aux formes épurées, services à thé d'une simplicité zen, objets de lettres pour les bureaux, etc.
0: Comment s'est développée cette tradition de la porcelaine blanche?
1: Oui, la tradition remonte à la dynastie Song.
0: Il y a plus de 1000 ans.
1: C'est sous les Ming que Dehua a vraiment excellé. Un artiste en particulier, He Xiaozhong, actif au XVIIe siècle, a révolutionné

0: quantité importante de porcelaine depuis deux rois.
1: Ça a commencé dès le 16e siècle. Les Européens étaient fascinés par cette porcelaine si pure qu'elle semblait lumineuse. Louis XIV en avait une collection importante à Versailles.
0: Ah, c'est une épreuve tangible des échanges culturels entre la Chine et la France.
1: Bon, je crois que le temps, nous sommes arrivés pratiquement au temps qui nous est imparti et on pourrait continuer prochainement pour formuler quelques recommandations à nos fidèles auditeurs sur ce qu'ils peuvent voir une fois arrivés à Dinhua.
0: D'accord. Bon, merci à Rocco. On continue notre exploration dans l'émission prochaine. Et tout de suite, cours de chinois avec Xiaotai et Thomas.
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3: Bonjour à tous et bienvenue dans notre cours de chinois. Je suis Xiaotai, je suis avec Thomas.
2: Salut tout le monde, salut Xiaotai. Comment ça va depuis la dernière fois ?
3: Moi je vais très bien. Et toi, t'as un peu travaillé depuis la dernière fois ?
2: Ouais, un petit peu effectivement. J'ai un petit peu révisé les cours de la première leçon. Et justement, là, si nous révisions justement les premières phrases de la première leçon pour bien se remettre les idées en place avant d'entamer une nouvelle session.
3: Très bonne idée. Nous allons donc répéter les dialogues de la première leçon.
2: Ok, on écoute ça tout de suite avec le premier dialogue.
4: 你好。
3: Maintenant le deuxième dialogue.
5: 你叫什么名字？
4: 我叫王龙。你叫什么名字？
5: 刘璐。
2: Et enfin le troisième et dernier dialogue de la première leçon.
4: 这是我的名片。
5: 谢谢。
4: 好久不见，你好吗？
5: 挺好的，谢谢。
3: Et voilà, c'est tout ce que nous avons appris dans la première leçon. Et les mots-clés, je vous rappelle, bonjour, en chinois on dit ni hao.
2: Ni hao.
3: Et comment t'appelles-tu ? En chinois on dirait ni jiao shenme mingzi.
2: Ni jiao shenme mingzi.
3: Rappelles-tu encore comment dit-on en chinois ? Ça fait longtemps qu'on ne s'est pas vu.
2: Ouais, je crois que c'est hao jiu bu tian.
3: Exact. Bon. Et c'est aussi la réponse de la petite question que nous vous avons posée à la fin de la première leçon. Est-ce que vous avez répondu correctement ? Hao jiu bu tian.
2: Hao jiu bu tian. Bon, maintenant, nous allons voir ce que nous allons apprendre aujourd'hui.
4: Xie xie. Xie xie ni. Fei chang gan xie. Bu yong xie. Dui bu qi. 没关系，没事儿。
5: 谢谢，谢谢你，非常感谢。不用谢，对不起，没关系，没事儿。
3: Aujourd'hui, on va apprendre xie xie, ce qui veut dire je te remercie.
2: Ok, on va aussi voir comment remercier, mais de façon plus appuyée avec le merci beaucoup.
3: Oui, merci beaucoup, on dit en chinois fei chang gan xie.
2: D'accord.
3: Et pour répondre à cette formule, tu peux dire bu yong xie.
2: Ok, maintenant on va voir la phrase je suis désolé, je crois que c'est dui bu qi, non ?
3: Oui, tu as raison Thomas, on dit dui bu qi en chinois pour dire je suis désolé.
2: Bon alors maintenant, ce n'est rien, comment ça se dit en chinois ?
3: Ce n'est rien, ça se dit en chinois comme mei guan xi.
2: Mei guan xi.
3: Mei guan xi.
2: D'accord,
3: oui.
2: Ok.
3: Et pour le dire dans un langage un peu plus parlé, on peut aussi dire mei shi. Et maintenant, quand vous remerciez quelqu'un de quelque chose, vous dites xie xie.
2: Xie xie. Je l'ai entendu dans plein de conversations en fait, et c'est vrai que ça veut dire merci, c'est très simple.
3: Oui, et ça se dit tout le temps. Xie xie.

0: Ça veut dire merci et tu peux aussi dire 谢谢你.
1: 谢谢你.
0: 你, c'est toi.
1: 你.
0: Et si vous voulez montrer que vous avez beaucoup apprécié quelque chose, vous pouvez dire 非常感谢.
1: 非常感谢.
0: Ce qui veut dire merci beaucoup. 非常 est un adverbe qui signifie beaucoup ou infiniment. 感谢 veut dire également merci. Merci beaucoup. 非常感谢.
1: 非常感谢.
0: Et si quelqu'un vous dit merci, que faut-il répondre en français? C'est je vous en prie. En chinois, vous pouvez dire 不用谢.
1: 不用谢.
0: Littéralement, il signifie ne remercie pas. 不用谢 veut dire ce n'est pas la peine de et 谢 c'est merci, je vous en prie. 不用谢.
1: 不用谢.
0: Alors, on écoute le premier dialogue. Et dans cette première scène, l'ordinateur de Lily est tombé en panne. Son collègue a passé 3 heures pour le dépanner.
2: 非常感谢.
3: 不用谢.
2: 非常感谢.
3: 不用谢.
0: Bon, maintenant, nous allons apprendre une autre expression très utile. Il s'agit de « désolé ».
1: Exactement, ça me servirait bien lorsque j'écrase dans le métro les pieds des petits Pékinois.
0: Ah bon, « désolé » en chinois, vous pouvez dire « 对不起 ».«
1: 对不起 ».
0: Alors, quelqu'un vous dit « 对不起 », comment vous répondez ?
1: Est-ce que ce ne serait pas « 没关系 » par hasard ? Parce que lorsque, justement, j'écrase les pieds de mes congénères dans les ascenseurs ou dans le métro, c'est apparemment la phrase qu'ils me disent, c'est ça ou pas ?
0: Oui, c'est ça, parfait, c'est correct. « 没 » littéralement signifie « non ».« 关系 » littéralement, ça veut dire « relation ». Ce n'est rien, en clair. « 没关系 ».«
1: 没关系 ».
0: Vous pouvez aussi dire « 没事 ».«
1: 没事 ».
0: Mais signifie également non ou ne pas. Sure, c'est chose.
1: Mais donc ça veut dire de rien.
0: Un petit récap de ce qu'on a vu ensemble. Désolé, 对不起.
1: 对不起.
0: Ce n'est rien. 没关系.
1: 没关系.
0: Une phrase similaire, c'est 没事.
1: 没事.
0: Très bien, maintenant un dialogue que l'on peut entendre tous les jours dans la rue.
3: 对不起。没关系。对不起。没事儿。对不起。没关系。对不起。没事儿。Bon,
0: est-ce que tu as compris?
1: La majeure partie, je pense, oui.
0: Bon, avant que nous écoutions encore une fois les deux dialogues entièrement, je propose que nous passions en revue ce qu'on a appris aujourd'hui.
1: Ok, ce que je te propose, c'est que tu lises d'abord en français et en chinois, et après je te le répète.
0: D'accord, on fait comme ça. Merci en chinois, c'est 谢谢.
1: 谢谢.
0: Ou 谢谢你.
1: 谢谢你.
0: 谢谢.
1: 谢谢.
0: Ou 谢谢你.
1: 谢谢你.
0: Et merci beaucoup en chinois, on dit 非常感谢.
1: 非常感谢.
0: 非常感谢.
1: 非常感谢.
0: La réponse pourrait être 不用谢.
1: 不用谢.
0: 不用谢.
1: 不用谢.
0: Et tu peux aussi dire 没事.
1: 没事.
0: 没事.
1: 没事.
0: Désolé en chinois, c'est
1: 对不起, non?
0: Très bien, maintenant on écoute encore une fois les deux dialogues.
1: Le premier dialogue.
2: 非常感谢.
3: 不用谢.
2: 非常感谢.
3: 不用谢.
0: Maintenant le deuxième dialogue.
2: 对不起.
3: 没关系.
2: 对不起.
3: 没事.
2: 对不起.
3: 没关系.
2: 对不起.
3: 没事.
2: 对不起.
3: 没关系.
2: 对不起.
3: 没事.
0: Avant de terminer cette émission, je propose de jeter un coup d'œil à notre ABC de la culture chinoise. Vas-y Thomas.
1: Eh bien merci. Et on va parler de l'hospitalité chinoise, car les Chinois sont très réputés pour leur accueil des étrangers ou des invités. Le peuple chinois réalise ses meilleurs plats pour ses invités. Normalement, ils commencent à préparer même quelques jours avant la visite. La table est généralement recouverte de mets, et l'hôte dit toujours « il n'y a rien de bon à manger, contentons-nous de cela ». Et ce, afin de montrer son respect par rapport aux invités.
0: On voit que tu as bien compris l'hospitalité chinoise, Thomas.
1: Mais surtout, j'apprécie la cuisine, effectivement.
0: Très bien, ainsi s'achève notre émission d'aujourd'hui. N'oublie pas que nous avons un petit jeu pour vous. Comment dites-vous désolé en chinois ?
1: Voilà, c'est encore simple. La réponse vous trouvez bien sûr dans notre émission d'aujourd'hui. On va voir si vous avez bien travaillé.
4: Voilà, notre cours de chinois, c'est fini pour aujourd'hui. Merci encore de votre fidélité. Sajian, et à bientôt.
0: Sajian.
5: Notre émission d'aujourd'hui touche à sa fin. Merci de nous avoir suivis et à très bientôt.

Un mort et 8 blessés, tel est le bilan d'un séisme de magnitude 6,3 survenu mardi à 23h dans la préfecture autonome mongole et tibétaine de Haixi, dans la province du Qinghai, au nord-ouest de la Chine, ont annoncé les secouristes. Des milliers d'habitants, d'élèves et d'enseignants des écoles primaires, secondaires, ainsi que des maternelles locales ont été évacués vers 5 sites d'hébergement provisoire où les produits de première nécessité leur ont été fournis. Plus de 12 millions d'offres d'emploi ont été proposées aux jeunes diplômés lors de la dernière campagne de recrutement de printemps en Chine. Clôturé récemment, cet événement national a permis à 674 000 employeurs de proposer de millions de postes. Grâce à 23 000 salons de l'emploi en ligne et en présentiel, la campagne a attiré plus de 13 millions de visites de jeunes diplômés en recherche d'emploi. La Chine a lancé lundi une fusée porteuse Li Tian-1 Y-14 avec 8 satellites à son bord. La fusée a décollé à 11h44 heure de Beijing depuis une zone pilote d'innovation spatiale commerciale dans le nord-ouest de la Chine et réussi à placer les satellites sur l'orbite prévue. Plus de 55 000 personnes ont assisté samedi dernier à deux courses de bateaux dragons à Tianjin. La ville ambitionne ainsi de promouvoir le sport de masse, le tourisme culturel et l'engagement communautaire dans ses districts côtiers et riverains à l'approche de la fête des bateaux dragons. Dans le nouveau district côtier de Binhai, 29 équipes, soit 640 athlètes, ont participé aux compétitions. La fête des bateaux dragons, une tradition vieille de 2000 ans, désormais reconnue par l'UNESCO comme patrimoine culturel immatériel, est célébrée depuis plus de 2 millénaires, le cinquième jour du cinquième mois lunaire. Le noix de caillou produite dans les pays africains entretenant des relations diplomatiques avec la Chine ont désormais accès au marché chinois si elles répondent à un ensemble uniforme d'exigences en matière d'inspection, de quarantaine et de conditions sanitaires, a annoncé l'Administration générale des douanes de Chine. L'accès pour les pays producteurs a pris effet le 9 juin dernier. L'Afrique est le premier fournisseur mondial de noix de caillou. Auparavant, seuls quelques pays africains, dont la Guinée-Bissau, le Mozambique et la Gambie, avaient obtenu un accès en quarantaine pour leur exportation de noix de caillou vers la Chine. Suite à un partenariat établi fin mai entre le musée chinois de Saint-Xing-Dui et la maison française Lalique, les deux parties lancent une série d'œuvres d'art thématiques en cristal sur le thème de Saint-Xing-Dui, à dont appris récemment du musée de Saint-Xing-Dui. Avec ce partenariat, une série d'œuvres d'art de qualité seront lancées progressivement en 2026 et 2027. Une seule pièce d'art

0: de collection en cristal sera dévoilée au second semestre 2026 et fera l'objet d'une vente aux enchères caritatif en octobre prochain. Les fonds récoltés seront destinés à la recherche et à la préservation de la culture de Saint-Xingué. Début 2027, les deux parties lanceront conjointement une collection d'œuvres d'art en cristal en édition limitée avec une cérémonie de lancement en France. À partir du milieu de l'année prochaine, des pièces en édition régulière seront également proposées et seront commercialisées en Chine et à l'étranger. Selon les évaluations de l'Union internationale pour la conservation de la nature, 90% des sites du patrimoine chinois ont obtenu une note globale excellente ou bonne, un niveau nettement supérieur à la moyenne mondiale de 61% et à la moyenne asiatique de 68%. La Chine compte désormais 15 sites inscrits au patrimoine naturel mondial et 4 sites au patrimoine reconnu, à la fois pour leurs caractéristiques culturelles et naturelles, ce qui la place en tête du classement mondial en termes de nombre. Ces sites couvrent une superficie totale de plus de 80 000 km² répartis sur 20 régions de niveau provincial, qui abritent des écosystèmes diversifiés, notamment des montagnes, des forêts, des zones humides, des déserts et des côtes. La grande finale du concours d'éloquence organisé par la Fédération pour la diplomatie et les Nations unies s'est tenue récemment à l'ambassade de Chine en France. Les 6 finalistes, tous issus d'établissements d'enseignement supérieur français, ont prononcé un discours libre autour du thème « Langue et tradition, transmettre l'héritage culturel dans un monde en évolution ». 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
3: Bienvenue à Cogito. La stratégie de sécurité japonaise franchit une nouvelle étape aussi radicale qu'inquiétante. Dernière illustration en date, l'adoption récente par le Parti libéral démocrate, PLD en sigle japonais, d'un projet de révision de 3 documents sur la sécurité nationale qui sera prochainement soumis au gouvernement. Sous le prétexte officiel de défendre le territoire national, ce projet dissimule en réalité une véritable expansion militaire. Il assouplit considérablement les restrictions en matière d'armement, des budgets et des déploiements, accélérant ainsi le rythme de la préparation au combat. La conclusion s'impose d'elle-même. Le principe axé exclusivement sur la défense, adopté par le Japon après la Seconde Guerre mondiale, n'est plus qu'une coquille vide. Le nouveau militarisme est devenu une menace concrète pour la région, voire pour le monde entier. Les 3 documents sur la sécurité nationale, actuellement en vigueur, datent de fin 2022. Ils marquaient déjà un tournant, le passage d'une stratégie purement défensive à une stratégie dotée d'une capacité de riposte. Or, le nouveau projet de révision du PLD va bien plus loin. Toutes ces mesures visent une préparation à la guerre à long terme et une intervention proactive. L'objectif est clair. Ancrer profondément l'expansion militaire et la logique des combats dans les institutions nationales, l'économie, l'industrie et l'opinion afin de faire basculer définitivement la politique de sécurité japonaise vers une orientation offensive et expansionniste. Prenons le budget de la défense. Bien que le projet n'en précise pas de montant chiffré, il exige que des fonds suffisants soient garantis pour la transformation des capacités de défense dans un délai de 5 ans. Il cite en exemple les objectifs d'augmentation de la part des dépenses militaires dans le PIB des pays comme les membres de l'OTAN ou l'Australie, laissant entendre que le Japon pourrait s'aligner sur une fourchette de 3% à 3,5%. Rappelons que le Japon affirme avoir déjà atteint dès l'exercice 2025, soit 2 ans plus tôt que prévu, l'objectif de 2% du PIB consacré à la défense. Les

Le budget de la défense pour l'exercice 2026 dépassera les 9 000 milliards de yens et l'enveloppe totale pour la période 2023-2027 s'élève à 43 milliards de yens. La conclusion est sans appel. L'escalade des dépenses militaires japonaises est désormais la norme. En matière de renforcement des capacités militaires, les projets toujours sous prétexte de concrétiser la volonté de défendre les territoires nationaux exige clairement la mise en place d'une capacité de combat continue sur une base annuelle. Il s'agit d'approfondir les déploiements des forces offensives, introduction de nouveaux sous-marins capables d'embarquer des missiles à longue portée, mise en service de missiles de croisière longue portée et d'armes hypersoniques, développement parallèle des capacités de guerre électronique et cybernétique. En réalité, la soi-disant volonté de défendre les territoires nationaux n'est qu'un alibi au service d'une préparation générale à la guerre. Sur le plan du déploiement régional, le Japon ne cesse d'étendre son influence militaire et d'élargir son périmètre de défense. Le projet accuse sans fondement et dénigre les activités militaires normales de la Chine tout en exagérant délibérément les tensions régionales. Cette manœuvre vise à tromper l'opinion publique japonaise et la communauté internationale pour créer un prétexte à une remilitarisation accélérée. En matière de politique nucléaire, le projet ne mentionne pas une modification des trois principes non nucléaires, mais il stipule clairement qu'il faut continuer à s'appuyer sur la force de dissuasion nucléaire américaine. Une telle disposition laisse entrevoir des risques pour une future implication dans le domaine nucléaire et révèle une attitude spéculative, voire aventuriste. Au total, ce projet démontre que la stratégie de sécurité du Japon est en pleine transformation fondamentale. Le concept de sécurité passe d'une défense passive à une offensive active. Les capacités militaires évoluent d'une défense limitée aux eaux et aux territoires nationaux vers des opérations à longue portée. Le positionnement stratégique s'étend de la sécurité régionale à une intervention mondiale, et les modèles politiques quittent le cadre d'un renforcement temporaire pour entrer dans une logique d'expansion militaire à long terme et institutionnalisée. Ces changements radicaux montrent clairement que le Japon est en train d'abandonner complètement le système pacifiste d'après-guerre. Qu'il s'agisse de nier l'histoire de l'agression pendant la Seconde Guerre mondiale et les conclusions du procès de Tokyo, d'augmenter massivement les dépenses militaires, d'assouplir les restrictions à l'exportation d'armes létales, de promouvoir la révision de la Constitution pacifiste, de faire avancer celle des trois documents sur la sécurité nationale, ou encore d'envisager de modifier les trois principes non nucléaires, le Japon accélère partout la résurgence du militarisme. En particulier, cette méthode consistant à exagérer les menaces extérieures, à dramatiser la crise existentielle et à utiliser la volonté de défense pour justifier l'expansion militaire présente de troublantes similitudes avec la voie qu'avait emprunté le militarisme japonais avant la Seconde Guerre mondiale pour préparer ses agressions extérieures. La communauté internationale doit s'en montrer extrêmement vigilante. Les leçons de l'histoire ne sont pas lointaines. Alors que le Japon parle de paix et de défense, il s'engage en réalité à toute vitesse sur la voie de la remilitarisation. Cette politique constitue non seulement une violation des instruments du droit international que sont la déclaration du Caire, la déclaration de Potsdam et l'acte de capitulation du Japon, mais elle porte également gravement atteinte à l'ordre international d'après-guerre et menace la sécurité des pays voisins. À terme, elle mettra aussi le Japon lui-même en danger. Les nouveaux projets de révision, adoptés cette fois-ci par le Parti libéral-démocrate japonais, est un signal d'alarme de plus sur la voie de la remilitarisation. La communauté internationale doit unir ses forces et prendre des mesures concrètes pour ne jamais permettre, sous aucun prétexte, la résurgence du militarisme japonais.

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2: Bonjour à toutes et à tous, aux Azores Radio Chine International. C'est l'heure de notre émission « On connaît la chanson ». Aujourd'hui, je vous propose d'écouter les chansons d'âme de différentes éditions de la Coupe du Monde de football. On commence tout de suite par « To be number one », chanson dédiée à la Coupe du Monde 1990, qui se jouait en Italie.

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4: Vous écoutez Vongona, la chanson de RCI. Les deux prochains titres sont destinés à la Coupe du Monde 1994 qui s'est tenue aux États-Unis. Voici tout de suite We Are the Champions et Gloryland.

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4: Vous êtes sur Radio Chine Internationale et vous suivez votre émission musicale Vous connaissez la chanson. Aujourd'hui, je vous propose d'écouter des chansons concernant la Coupe du Monde de football.Alors, pays hôte, la France remportait pour la première fois la Coupe du Monde en 1998. The Cup of Life, c'est parti!

C'était la chanson The Cup of Life, interprétée par Ricky Martin. L'émission Vangona la chanson continue avec deux autres titres destinés à la Coupe du Monde 2006 en Allemagne. Hips Don't Lie et Time of Our Lives.

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2: Vous écoutez Wenguna, la chanson de RCI. Aujourd'hui, je vous propose d'écouter des chansons liées à la Coupe du Monde de football. Waka Waka est une chanson très célèbre choisie pour le Mondial 2010 en Afrique du Sud. C'est aussi la première fois que le continent africain accueillait la Coupe du Monde. Voici tout de suite Waka Waka.

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2: La Coupe du Monde 2014 est organisée au Brésil. Les Allemands vont gagner la finale contre les Argentins. Le prochain titre, We Are One, est la chanson d'âme de ce monde.

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2: Vous êtes sur Radio Chine Internationale. Je vous rappelle que la prochaine Coupe du Monde aura lieu du 20 novembre au 18 décembre en 2022 au Qatar. Votre émission musicale « Vous connaissez la chanson » se termine avec la chanson d'âme « Better Together » qui a été dévoilée en avril dernier.

Voilà, c'est presque la fin de votre émission musicale Vous connaissez la chanson. Avant de vous dire au revoir, je vous souhaite une très bonne écoute sur Radio Chine Internationale. À très bientôt.

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